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Bonjour à tous, bienvenue à l'écho de cette nouvelle édition du journal. Le secteur industriel chinois a enregistré une forte croissance de ses bénéfices au premier trimestre 2026, les politiques macroéconomiques proactives du gouvernement ayant contribué à atténuer l'impact d'un environnement économique complexe et à dynamiser le secteur de la fabrication haut de gamme, indiquent des données officielles. Les bénéfices des grandes entreprises industrielles chinoises ont augmenté de 15,5% en glissement annuel pour atteindre 1696 milliards de yuan de janvier à mars, soit une accélération de 0,3 points de pourcentage par rapport à la croissance enregistrée au cours des deux premiers mois de l'année, selon les données du Bureau d'État des statistiques. Pour le seul mois de mars, les bénéfices des grandes entreprises industrielles ont augmenté de 15,8% par rapport à l'année précédente, le rythme de croissance s'étant d'accélérer de 0,6 points de pourcentage par rapport à la même période janvier-février. Les autorités chinoises ont renforcé leur soutien macroéconomique en mettant en œuvre des politiques plus proactives pour stabiliser la croissance, aidant ainsi le secteur industriel à se redresser progressivement et à améliorer la rentabilité des entreprises, a expliqué Yu Weining, statisticien du PES. La fabrication d'équipements est restée un moteur majeur de la croissance des bénéfices. Les bénéfices du secteur ont progressé de 21% au premier trimestre, contribuant à hauteur de 6,8 points de pourcentage à la croissance globale des bénéfices industriels. Le secteur a représenté 33,7% des bénéfices totaux des grandes entreprises industrielles, soit une hausse de 1,7 points de pourcentage par rapport à l'année précédente. La Chine a livré son plus grand navire de transport de gaz naturel liquéfié, indépendamment conçu et construit à ce jour, marquant ainsi une avancée majeure dans la capacité du pays à construire de grands navires destinés au transport d'énergie propre. Le méthanier, baptisé Celsius George Tron, a pris la mer à destination de Singapour après avoir été livré à un quai de la société China Merchant Heavy Industry Corporation Limited, a indiqué le constructeur naval. Le navire, long de 298,1 mètres et large de 48 mètres, dispose d'une capacité de transport de 180 000 mètres cubes de gaz naturel liquéfié. Il est équipé d'un système de propulsion à double carburant et à basse vitesse. Des agents des services d'inspection aux frontières sont montés à bord du navire à l'avance afin d'accélérer les procédures de détournement, contribuant ainsi à assurer un départ rapide et sécurisé en tirant parti des conditions de marée favorables. Lu Jinlong, responsable du programme des grands méthaniers chez China Merchant Heavy Industry Corporation Limited, a déclaré que la société avait obtenu des commandes pour 6 navires de ce type. Les 5 autres sont actuellement en construction et un 2e navire devrait être livré dans 3 mois, a-t-il ajouté. Pékin a enregistré plus de 7 millions de passages frontaliers depuis le début de cette année, soit une hausse de 13% par rapport à l'année précédente, selon des données officielles. Cette année, le nombre de sorties et d'entrées de ressortissants étrangers au point de passage de Pékin avait dépassé les 2,28 millions dimanche matin, soit une hausse de 34% par rapport à la même période en 2025, selon le poste général des contrôles frontaliers de Pékin. Environ 828 000 étrangers arrivés au point d'entrée de Pékin cette année étaient entrés dans le cadre des politiques d'exemption de visa ou de permis d'entrée temporaire, représentant plus de 70% de l'ensemble des visiteurs étrangers. La récente augmentation du tourisme entrant à Pékin s'explique en partie par l'optimisation continue des politiques d'exemption de visa. À ce jour, la Chine a mis en place des politiques unilatérales d'exemption de visa pour 50 pays et a appliqué des dispositions d'exemption de visa de transit de 240 heures pour 55 pays.
afin d'améliorer l'efficacité des formalités douanières et d'offrir de meilleurs services face à l'augmentation du flux de passagers, Pékin a mis en place une série de mesures, notamment un guichet unique chargé de délivrer et de contrôler les permis d'entrée temporaire pour les personnes demandant le transit sans visa de 240 heures, ainsi que des conseils sur les politiques d'exemption de visa et une aide au remplissage des cartes d'arrivée pour les personnes visitant la Chine pour la première fois. Le géant français des gaz industriels Air Liquide a lancé la construction d'une nouvelle unité de séparation de l'air à Huizhou, dans la province chinoise du Guangdong. Ce projet permettra d'augmenter de 800 tonnes par jour l'approvisionnement en oxygène, azote et argon liquide sur le marché de Delta de la rivière des Perles. Cette unité, dont la mise en service est prévue en 2027, sera construite dans le parc industriel des nouveaux matériaux de Huizhou et spécialisée dans les matériaux synthétiques de pointe, les produits chimiques haut de gamme et les nouveaux matériaux de pointe. Air Liquide a indiqué que l'unité utilisait ces dernières technologies pour produire des liquides de haute pureté destinée aux clients du secteur des semi-conducteurs et de la fabrication de pointe, tout en approvisionnant également les industries pétrochimiques et médicales. Le coût et la sécurité sont devenus des atouts concurrentiels pour la Chine dans le recrutement d'étudiants internationaux, selon un rapport publié par l'Institut Xinhua, un groupe de réflexion affilié à l'agence de presse Xinhua, intitulé Étudier en Chine, contribuer à la construction d'une communauté d'avenir partagée pour l'humanité. Le rapport souligne que l'avantage concurrentiel de la Chine en tant que pôle éducatif mondial est de plus en plus marqué. Actuellement, alors que le rayonnement mondial et la qualité académique des universités chinoises se hissent à l'avant-garde des classements internationaux, l'expansion à l'étranger des entreprises chinoises crée de nombreuses opportunités de carrière pour les étudiants internationaux qui rentrent au pays, indique-t-il. Voilà, c'est la fin du journal d'aujourd'hui. Merci de votre fidélité. À bientôt.

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2: Bienvenue à Cogito. Entre janvier et mars, la Chine a enregistré une hausse de 15% de ses importations et exportations sur un an pour une valeur totale de 11 840 milliards de yuan, plus de 1 470 milliards d'euros, a annoncé mardi 14 avril l'Administration générale des douanes. Un record sur 5 ans qui témoigne de la forte résilience du commerce extérieur de la deuxième économie mondiale. Sur cette période, les exportations chinoises ont atteint 6 850 milliards de yuan en progression de 11,9%. Des produits vedettes se distinguent. Imprimantes 3D, véhicules électriques et batteries au lithium, dont les ventes à l'étranger ont bondi respectivement de 119%, 77,5% et 50,4%. Cette dynamique s'explique par plusieurs facteurs. La reprise de la demande extérieure, un tissu industriel national complet et la libération du potentiel d'innovation des entreprises. Les « Made in China », qui ne cessent de gagner en qualité, en efficacité et en service, répondent toujours mieux aux besoins de production et de consommation à tous les niveaux à l'échelle mondiale. Côté importation, la Chine a importé pour 4 990 milliards de yuan de marchandises au premier trimestre, soit une hausse de 19,6% par rapport à l'an dernier. Cette envolée s'explique avant tout par la flambée des prix des matières premières et la reprise de la demande intérieure. Selon des analystes, malgré un environnement extérieur complexe et difficile, la croissance rapide des échanges commerciaux chinois au premier trimestre repose sur des fondamentaux solides, une grande vitalité et une forte dynamique. La valeur totale des échanges dépasse 10 000 milliards de yuan pour le 12e trimestre consécutif. Et la croissance est repassée à deux chiffres depuis le quatrième trimestre 2022. Les échanges avec les économies développées progressent globalement, tandis qu'ils affichent une croissance à deux chiffres avec l'ASEAN, l'Amérique latine et l'Afrique. Cette diversification des marchés consolide les bases du commerce extérieur chinois. Les entreprises privées occupent depuis des années

Aujourd'hui, on écoute des chansons d'amour chinoises. Zhou Chuanxiong est surnommé le parrain des chansons d'amour en Chine. L'émission continue avec deux de ses titres très classiques. Une fenêtre qui ne s'ouvre pas et Secret d'Ivar.

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1: Vous suivez votre émission musicale « Vous connaissez la chanson » sur Radio Chine Internationale. Dans la première partie de l'émission, je vous invite à écouter des chansons de Zhou Chuanxiong. Son prochain titre, « Zhuo Shui San Qian », peut s'expliquer en français par « Dans ce monde de séduction, Dieu a mon seul choix ».

Zhou Chuanxiong a aussi ajouté des éléments de sonorité traditionnelle chinoise dans sa musique. On découvre ensemble tout de suite la prochaine chanson, Le désert froid et isolé.

et vous écoutez Vongona la chanson. Notre émission d'aujourd'hui vous propose des chansons d'amour. La personnalité de la deuxième partie de cette émission s'appelle Chang Xinzhe. Elle est toujours active dans le monde musical chinois depuis 23 ans. Ses œuvres sont largement répandues parmi le grand public, touchées par sa voix douce et particulière. On écoute tout de suite La Conviction.

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1: Vous savez, on connaît la chanson que l'on se voit follement amoureux. Amoureux sans retour, voire chagrin d'amour. Il y a toujours une chanson de Zhang Xinzhe qui correspond à nos sentiments. Votre émission musicale, vous connaissez la chanson, se termine avec deux de ses titres, Tolérance et Je t'aimais. Merci de votre fidélité. On se retrouve très vite pour une nouvelle édition. À la prochaine.

Bonjour à tous, bienvenue à l'écho de cette nouvelle édition du journal. Le secteur industriel chinois a enregistré une forte croissance de ses bénéfices au premier trimestre 2026, les politiques macroéconomiques proactives du gouvernement ayant contribué à atténuer l'impact d'un environnement économique complexe et à dynamiser le secteur de la fabrication haut de gamme, indiquent des données officielles. Les bénéfices des grandes entreprises industrielles chinoises ont augmenté de 15,5% en glissement annuel pour atteindre 1696 milliards de yuan de janvier à mars, soit une accélération de 0,3 points de pourcentage par rapport à la croissance enregistrée au cours des deux premiers mois de l'année, selon les données du Bureau d'État des statistiques. Pour le seul mois de mars, les bénéfices des grandes entreprises industrielles ont augmenté de 15,8% par rapport à l'année précédente, le rythme de croissance s'étant accéléré de 0,6 points de pourcentage par rapport à la même période janvier-février. Les autorités chinoises ont renforcé leur soutien macroéconomique en mettant en œuvre des politiques plus proactives pour stabiliser la croissance, aidant ainsi le secteur industriel à se redresser progressivement et à améliorer la rentabilité des entreprises, a expliqué Yu Weining, statisticien du PES. La fabrication d'équipements est restée un moteur majeur de la croissance des bénéfices. Les bénéfices du secteur ont progressé de 21% au premier trimestre, contribuant à hauteur de 6,8 points de pourcentage à la croissance globale des bénéfices industriels. Le secteur a représenté 33,7% des bénéfices totaux des grandes entreprises industrielles, soit une hausse de 1,7 points de pourcentage par rapport à l'année précédente. La Chine a livré son plus grand navire de transport de gaz naturel liquéfié, indépendamment conçu et construit à ce jour, marquant ainsi une avancée majeure dans la capacité du pays à construire de grands navires destinés au transport d'énergie propre. Le méthanier baptisé Celsius George Tron a pris la mer à destination de Singapour après avoir été livré à un quai de la société China Merchant Heavy Industry Corporation Limited, a indiqué le constructeur naval. Le navire, long de 298,1 mètres et large de 48 mètres, dispose d'une capacité de transport de 180 000 mètres cubes de gaz naturel liquéfié. Il est équipé d'un système de propulsion à double carburant et à basse vitesse. Des agents des services d'inspection aux frontières sont montés à bord du navire à l'avance afin d'accélérer les procédures de détouanement, contribuant ainsi à assurer un départ rapide et sécurisé en tirant parti des conditions de marée favorables. Lu Jinlong, responsable du programme des grands méthaniers chez China Merchant Heavy Industry Corporation Limited, a déclaré que la société avait obtenu des commandes pour 6 navires de ce type. Les 5 autres sont actuellement en construction et un 2e navire devrait être livré dans 3 mois, a-t-il ajouté. Pékin a enregistré plus de 7 millions de passages frontaliers depuis le début de cette année, soit une hausse de 13% par rapport à l'année précédente, selon des données officielles. Cette année, le nombre de sorties et d'entrées de ressortissants étrangers au point de passage de Pékin avait dépassé les 2,28 millions dimanche matin, soit une hausse de 34% par rapport à la même période en 2025, selon le poste général des contrôles frontaliers de Pékin. Environ 828 000 étrangers arrivés au point d'entrée de Pékin cette année étaient d'entrée dans le cadre des politiques d'exemption de visa ou de permis d'entrée temporaire, représentant plus de 70% de l'ensemble des visiteurs étrangers. La récente augmentation du tourisme entrant à Pékin s'explique en partie par l'optimisation continue des politiques d'exemption de visa. À ce jour, la Chine a mis en place des politiques unilatérales d'exemption de visa pour 50 pays et a appliqué des dispositions d'exemption de visa de transit de 240 heures pour 55 pays.
afin d'améliorer l'efficacité des formalités douanières et offrir de meilleurs services face à l'augmentation du flux de passagers, Pékin a mis en place une série de mesures, notamment un guichet unique chargé de délivrer et de contrôler les permis d'entrée temporaire pour les personnes demandant de transit sans visa de 240 heures, ainsi que des conseils sur les politiques d'exemption de visa et une aide au remplissage des cartes d'arrivée pour les personnes visitant la Chine pour la première fois. Le géant français des gaz industriels Air Liquide a lancé la construction d'une nouvelle unité de séparation de l'air à Huizhou dans la province chinoise du Guangdong. Ce projet permettra d'augmenter de 800 tonnes par jour l'approvisionnement en oxygène, azote et argon liquide sur le marché de Delta de la rivière des Perles. Cette unité, dont la mise en service est prévue en 2027, sera construite dans le parc industriel des nouveaux matériaux de Huizhou et spécialisée dans les matériaux synthétiques de pointe, les produits chimiques haut de gamme et les nouveaux matériaux de pointe. Air Liquide a indiqué que l'unité utilisait ces dernières technologies pour produire des liquides de haute pureté destinés aux clients du secteur des semi-conducteurs et de la fabrication de pointe, tout en approvisionnant également les industries pétrochimiques et médicales. Le coût et la sécurité sont devenus des atouts concurrentiels pour la Chine dans le recrutement d'étudiants internationaux, selon un rapport publié par l'Institut Xinhua, un groupe de réflexion affilié à l'agence de presse Xinhua, intitulé « Étudier en Chine », contribuer à la construction d'une communauté d'avenir partagée pour l'humanité. Le rapport souligne que l'avantage concurrentiel de la Chine en tant que pôle éducatif mondial est de plus en plus marqué. Actuellement, alors que le rayonnement mondial et la qualité académique des universités chinoises se hissent à l'avant-garde des classements internationaux, l'expansion à l'étranger des entreprises chinoises crée de nombreuses opportunités de carrière pour les étudiants internationaux qui rentrent au pays, indique-t-il. Voilà, c'est la fin du journal d'aujourd'hui. Merci de votre fidélité. À bientôt.

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2: Bienvenue à Cogito. Entre janvier et mars, la Chine a enregistré une hausse de 15% de ses importations et exportations sur un an pour une valeur totale de 11 840 milliards de yuan, plus de 1 470 milliards d'euros, a annoncé mardi 14 avril l'Administration générale des douanes. Un record sur 5 ans qui témoigne de la forte résilience du commerce extérieur de la deuxième économie mondiale. Sur cette période, les exportations chinoises ont atteint 6 850 milliards de yuan en progression de 11,9%. Des produits vedettes se distinguent. Imprimantes 3D, véhicules électriques et batteries au lithium dont les ventes à l'étranger ont bondi respectivement de 119%, 77,5% et 50,4%. Cette dynamique s'explique par plusieurs facteurs. La reprise de la demande extérieure, un tissu industriel national complet et la libération du potentiel d'innovation des entreprises. Les Made in China, qui ne cessent de gagner en qualité, en efficacité et en service, répondent toujours mieux aux besoins de production et de consommation à tous les niveaux à l'échelle mondiale. Côté importation, la Chine a importé pour 4 990 milliards de yuan de marchandises au premier trimestre, soit une hausse de 19,6% par rapport à l'an dernier. Cet envolé s'explique avant tout par la flambée des prix des matières premières et la reprise de la demande intérieure. Selon des analystes, malgré un environnement extérieur complexe et difficile, la croissance rapide des échanges commerciaux chinois au premier trimestre repose sur des fondamentaux solides, une grande vitalité et une forte dynamique. La valeur totale des échanges dépasse 10 000 milliards de yuan pour le 12e trimestre consécutif. Et la croissance est repassée à deux chiffres depuis le 4e trimestre 2022. Les échanges avec les économies développées progressent globalement, tandis qu'ils affichent une croissance à deux chiffres avec l'ASEAN, l'Amérique latine et l'Afrique. Cette diversification des marchés consolide les bases du commerce extérieur chinois. Les entreprises

privée occupe depuis des années la première place. Grâce à des mesures incitatives accélérées, leur dynamisme est stimulé. Au premier trimestre, sur les 618 000 entreprises ayant enregistré des importations ou exportations, plus de 540 000 sont privées. Leurs échanges ont atteint 6 780 milliards de yuan, portant leur part à 57,3% du total national. Les entreprises à capitaux étrangers, quant à elles, affichent une croissance à deux chiffres, tant à l'export qu'à l'import, pour le huitième trimestre consécutif. Plus de 6 200 nouvelles entreprises étrangères ont été enregistrées par les douanes et le nombre total de sociétés étrangères ayant réalisé des échanges a augmenté de plus de 1 000 sur un an pour atteindre 69 000. L'optimisation de la structure des exportations

La demande intérieure augmente régulièrement, entraînant volume et qualité des importations. Les importations de produits de haute technologie ont bondi de 25,1%, tandis que les matières premières et biens de consommation maintiennent une bonne dynamique. Stabiliser les exportations et élargir les importations agissent de concert, insufflant un nouvel élan au commerce extérieur. L'Organisation mondiale du commerce prévoit récemment un ralentissement de la croissance du commerce mondial des marchandises à 1,9% en 2026, soit une baisse de 2,7 points. L'OCDE souligne que l'évolution des conflits au Moyen-Orient met à l'épreuve la résilience de l'économie mondiale. Malgré ces incertitudes, les conditions et tendances qui sous-tendent la croissance soutenable de l'économie chinoise n'ont pas changé. Les atouts et les potentiels de son commerce extérieur ne cessent de s'affirmer. La forte progression des échanges au premier trimestre jette ainsi des bases solides pour une croissance stable tout au long de l'année. La deuxième économie mondiale dispose des moyens nécessaires pour stabiliser son commerce extérieur et en optimiser la structure.

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0: Bonjour à toutes et à tous, bienvenue à l'écoute de l'émission Classico. Les dernières statistiques démographiques renseignent que près de 850 000 étrangers vivent en Chine, dont 600 000 ont passé plus de 5 ans. De plus, presque 450 000 étudiants étrangers restent en Chine pour continuer leurs études, trouver des emplois ou créer leurs propres affaires. S'installant dans diverses villes chinoises, ils témoignent le développement de la Chine. Parce qu'ils y aspirent, ils viennent en Chine. Du fait de leurs rêves, ils choisissent d'y rester. Quand des étrangers rencontrent la Chine, que se produit-il quand les étincelles se rencontrent? Dans cette émission d'aujourd'hui, nous avons invité plusieurs jeunes à partager leurs expériences en Chine. Ne quittez pas, Classico commence tout de suite.
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0: Quels sont les parcours de ces jeunes installés en Chine? Pourquoi choisissent-ils d'aller en Chine? Quels sont leurs rêves? Quelles sont leurs impressions sur les Chinois? On les écoute.
2: Bonjour, je m'appelle Wachinon Lionel Pirouchisovigidi, je suis étudiant béninois en Chine.
3: Bonjour tout le monde, c'est Mundia Sajad Béchari, géopoliticien et sinophile, ou sinologiste comme vous voulez.
4: Je m'appelle Ravindra Sunapri, j'ai 27 ans, je viens d'un pays qui s'appelle Île Maurice. Et maintenant, je travaille comme entrepreneur. On fait de l'import et export de la Chine vers Maurice et Maurice vers la Chine.
5: Je suis Jiajue, journaliste de CGTN français, chinoise, 29 ans.
2: Je suis venu en Chine parce que j'avais beaucoup de questions.

0: auquel je n'aurais pas de réponse.
1: Je suis arrivé en Chine en 2013, un peu par accident. Je suis arrivé à Foshan, Guangdong, pour visiter un vieil ami.
2: Je suis arrivé ici pour étudier. Et maintenant que j'ai mon degré, j'ai décidé de créer mon propre entreprise ici pour pouvoir faire de l'import et export.
0: Lorsque j'étais tout petit, je regardais les films chinois, surtout les films de Wushu, les films d'arts martiaux. Et donc ces films me donnaient une impression, l'impression selon laquelle tous les Chinois pouvaient pratiquer le Kung Fu. Ce qui est évidemment faux. Ce qui m'a le plus impressionné ici en Chine, et qui m'a donné une très belle image, c'est l'union du peuple chinois. Et comme ils le disent, Tuan Jie Jiu Shi Li Liang. Et comme ils le chantent aussi bien, Tuan Jie Jiu Shi Li Liang. Et voilà, ils le chantent aussi bien.
1: Quand je suis arrivé ici, je pensais que c'était un pays ultra pollué et qui était bloqué dans son carcan de développement industriel. Or, j'ai découvert que c'est un pays beaucoup plus complexe et beaucoup plus changeant que je le pensais.
2: Avant de venir ici, pour moi, la Chine était un pays vraiment mystérieux. Je savais presque rien. Je savais juste que c'était ici où on fabrique toutes les choses qu'on consomme dans le monde. Et quand je suis arrivé ici, j'ai vu que la Chine avait une culture vraiment riche et il y avait beaucoup de choses à découvrir.
0: Si je vais décrire les Chinois en un seul mot, c'est que les Chinois sont très laborieux.
2: Les Chinois, pour moi, sont des personnes qui sont vraiment, vraiment travailleurs.
1: Qui étaient filiales.
3: Travailleurs.
0: Mon rêve est tout simple. C'est de connaître les cultures qu'il y a dans ce beau monde.
1: Du coup, mon projet à long terme, c'est d'écrire un livre. J'ai déjà publié plusieurs livres, mais mon prochain livre, qui est un travail de plus de 10 ans maintenant, essaiera de faire partager mes lunettes de la Chine aux autres.
2: J'espère dans les prochaines 5 ans, j'aurai ma licence et je pourrai faire du paragliding partout dans la Chine ou dans le monde.
3: En tant que journaliste, un de mes rêves est de pouvoir partager des meilleures histoires au public. Grâce au développement de la Chine, surtout dans le domaine technologique, j'ai beaucoup plus de nouveaux moyens pour accomplir mon travail. Donc je pense que oui, mon rêve pourrait être réalisé dans cette époque. C'est une fortune pour moi.
4: Et j'ai le plaisir de les accueillir par visioconférence. Et aujourd'hui, j'ai le plaisir d'avoir Wushinu Lionel Perus-Sovigedi, doctorant en linguistique appliquée à l'Université des langues et cultures de Beijing, et Mondir Sajjad Bechari, politologue et écrivain français, et Elvin Ravendra Sunatre, chef de projet à Uniford et directeur général de Clay China. Et dans le studio, Li Jiajue, journaliste de CGTN français.
5: Bonjour.
4: Bonjour. Bienvenue dans notre émission. Alors, je vais peut-être commencer par Wushinu. Vous êtes venu de Bénin et vous avez fait vos études en Chine et maintenant vous êtes doctorant. Alors, vous avez dit dans le clip que vous avez eu beaucoup de questions avant de venir en Chine. Donc, est-ce que vous avez résolu toutes les questions? Par exemple, pourquoi les Chinois mangent avec la baguette? Est-ce que vous comprenez maintenant pourquoi?
6: Alors, d'abord, merci beaucoup pour la question. Premièrement, j'ai toujours été fasciné par la culture chinoise et donc j'avais énormément de questions. Ce sont ces questions qui m'ont amené ici. Et donc, d'abord, la question concernant les baguettes chinoises, j'ai cherché la réponse plusieurs fois. J'ai eu beaucoup de différentes réponses, mais quand même, j'ai eu une réponse qui m'a beaucoup intéressé. D'abord, depuis l'Antiquité, les Chinois utilisaient déjà des longs bois en bambou pour faire de la cuisine. Et par la suite, cela a évolué, c'est devenu des baguettes que nous utilisons aujourd'hui. Mais ce qui m'a le plus intéressé, c'est la culture derrière ces baguettes. Parce que la fabrication de ces baguettes répond à des normes fixes. Nous avons d'abord le petit bout qui est rond et le second bout qui est carré. Et cela, chez les Chinois, ils disent le plus souvent tien yuan di feng. Cela signifie quoi? Le ciel est rond et la terre est carrée. Et donc, cette analogie me permet de voir combien de fois les Chinois sont beaucoup plus proches de la nature. Parce qu'ils disent aussi quelque chose, tien di ren he, C'est-à-dire quoi? C'est-à-dire le ciel, la terre et l'homme sont en harmonie. Et vraiment, c'est très intéressant. Et seulement avec ces baguettes chinoises, nous pouvons apprendre beaucoup de choses sur la culture chinoise. Comment est-ce qu'ils voient le monde? Comment est-ce qu'ils se comportent et tout ça? Nous pouvons voir beaucoup, beaucoup de choses. C'est vraiment très intéressant et passionnant.
4: Et par rapport à vous, c'est vraiment avant de venir en Chine, c'est tout le monde pratique les kung-fu et puis en Chine, vous vous rendez compte que c'est pas ça. Mais pour mon dire, c'est un peu différent, n'est-ce pas? Parce que vous dites que avant de venir en Chine, vous avez l'impression que la Chine c'est un pays homogène, pollué et prévisible. Mais après, vous avez changé votre vision pour cette diversité, complexité, un respect du temps long. Est-ce que vous pouvez expliquer davantage?
5: Oui, bon déjà, il faut comprendre les différents visages de la Chine. Et cela part déjà d'un plan macro-géographique à comprendre que la Chine est composée de différents climats, de différentes typographies qui, en fait, ont laissé émerger des cultures sub-cultures, ce qu'on appelle cultures sous-adjacentes, qu'on trouve peut-être dans dans l'ouest de la Chine, donc que ce soit Qinghai, ou Gansu, Sichuan, Guizhou, le sud, Guangdong, Hainan, et bien sûr la Chine centrale qui est un peu où la civilisation Han est un peu émergée entre le Huanghe et le Yangtze, la rivière du Yangtze. Quand on voit la Chine par ses différentes couches sociales, économiques et géographiques, on voit que le pays est beaucoup plus hétérogène tout en étant relié à travers une histoire commune, à travers une émotion commune. Quand vous parlez du temps long, oui, comprendre la Chine, il faut le comprendre à travers Kongzi de Wenhua, donc la culture confucéenne, à savoir le respect et l'attachement, parfois nostalgique, mais l'attachement de devoir avec les ancêtres, et comment cette histoire en fait se conjugue à travers une nouvelle grammaire qui est un peu perturbée par l'économie, par le nouveau modèle pseudo-économique, etc. Mais toute cette complexité, tous ces différents changements entre chaque phase et chaque jonction de l'histoire fait que la Chine est diverse. Elle n'est pas juste diverse par ses différents visages, comme je l'ai dit, ça c'est au niveau macro. Mais au niveau micro et au niveau humain, elle est diverse par rapport aux différentes histoires individuelles des Chinois qui se conjuguent à travers un combat de résilience qui est souvent orienté vers l'unité familiale et le support familial. Parce qu'à la fin de la journée, on a un Chinois en général aujourd'hui, en 2022, comme je veux dire, à 10 parents. Donc les deux parents, plus les grands-parents maternels, plus les grands-parents paternels. Cela donne en fait comment dire, une liaison de résilience, de survie et de confiance qui est beaucoup plus profonde et beaucoup plus longue que d'autres cultures.
4: Elva, vous avez suffisamment de temps pour réfléchir alors.
2: Pour moi, avant de venir en Chine, comme je vous avais dit, c'était un pays vraiment mystérieux. Je ne savais pas beaucoup d'informations sur la Chine, etc. Et je croyais que la culture chinoise était tous pareils. Et quand je suis venu en Chine, j'ai vu que la culture chinoise est vraiment différente. Les gens sont vraiment différents des uns et des autres. Ils ont différents types de repas, types de cuisine, etc. Et c'est passé quand je suis arrivé en Chine, j'ai pu voyager et voir tout ça d'une première vue. Alors, ouais.
4: Je me demande, est-ce que j'ai eu tort de vous poser la question suivante dans le clip, parce qu'on vous a demandé de décrire les Chinois en un mot. Je sais que Washinu, vous avez choisi le mot laborieuse, n'est-ce pas?
6: Pourquoi? Parce que les Chinois sont vraiment très laborieux. Et au début, lorsque j'étais venu en Chine, je n'arrivais pas à aller au rythme des Chinois. D'abord, ça va trop vite et ils sont beaucoup trop dynamiques. Et donc, j'ai été obligé de me dire, mais qu'est-ce qu'il faut que je fasse? Parce que là, je n'arrivais plus à supporter la pression, je n'arrivais plus à supporter la rapidité des Chinois. Et donc, j'ai été obligé de faire face à la culture, j'ai été obligé de piocher la bonne réponse dans la culture. Et donc, comme on le dit souvent, Chez moi aussi, on a une analogie pareille. On dit, lorsque vous arrivez quelque part et les gens marchent avec la tête, marchez avec la tête. Et donc, c'est ce que j'ai fait. Je me suis sacrifié, donc je me suis mis au travail, au fait, comme eux. Et là, je me suis rendu compte que ben, ce n'était pas aussi difficile que ça. Et je pense que nous pouvons le remarquer déjà sur les plateformes de vente en ligne. Lorsque vous avez des problèmes, les gens vous répondent le plus vite possible. Et nous pouvons le voir aussi avec les livreurs, avec beaucoup, beaucoup de services ici. Tout va vraiment très vite. Et j'apprécie énormément ce dynamisme.
4: Et mon dire, toi, c'est autre chose, c'est piété filiale. C'est un peu ce que vous avez expliqué tout à l'heure.
5: Que je voudrais vraiment me concentrer dessus, c'est vraiment ce sentiment d'appartenance à un oui. Comment je dis un oui, je parle en anglais, oui culture, à un nous en fait. Woman
4: Ah, ok.
5: d'Awelroa. Donc à savoir, bien sûr, à travers différentes pseudo-idéologies ou cultures ou théories, on va appeler ça collectivisme. Je vois ça plus d'un point de vue émotionnel, ce qui en fait définit, quand monsieur parle de labeur, je pense que le labeur n'est juste une conséquence du rapport familial que les Chinois ont. Et oui, je ne pense pas que tous ont le même degré de labeur, mais en revanche, je pense que l'écosystème socio-culturel crée ce comportement de labeur, ce besoin de devoir de loyauté envers les ancêtres, donc les parents, les grands-parents, etc. Et je pense vraiment que la Chine est conduite avant tout par Dia, par la mère. Et comment l'enfant, qui est surtout depuis les années 80, depuis The One Child Policy, se traduit dans cette quête, en fait, de respect, de devoir, de loyauté et d'émergence à travers son passé, à savoir à travers ses parents, ses parents, etc.
4: Et Alvin?
2: Pour moi, j'ai trouvé que mes collègues chinois avec qui je travaille souvent, ils sont vraiment travailleurs. C'est-à-dire, ils travaillent plus que moi. Et du coup, quand on est au bureau, etc., ça me met de la pression.
4: L'impression.
2: Il y a même un collègue qui travaille des fois le week-end. Et du coup, ça me donne l'impression de venir dans le week-end. Mais ça serait pas possible, par exemple, à l'île Maurice. Et pour mes collègues, c'est quelque chose de vraiment normal de travailler de plus en plus. Je crois que leur philosophie, c'est de travailler plus, travailler honnêtement pour pouvoir créer une bonne avenir dans le futur.
4: Et Tiaru, vous êtes chinois, qu'est-ce que vous en pensez de ces commentaires?
7: En fait, je pense que tous les trois, ils connaissent très bien la culture chinoise. Et moi-même, moi aussi, j'ai choisi en fait travailleur. Travailleur et laborieur, en fait, ce sont les deux synonymes pour expliquer un peu comment les Chinois préfèrent travailler dur. En fait, je pense que ça, il y a un lien avec la civilisation chinoise parce qu'au tout début de la civilisation chinoise, c'est en fait plutôt une civilisation agricole. Du coup, pour nos ancêtres, on pense toujours, il faut d'abord cultiver très dur, et puis après, c'est on peut avoir les récoltes. Donc, il faut vraiment de travailler dur pour gagner leur vie, leur meilleure vie. Voilà. Et je pense que moi dire, il a aussi la raison. En fait, je pense que c'est aussi, on peut expliquer ça par un mot, c'est solidarité peut-être. Pas seulement pour les familles, mais aussi pour, par exemple, on a 56 ethnies. On a mentionné en fait la diversité parce que la Chine est vraiment un grand pays. Mais en même temps, vraiment, il y a une solidarité pour toutes ces ethnies dans la famille ou bien dans les communautés, dans différents domaines. En fait, on parle toujours cette phrase en Chine, c'est l'union fait la force. Voilà.
4: En fait, je me demande parce que vous êtes en Chine, je pense il y aura beaucoup de monde dans votre pays pour vous demander qu'est-ce qui se passe là-bas. Quelles sont les histoires ou un ou deux anecdotes que vous racontez régulièrement à vos amis?
6: D'abord, je dis souvent à mes amis qu'il y a la vitesse de la Chine. La Chine, tout

0: évolue à une vitesse grand V. Lorsque j'étais venu en 2017, il fut un temps où j'étais un peu malade. Et donc, pendant cette période-là, c'est là où j'ai fait l'expérience d'acheter des médicaments.
1: Et ensuite, bien entendu, mes apprentissages et mes expériences qui sont en fait les conséquences de ma géographie en Chine quand j'ai bougé à Pékin ou autre. Mais ça, c'est beaucoup plus commun. Je pense que l'unité de mon anecdote, elle est attachée à ma relation familiale avec mes Chinois.
2: Et tiens, je voulais savoir, est-ce que il y a des choses que vous racontez régulièrement aux étrangers quand vous êtes en contact avec sur la Chine?
3: Moi, je pense que c'est pas tellement profond comme les trois invités ont mentionné. En fait, je partage toujours les gastronomies chinoises avec mes amis étrangers, bien sûr. Mais aussi, en fait, comme par exemple ce matin, j'ai discuté un peu avec mon collègue et je lui ai demandé, maintenant, est-ce que tu préfères faire des courses en ligne ou bien au supermarché? Et puis, il a dit que depuis 5 ans, environ 5 ans, il préfère de faire des achats en ligne. C'est vraiment très pratique. En Chine, en fait, et il a déjà en fait cette habitude pour faire les achats en ligne, pas seulement les achats, bien sûr, mais aussi comme par exemple les frais de famille, comme électricité, eau, gaz, etc. Voilà, et je pense que c'est pas seulement la technologie facilite notre vie, mais aussi à faciliter notre travail professionnel. Voilà, c'est aussi ce que je discute. Peut-être pas partage, mais discute toujours avec mes amis étrangers.
2: Et vous, chez nous, quels sont les plus grands changements que vous pouvez constater pendant toutes ces années en Chine?
0: Pour compléter ce que Vada vient de dire, je pense que déjà au niveau technologique, nous pouvons déjà remarquer que beaucoup de gens tendent à prendre les transports comme le TGV, le Gaotier chinois, le TGV chinois. Et donc, même actuellement, j'ai lu tout récemment, il y a un reportage sur la conception d'un nouveau type de TGV qui va jusqu'à 600 km/h. Et je trouve que ça, c'est vraiment très exceptionnel parce que ça va vraiment entraîner un développement très rapide de certaines zones rurales. Parce que le TGV, à cette allure-là, beaucoup de gens vont préférer prendre cet TGV que de prendre l'avion et donc ça ira beaucoup plus vite. Et donc, ça, c'est déjà un point. Un autre point, c'est déjà le développement, surtout au niveau du développement des zones rurales. Je me suis rendu compte que la Chine a mis ce point-là vraiment au centre de son développement. Et donc, j'ai été dans un village au nord de la Chine et je me suis rendu compte que en réalité, ce n'est même pas un village parce que chez moi, ça n'a rien d'un village, en fait. Parce que il y a tout ce qu'il faut pour un village, mais quand même, il y a tout ce qu'il faut aussi pour une ville. Les routes, les infrastructures, tout est bien. Les hôpitaux, ça va très bien, c'est bien construit. Il y a aussi la connexion Internet qui est vraiment haut débit et tout. Je me suis senti vraiment pas comme dans un village où je vais penser à avoir problème d'électricité, problème d'eau potable ou bien problème de connexion Internet ou même d'achat en ligne. Donc, tout allait tellement bien au point où je me suis dit, mais vivre dans un village, je n'ai rien à envier à quelqu'un qui vit dans une grande métropole, à Shanghai ou bien à Pékin. Et donc, cette expérience m'a permis de voir que la vie des paysans vraiment a changé tout d'un coup. Ce changement-là, je pense que je l'ai vu de mes propres yeux. C'était magnifique.
2: Alors, dernière question. On revient un peu à vous. Vous êtes tous en Chine où vous avez fait des études, vous travaillez. Donc, quel est votre rêve et qu'est-ce qui vous a motivé à rester en Chine et comment comptez vous réaliser vos rêves en Chine? Je commence par Washino.
0: D'accord. D'abord, ce qui me motive à rester beaucoup plus en Chine, c'est la culture. Pourquoi? Du premier point de vue, je peux dire que le fait d'aller comprendre la culture chinoise m'a permis à moi-même de mieux comprendre la mienne. Et donc, sur ce point-là, je peux dire que en cherchant à comprendre l'autre, je me suis mieux compris moi-même. Je peux dire ça. Et donc, c'est ça qui me motive le plus. Chaque jour, je fais l'effort quand même de mieux comprendre cette culture et d'essayer de...

0: Ouais, mais comment est-ce que ça se passe chez moi en Afrique, chez moi dans l'Antiquité, dans l'ancienne Égypte? Comment est-ce que ça se passait? Et donc, c'est vraiment très passionnant. Et je ne peux pas dire que je peux réaliser mon rêve, mais je peux dire que je vais vivre ce rêve-là au jour le jour et je préfère le vivre comme ça.
1: C'est vrai qu'il y a beaucoup d'amis africains qui me disent qu'il y a beaucoup de ressemblances entre la culture chinoise et la culture africaine. Donc,
0: Effectivement, il y a beaucoup de ressemblances entre la culture africaine et la culture chinoise. Par exemple, lorsque vous parlez, vous savez, chez nous, par exemple, dans ma langue maternelle, c'est une langue kwa du continent Gombe, plus précisément le Gombe. On utilise toujours le nin des Chinois, le nin, c'est-à-dire le vouvoiement. Le vouvoiement chez nous a une très grande place. Et comme chez les Chinois aussi, ça a une très grande place. Et lorsque vous mangez avec les Chinois, vous savez, la manière dont les gens s'asseyent, et donc qui va manger en premier, ça aussi, il y a une grande ressemblance avec ça, avec ma culture, avec la culture africaine.
1: ça, j'apprends de nouvelles choses. Hein. Alors, Elva.
2: Ben, moi, mon rêve, c'est de pouvoir construire une entreprise qui est vraiment profitable. Et du coup, quand je me suis, j'ai été en Chine pendant 5 ans, j'ai pu créer des relations avec certaines personnes, etc. Et j'aime beaucoup leur façon de travailler. Alors, c'est un des raisons qui m'a poussé à rester en Chine, du coup, que de partir ailleurs. Et ben, je travaille presque tous les jours pour pouvoir réaliser ce rêve. Et maintenant, il y a beaucoup plus de gens qui travaillent ensemble avec moi. Et je suis sûr que dans quelques années, on va pouvoir réaliser cette rêve ensemble.
1: Je comprends, vous allez devenir patron et puis vous faites travailler vos employeurs le week-end et mon dire.
3: C'est très simple. Je voudrais juste finir mon livre sur la Chine. Je veux prendre le temps pour cela parce que on est dans une phase temporelle qui est très très très tumultueuse dans le monde et du coup je dois attendre davantage pour voir la situation sociétale en Chine. Donc ça serait un avant 2028 si je peux finir mon livre, ça serait cool. Et
1: Ah,
3: sinon à
1: vous avez
3: côté de
1: des plans
3: ça,
1: quinquennales aussi. Hein.
3: oui, voilà. Et sinon, ce serait de créer un film autobiographique sur la Chine. Donc, je pense que c'est possible qu'il soit fini avant le livre. Voilà.
1: Et tiens, en tant que Chinoise, comment
4: Oui,
1: faites-vous?
4: en fait, moi, j'ai fait plusieurs émissions avec Moitir depuis longtemps, donc je comprends très bien son amour pour la Chine. Et aujourd'hui, je suis très contente de pouvoir reconnaître Wuxinu et Edward, et puis leurs paroles et leurs connaissances pour la Chine, en fait, m'ont touchée beaucoup.
1: Ah oui, moi aussi.
4: Parce que, en fait, dans cette époque critique, une compréhension mutuelle, c'est de plus en plus importante pour tout le monde. Voilà, pour tous les pays. Alors, pour moi, mon rêve, c'est qu'il y aura plus de gens comme nos trois invités pour comprendre mieux la Chine. Et puis, comme ça, pour moi, personnellement, je voudrais raconter plus d'histoires par rapport à la Chine. Voilà.
1: Et nous allons essayer de faire plus d'émissions pour partager ces genres d'expériences avec nos téléspectateurs. Alors, je vous remercie à tous les quatre d'avoir participé à notre émission. Je vous remercie beaucoup.
3: Merci.
1: Merci, au
0: Okay,
1: revoir,
0: bye-bye.
1: merci.
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Je vous rappelle que vous suivez toujours l'émission Classico. Avant de passer à la prochaine partie de cette émission courte chinoise, je vous propose une pause musicale. C'est parti!

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2: Bonjour tout le monde, bienvenue dans notre cours de chinois. Moi c'est Xiao Tai, je suis avec Yves. Bonjour Yves.
3: Natia Rao, bonjour tout le monde, bonjour Xiao Tai.
2: Et dans la dernière leçon, nous avons appris quelques expressions utiles pour aller chez le coiffeur. Je propose de réviser un peu avant d'attaquer la nouvelle leçon.
3: Bien sûr, c'est toujours un plaisir, tu le sais bien.
2: 我想剪头发。
3: 我想剪头发。Je voudrais me faire couper les cheveux.
2: 修一下就可以了。
3: S'il vous plaît, juste les pointes.
2: 我想染头发。
3: 我想染头发。Je voudrais me faire teindre les cheveux.
2: 别剪太短了。
3: 别剪太短了。Ne coupez pas trop court.
2: Bon, réécoutons les dialogues.
4: 我想剪头发。
5: 你想怎么剪？
4: 修一下就可以了。
5: 好的，请先洗头。
4: 我想染头发。
5: 你想染什么颜色？
4: 棕色怎么样？
5: 嗯，不错，很时髦。
4: 别剪太短了。
5: 行，保准您满意。
2: C'est tout pour la révision. Tout de suite, la nouvelle leçon.
3: Voici les expressions clés.
5: 我想租房。您想找什么样的房子？您想花多少钱租？什么时候能搬进来？房租怎么付？
2: Et voilà, quand tu arrives dans une agence, tu peux commencer à dire comme ça, 我想租房。
3: 我想租房。
2: Ce qui signifie, je voudrais louer un appartement. 租房 est le terme clé de cette phrase. 租 veut dire louer.
3: 租。
2: 房 un appartement.
3: 房。
2: 我想租房。
3: 我想租房。Je voudrais louer un appartement.
2: Tout de suite, le dialogue.
5: 我想租房。
4: 你想找什么样的房子？
5: 带家具的两居，房子不要太旧。
2: Voilà, c'était le dialogue 1. Et dans cette conversation, on entend une personne qui dit à un agent immobilier, 我想租房。
3: 我想租房。Je voudrais louer un appartement.
2: Et l'agent demande, 你想找什么样的房子？
3: 你想找什么样的房子？ Donc, 你想 vous voulez, 找什么样 chercher quel genre?Shenmeyang, quel genre, fangzi, d'appartement. Donc, quel genre d'appartement cherchez-vous?
2: Daijiaju de liangju, fangzi, bu yao taijiu.
3: Daijiaju de liangju, fangzi, bu yao taijiu. Donc, daijiaju, c'est meublé. De liangju, deux pièces. Donc, deux pièces meublées. Fangzi, l'appartement, toujours. Et bu yao taijiu, donc c'est ne doit pas être trop en mauvais état. Tio, c'est en mauvais état. Donc, l'appartement ne doit pas être.Trop en mauvais état, il doit être en bon état.
2: Repassons le dialogue.
5: 我想租房。
4: 你想找什么样的房子？
5: 带家具的两居，房子不要太旧。
3: Nous sommes toujours chez l'agent immobilier. Maintenant, j'aimerais savoir, il faut en venir un peu au nerf de la guerre, l'argent. Comment parler du prix?
2: Alors souvent, c'est l'agent immobilier qui prend l'initiative de poser la question. 你想花多少钱租？
3: 你想花多少钱租？
2: 您想花多少钱租？花 signifie payer ou dépenser, sous-entendu de l'argent. 花
3: 花
2: 多少钱 ？Combien d'argent？
3: 多少钱？
2: 租 veut dire louer.
3: 租
2: 您想花多少钱租？
3: 您想花多少钱租 ？Vous voulez dépenser combien d'argent？
2: Écoutons maintenant le dialogue 2. On va parler du prix.
4: 您想花多少钱租？
5: 月租3000元以内吧。
4: 您看这房怎么样？
5: 嗯，不错。
2: Voilà, dans le dialogue tout à l'heure, on a discuté du prix avec l'agent immobilier. 你想花多少钱租？
3: 你想花多少钱租？ Vous voulez payer combien pour le loyer? 花 dépenser, 多少钱 combien d'argent? 租 louer.
2: Et l'autre répond, 月租三千元以内吧。
3: 月租三千元以内吧。Donc, 月租 par mois, 三千块 3000 yuan, 以内吧。Donc, littéralement, ça veut dire à l'intérieur. Donc, à l'intérieur de ces 3000 yuan, en français, on traduirait par pas plus de 3000 yuan.
2: 您看这房怎么样？
3: 您看这房怎么样？看voir, 这房 cet appartement, 怎么样？ Comment? Donc, vous trouvez comment cet appartement?
2: 不错。
3: 不错。Pas mal.
2: Et puisqu'on a discuté du prix, il serait pas mal d'en savoir un peu plus sur la monnaie chinoise, renminbi, ce qui signifie littéralement la monnaie du peuple. en effet l'unité principale de renminbi est yuan et on a adopté le système décimal. Un yuan égale à 10 jiao et un jiao égale à 10 fen. Yuan, jiao, fen, ce sont en effet les trois unités de la monnaie chinoise.
3: D'accord, yuan, jiao, fen. Mais Xiao Tai, dans la vie courante, quand je vais acheter mes fruits ou un pao zhe, on ne me dit jamais de payer en yuan ou en jiao, on me parle plutôt de kuai et de mao. Est-ce que tu peux m'expliquer qu'est-ce que c'est ?
2: Très bonne question. En effet, dans la vie quotidienne, on parle plus de kuai et de mao que de yuan et de jiao. Kuai et yuan, c'est tout à fait la même chose, seulement le terme kuai est plus du langage parlé, alors le yuan sonne plus formel que kuai. Et c'est pareil pour mao et jiao. Ainsi, dans la vie quotidienne, tu entends plus souvent parler de kuai et de mao.
3: D'accord, bon bah je crois que j'ai compris. Refermons cette parenthèse. Revenons à l'appartement que nous voulions louer. Maintenant, je voudrais dire, maintenant que je sais que je peux louer et que le prix me convient, je voudrais savoir quand je peux emménager. Comment dit-on ça, Xiao Tai ?
2: Tu peux dire en chinois comme ça, 什么时候能搬进来?
3: 什么时候能搬进来?
2: Alors, 什么时候, c'est facile. Quand, quelle date, quel moment?
3: 什么时候?
2: 能, pouvoir.
3: 能.
2: 搬. Déménager, emménager, en l'occurrence, il s'agit de emménager.
3: Ban.
2: Jinlai, ce qui signifie entrer, venir ici.
3: Jinlai.
2: 什么时候能搬进来?
3: 什么时候能搬进来? Quand puis-je emménager?

0: Dialogue 3, tout de suite.
1: 什么时候能搬进来？
2: 下个月底。
1: 房租怎么付呢？
2: 一次付三个月的。
0: Voilà, c'était le dialogue 3. Dans cette conversation, on en arrive à la fin de discussion entre le client et l'agent immobilier, parce qu'on a commencé à discuter de la date pour emménager et du paiement pour le loyer. On entend la première personne qui demande « 什么时候能搬进来?»«
3: 什么时候能搬进来?»« Quand puis-je emménager ?»« 什么时候quand ?»« 搬 ?»« Déménager, emménager, 进来 ?»« Rentrer. » Donc « 搬进来 » signifie « emménager. Quand puis-je emménager?
0: Et l'autre lui répond, 下个月底.
3: 下个月底. Donc, 下个月signifie le mois prochain et 底, 月底 signifie la fin du mois.
0: 房租怎么付?
3: 房租怎么付? Je dois vous payer le loyer dans combien de mois?
0: 房租怎么付?
3: Je dois vous payer le loyer pour combien de mois? 怎么付? Comment le régler? Donc en Chine, on a souvent payé 3 mois d'avance. Donc cette phrase implicitement signifie on a payé le loyer pour combien de mois?
0: Et la réponse qu'a donnée l'agent immobilier est 一次付三个月的.
3: 一次付三个月的. Donc une fois, 一次付payer 三个月的 3 mois. Donc une fois, on a payé 3 mois. On a payé 3 mois à la fois.
0: Repassons le dialogue.
1: 什么时候能搬进来？
2: 下个月底。
1: 房租怎么付呢？
2: 一次付三个月的。
0: Bon, maintenant je propose de réécouter les trois dialogues en entier avant de repasser à notre ABC de la culture chinoise. Allez, c'est parti.
1: 我想租房。
2: 你想找什么样的房子？
1: 带家具的两居，房子不要太旧。
2: 你想花多少钱租？
1: 月租3000元以内吧。
2: 您看这房怎么样？
1: 不错。什么时候能搬进来？
2: 下个月底。
1: 房租怎么付呢？
2: 一次付三个月的。
3: Voilà, vous venez d'entendre les dialogues pour aujourd'hui. Un peu de culture maintenant. En Chine, les jeunes vivent avec leurs parents avant de se marier. Quelques-uns vivent encore avec leurs parents après le mariage. Cela permet aux grands-parents de les aider. Certains jeunes louent ou achètent un appartement pour avoir une vie indépendante. En Chine, pour acheter un appartement, on peut payer en une seule fois ou payer à crédit. Les familles modestes peuvent demander d'acheter des logements sociaux ou louer des HLM. Mais pour louer des HLM, il faut remplir certains critères et être patient. Bien que la plupart des logements sociaux soient loin du centre-ville, le métro facilite la vie des habitants.
0: Voilà, c'est tout pour aujourd'hui. Comme d'habitude, un test avant de vous quitter. Comment dire en chinois ? Je dois vous payer le loyer pour combien de mois?
3: Si vous savez la réponse, n'hésitez pas à nous envoyer votre réponse par email à l'adresse suivante crifra@cri.com.cn.
0: Et pour plus d'informations, n'oubliez pas d'aller surfer de temps en temps sur notre site internet french.cri.cn. Merci à tous, au revoir, à la prochaine fois.
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Bonjour à tous, bienvenue à l'écho de cette nouvelle édition du journal. Le secteur industriel chinois a enregistré une forte croissance de ses bénéfices au premier trimestre 2026, les politiques macroéconomiques proactives du gouvernement ayant contribué à atténuer l'impact d'un environnement économique complexe et à dynamiser le secteur de la fabrication haut de gamme, indiquent des données officielles. Les bénéfices des grandes entreprises industrielles chinoises ont augmenté de 15,5% en glissement annuel pour atteindre 1696 milliards de yuan de janvier à mars, soit une accélération de 0,3 points de pourcentage par rapport à la croissance enregistrée au cours des deux premiers mois de l'année, selon les données du Bureau d'État des statistiques. Pour le seul mois de mars, les bénéfices des grandes entreprises industrielles ont augmenté de 15,8% par rapport à l'année précédente, le rythme de croissance s'étant d'accélérer de 0,6 points de pourcentage par rapport à la même période janvier-février. Les autorités chinoises ont renforcé leur soutien macroéconomique en mettant en œuvre des politiques plus proactives pour stabiliser la croissance, aidant ainsi le secteur industriel à se redresser progressivement et améliorer la rentabilité des entreprises, a expliqué Yu Weining, statisticien du PES. La fabrication d'équipements est restée un moteur majeur de la croissance des bénéfices. Les bénéfices du secteur ont progressé de 21% au premier trimestre, contribuant à hauteur de 6,8 points de pourcentage à la croissance globale des bénéfices industriels. Le secteur a représenté 33,7% des bénéfices totaux des grandes entreprises industrielles, soit une hausse de 1,7 points de pourcentage par rapport à l'année précédente. La Chine a livré son plus grand navire de transport de gaz naturel liquéfié, indépendamment conçu et construit à ce jour, marquant ainsi une avancée majeure dans la capacité du pays à construire de grands navires destinés au transport d'énergie propre. Le méthanier baptisé Celsius George Tron a pris la mer à destination de Singapour après avoir été livré à un quai de la société China Merchant Heavy Industry Corporation Limited, a indiqué le constructeur naval. Le navire, long de 298,1 mètres et large de 48 mètres, dispose d'une capacité de transport de 180 000 mètres cubes de gaz naturel liquéfié. Il est équipé d'un système de propulsion à double carburant et à basse vitesse. Des agents des services d'inspection aux frontières sont montés à bord du navire à l'avance afin d'accélérer les procédures de détoinement, contribuant ainsi à assurer un départ rapide et sécurisé en tirant parti des conditions de marée favorables. Lu Jinlong, responsable du programme des grands méthaniers chez China Merchant Heavy Industry Corporation Limited, a déclaré que la société avait obtenu des commandes pour 6 navires de ce type. Les 5 autres sont actuellement en construction et un 2e navire devrait être livré dans 3 mois, a-t-il ajouté. Pékin a enregistré plus de 7 millions de passages frontaliers depuis le début de cette année, soit une hausse de 13% par rapport à l'année précédente, selon des données officielles. Cette année, le nombre de sorties et d'entrées de ressortissants étrangers au point de passage de Pékin avait dépassé les 2,28 millions dimanche matin, soit une hausse de 34% par rapport à la même période en 2025, selon le poste général des contrôles frontaliers de Pékin. Environ 828 000 étrangers arrivés au point d'entrée de Pékin cette année étaient entrés dans le cadre des politiques d'exemption de visa ou de permis d'entrée temporaire, représentant plus de 70% de l'ensemble des visiteurs étrangers. La récente augmentation du tourisme entrant à Pékin s'explique en partie par l'optimisation continue des politiques d'exemption de visa. À ce jour, la Chine a mis en place des politiques unilatérales d'exemption de visa pour 50 pays et a appliqué des dispositions d'exemption de visa de transit de 240 heures pour 55 pays.
afin d'améliorer l'efficacité des formalités douanières et d'offrir de meilleurs services face à l'augmentation du flux de passagers, Pékin a mis en place une série de mesures, notamment un guichet unique chargé de délivrer et de contrôler les permis d'entrée temporaire pour les personnes demandant le transit sans visa de 240 heures, ainsi que des conseils sur les politiques d'exemption de visa et une aide au remplissage des cartes d'arrivée pour les personnes visitant la Chine pour la première fois. Le géant français des gaz industriels Air Liquide a lancé la construction d'une nouvelle unité de séparation de l'air à Huizhou, dans la province chinoise du Guangdong. Ce projet permettra d'augmenter de 800 tonnes par jour l'approvisionnement en oxygène, azote et argon liquide sur le marché du delta de la rivière des Perles. Cette unité, dont la mise en service est prévue en 2027, sera construite dans le parc industriel.

du style des nouveaux matériaux de Huizhou est spécialisée dans les matériaux synthétiques de pointe, les produits chimiques haut de gamme et les nouveaux matériaux de pointe. Air Liquide a indiqué que l'unité utilisait ces dernières technologies pour produire des liquides de haute pureté destinés aux clients du secteur des semi-conducteurs et de la fabrication de pointe, tout en approvisionnant également les industries pétrochimiques et médicales. Le coût et la sécurité sont devenus des atouts concurrentiels pour la Chine dans le recrutement d'étudiants internationaux, selon un rapport publié par l'Institut Xinhua, un groupe de réflexion affilié à l'agence de presse Xinhua. Intitulé « Étudier en Chine, contribuer à la construction d'une communauté d'avenir partagée pour l'humanité », le rapport souligne que l'avantage concurrentiel de la Chine en tant que pôle éducatif mondial est de plus en plus marqué. Actuellement, alors que le rayonnement mondial et la qualité académique des universités chinoises se hissent à l'avant-garde des classements internationaux, l'expansion à l'étranger des entreprises chinoises crée de nombreuses opportunités de carrière pour les étudiants internationaux qui rentrent au pays, indique-t-il. Voilà, c'est la fin du journal d'aujourd'hui. Merci de votre fidélité. À bientôt.

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2: Bienvenue à Cogito. Entre janvier et mars, la Chine a enregistré une hausse de 15% de ses importations et exportations sur un an pour une valeur totale de 11 840 milliards de yuan, plus de 1 470 milliards d'euros, a annoncé mardi 14 avril l'administration générale des douanes. Un record sur 5 ans qui témoigne de la forte résilience du commerce extérieur de la deuxième économie mondiale. Sur cette période, les exportations chinoises ont atteint 6 850 milliards de yuan en progression de 11,9%. Des produits vedettes se distinguent. Imprimantes 3D, véhicules électriques et batteries au lithium dont les ventes à l'étranger ont bondi respectivement de 119%, 77,5% et 50,4%. Cette dynamique s'explique par plusieurs facteurs. La reprise de la demande extérieure, un tissu industriel national complet et la libération du potentiel d'innovation des entreprises. Les « Made in China », qui ne cessent de gagner en qualité, en efficacité et en service, répondent toujours mieux aux besoins de production et de consommation à tous les niveaux à l'échelle mondiale. Côté importation, la Chine a importé pour 4 990 milliards de yuan de marchandises au premier trimestre, soit une hausse de 19,6% par rapport à l'an dernier. Cette envolée s'explique avant tout par la flambée des prix des matières premières et la reprise de la demande intérieure. Selon des analystes, malgré un environnement extérieur complexe et difficile, la croissance rapide des échanges commerciaux chinois au premier trimestre repose sur des fondamentaux solides, une grande vitalité et une forte dynamique. La valeur totale des échanges dépasse 10 000 milliards de yuan pour le 12e trimestre consécutif. Et la croissance est repassée à deux chiffres depuis le 4e trimestre 2022. Les échanges avec les économies développées progressent globalement, tandis qu'ils affichent une croissance à deux chiffres avec l'ASEAN, l'Amérique latine et l'Afrique. Cette diversification des marchés consolide les bases du commerce extérieur chinois. Les entreprises privées occupent depuis des années la première place. Grâce à des mesures incitatives accélérées, leur dynamisme est stimulé. Au premier trimestre, sur les 618 000 entreprises ayant enregistré des importations ou exportations, plus de 540 000 sont privées. Leurs échanges ont atteint 6 780 milliards de yuan, portant leur part à 57,3% du total national. Les entreprises à capitaux étrangers, quant à elles, affichent une croissance à deux chiffres tant à l'export qu'à l'import pour le 8e trimestre consécutif. Plus de 6 200 nouvelles entreprises étrangères ont été enregistrées par les douanes et le nombre total des sociétés étrangères ayant réalisé des échanges a augmenté de plus de 1 000 sur un an pour atteindre 69 000. L'optimisation de la structure des exportations et l'élan des importations se renforce. Au premier trimestre, les exportations des composants de stockage et des processeurs ont progressé de 39,1% et celles d'équipements électriques, production, transport, transformation, stockage d'énergie, affichent aussi une croissance à deux chiffres. La demande intérieure augmente régulièrement, entraînant volume et qualité des importations. Les importations de produits de haute

0: et des fonctionnaires impériaux au fil des siècles.
1: Ah, c'est fascinant de voir comment la prospérité peut nourrir l'excellence culturelle. Et par où recommandez-vous de commencer notre exploration, Rocco?
0: Oui, Manon, je suggère de commencer par Shuangcheng, avec la demeure de Hu Shi, l'une des figures intellectuelles majeures du XXe siècle chinois. Hu Shi était bien entendu philosophe, diplomate et pionnier de la modernisation de la langue chinoise. Sa maison natale dans le village de Sisi est un témoignage vivant de la vie intellectuelle de l'Anhui au tournant du siècle dernier.
1: Et que peut-on découvrir dans cette demeure?
0: Oui, la maison de Hu Shi est un magnifique exemple d'architecture traditionnelle du style Huizhou.
1: Ah, le style Huizhou, j'imagine tout de suite des murs blancs, immaculés, surmontés de toits aux tuiles noires caractéristiques, des cours intérieurs paisibles et des boiseries sculptées d'une finesse extraordinaire. Et Rogo, ce qui est particulier, c'est...
0: Et ce qui est vraiment émouvant, cher Manon, c'est que la maison a été remarquablement bien préservée et contient encore de nombreux objets personnels de Hu Shi.
1: C'est-à-dire?
0: Bon, dans son cabinet d'études, par exemple, vous pouvez voir son bureau en bois massif où il rédigeait ses essais révolutionnaires sur la modernisation de la langue chinoise. Il militait pour l'abandon du chinois classique au profit d'une langue vernaculaire plus accessible au peuple. Sur les murs, on trouve encore des calligraphies de sa main et des correspondances avec d'autres intellectuels de son époque.
1: Ah, d'accord.
0: Oui, sa bibliothèque personnelle est particulièrement touchante. Les étagères en bois de rose contiennent des milliers d'ouvrages, certains annotés de sa propre main, mélangeant classique chinois et traduction d'œuvres occidentales.
1: Là, les amis auditeurs qui s'intéressent à la philosophie et à la littérature chinoise, je vous conseille vivement de rendre visite à l'ancienne maison de Hu Shi. C'est un magnifique exemple d'architecture traditionnelle de style Huizhou. On poursuit notre visite juste après une pause musicale.

0: Vous écoutez Carnet de route aujourd'hui. Nous partons à la découverte des demeures historiques des personnages illustres de la province de l'Anhui. Pour apporter ce sujet, je suis avec mon collègue Rogo. Y a-t-il des anecdotes particulières liées à cette maison?
1: Oui, il y en a plusieurs. Et l'une de mes préférées concerne la cour intérieure. Enfant, Ushi s'est levé à l'aube pour réciter ses leçons plutôt à haute voix en marchant autour du bassin au lotus.
0: Mm-hmm.
1: Sa mère, veuve qui avait consacré sa vie à son éducation, l'écoutait depuis sa chambre.
0: Mm-hmm.
1: Plus tard dans sa vie, il écrira un essai émouvant intitulé « Ma mère », décrivant ses matins brumés à Jissi et la détermination de sa mère à faire de lui un lettré accompli malgré leurs difficultés financières.
0: Mm-hmm.
1: Et une autre anecdote fascinante.
0: Mm-hmm.
1: Pendant la guerre, mm-hmm. Ushi...
0: Oui, c'était la guerre de résistance du peuple chinois contre l'agression japonaise.
1: Alors, ambassadeur de Chine aux États-Unis a appris que les Japonais menaçaient de détruire sa maison. Il a réussi à faire passer le message à travers les lignes ennemies, suppliant les villageois de cacher ses livres et manuscrits les plus précieux dans des jarres en céramique enterrées dans les jardins. Aujourd'hui, certains de ces ouvrages sont exposés dans la maison, portant encore les traces des terres de leur enfouissement temporaire.
0: Ah, c'est passionnant ces anecdotes. Quelle histoire incroyable. Et quelles sont les informations pratiques pour visiter cette demeure pour les auditeurs qui s'intéressent à la demeure de Ruxi?
1: Oui, la maison de Ruxi est ouverte tous les jours de 8h30 à 17h. Et je recommande vivement de prendre un guide local pour ceux qui visitent ces lieux. Le guide coûte généralement 100 yuans supplémentaires pour une visite d'environ 2 heures, mais cela en vaut vraiment la peine car ils connaissent des détails et anecdotes introuvables ailleurs. Et Zishi, c'est un village qui mérite qu'on s'y attarde. Le village est traditionnel, magnifiquement préservé avec ses ruelles pavées, ses ponts de pierre enjambant des petits canaux et ses anciennes portes d'entrée sculptées. Et il faut arriver très tôt le matin vers 8h pour voir le village s'éveiller avec les habitants faisant leur tai chi au bord du bassin central et la brume matinale s'élevant des toits des tuiles noires.
0: Et vous me donnez vraiment envie d'y aller, Rogo. Et où nous emmenez-vous ensuite? On aura la réponse juste après la pause musicale.

0: Vous écoutez Carnet de route aujourd'hui. Nous partons à la découverte des demeures importantes historiques des personnages illustres de la province de Lanhui. Hugo, après la visite de l'ancienne maison de Rouge, notre prochaine étape, c'est...
1: Bon, on peut mettre Wanchang comme notre seconde étape pour explorer la demeure de Tao Xingzhi.
0: Oui, Tao Xingzhi, un grand éducateur.
1: Un éducateur révolutionnaire du début du XXe siècle qui a consacré sa vie à réformer le système éducatif chinois et à apporter l'éducation aux masses rurales.
0: Ah, d'accord. Il a apporté une grande contribution au développement du système éducatif chinois. Et pouvez-vous nous en dire plus sur ce personnage?
1: Tao Xingzhi, c'était un visionnaire de l'éducation, parfois surnommé le John Dewey chinois, car il a étudié sous Dewey à l'université Columbia. Mais contrairement à beaucoup d'intellectuels de son époque qui restaient dans les villes, Tao a choisi de retourner dans les campagnes pour établir des écoles pour les enfants pauvres.
0: Je pense que son action est basée sur sa propre philosophie.
1: Sa philosophie était simple, mais révolutionnaire. La vie est éducation, la société est école. Ça, c'est une de ses citations. Alors, il créa des écoles où les enfants apprenaient en travaillant, en cultivant des légumes, en fabriquant des objets, en résolvant des problèmes concrets de leur communauté.
0: Et dans son enseignement, il a très bien combiné les deux, la pratique et les théories.

0: Pourriez, pouvez-vous nous présenter un peu sa maison natale?
1: Sa maison natale, située dans le village Chessian, reflète parfaitement cette philosophie pratique. Ce n'est pas un grand manoir, mais une maison modeste qui montre ses origines de classe moyenne, et c'est précisément cette modestie qui rend la visite si émouvante.
0: Et comment la visite de cette demeure est-elle organisée?
1: Oui, la maison de Tao a été transformée en musée interactif, ce qui est parfaitement approprié étant donné sa philosophie de l'éducation par la pratique.
0: Ok.
1: Bon, vous parlez de l'organisation de la visite. Eh bien, la visite commence dans la cour d'entrée où vous trouverez une exposition de photographies montrant Tao avec ses élèves dans les campagnes. La salle principale présente une reconstitution de sa première école rurale avec des bureaux en bois brut fabriqués par les élèves eux-mêmes. Des outils agricoles utilisés pour les leçons pratiques et des cahiers d'exercices remplis de l'écriture appliquée des enfants paysans. Et ce qui est particulièrement touchant, cher Manon, ce sont les témoignages d'anciens élèves affichés sur les murs, racontant comment l'éducation de Tao a transformé leur vie. Le cabinet d'études de Tao est intact, avec sur son bureau sa machine à écrire, l'une des premières machines à écrire chinoises qu'il utilisait pour rédiger ses articles appelant à la réforme de l'éducation.
0: Ah, la visite de la maison de Tao Xingzhi doit être très émouvante. Hein. Et puis, y a-t-il des activités spéciales pour les visiteurs, Rogo?
1: Oui, oui, ce qui rend aussi parfois cette visite singulière. Le musée propose des ateliers où les visiteurs peuvent participer à des activités inspirées de la méthode pédagogique de Tao. Par exemple, un atelier de calligraphie où vous apprenez à écrire votre nom en chinois. Un atelier de fabrication de papier traditionnel et même un petit jardin potager où vous pouvez planter des légumes comme le faisaient ses élèves.
0: Cela semble être une visite éducative et amusante. Et notre prochaine étape, c'est, Hugo?
1: Oui, notre prochaine destination, ou on peut dire notre troisième destination, ça nous conduit directement à Hefei, la capitale provinciale de l'Anhui.
0: Bon, on poursuivra notre visite dans le chef-lieu de la province de l'Anhui, Hefei, tout de suite après la pause musicale.
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1: Vous écoutez Carnet de route. Aujourd'hui, nous partons à la découverte des demeures historiques des personnages illustres de la province de l'Anhui. Et entamons notre troisième étape, la ville de Hefei. Là, qu'est-ce qu'on peut visiter?
2: Là-bas, nous pouvons visiter l'ancienne résidence de Li Hongzhang, l'un des hommes d'État le plus important de la dynastie Qing tardive.
1: Li Hongzhang était impliqué dans la modernisation de la Chine au 19e siècle, n'est-ce pas?
2: Exactement. Li Hongzhang était un personnage absolument fascinant et complexe. Il était à la fois général, diplomate et réformateur. Pendant le mouvement d'auto-renforcement de la fin du 19e siècle, il a joué un rôle crucial dans l'introduction des technologies occidentales en Chine. Chemin de fer, télégraphe, arsenaux modernes, chantier naval, il a également signé plusieurs traités importants avec les puissances occidentales, ce qui lui a valu à la fois l'admiration pour sa diplomatie et des critiques pour les concessions faites. Sa résidence à Hefei est un témoignage fascinant de cette période charnière de l'histoire chinoise. Hein, Manon?
1: Oui.
2: Quand la Chine traditionnelle rencontrait la modernité occidentale.
1: À quoi ressemble sa résidence?
2: Oui, elle ressemble à un vaste complexe qui occupe environ 2000 mètres carrés dans la vieille ville de Hefei. C'est un exemple parfait de l'architecture résidentielle des hauts rangs de la dynastie Qing, avec des touches de modernité qui reflètent les intérêts des Li pour la technologie occidentale.
1: Et quelles sont les pièces les plus intéressantes à visiter?
2: La première, cher Manon, c'est la salle de réception où Li recevait les dignitaires chinois et étrangers. C'est une immense pièce avec un plafond à caissons magnifiquement décoré. La collection d'objets exposés est intéressante avec des porcelaines fines de Jindanjian, mais aussi des horloges mécaniques européennes, des globes terrestres, des instruments scientifiques occidentaux. Ah, vraiment, c'est un microcosme parfait de la rencontre entre l'Orient et l'Occident.
1: Ah, d'accord. Et quelle est la différence avec des cabinets d'études traditionnels chinois?
2: Ah, oui, contrairement aux cabinets d'études traditionnels chinois qui privilégient la simplicité, celui des Li est rempli de livres. Des classiques chinois, mais aussi de traductions d'ouvrages occidentaux sur la science, la technologie militaire et la diplomatie internationale.
1: D'accord. Et quelles sont les informations pratiques?
2: Oui, la résidence de Li Hongzhang est située dans les quartiers historiques de Hefei, facilement accessible en métro.
1: D'accord.
2: Elle est ouverte tous les jours de 9h à 17h avec une pause déjeuner de 12h à 14h. L'entrée coûte 60 yuan, moins de 9 euros. Et je recommande fortement de louer un audio guide 20 yuan supplémentaires pour enrichir cette exploration.
1: D'accord. Et après la résidence de Li Hongzhang, pour notre dernière étape, Roko, où vous nous emmenez?
2: Bon, pour conclure notre voyage, je vous propose de visiter la maison ancestrale de la famille Tao.
1: Bon, on va partir à la visite juste après la pause musicale.

0: Vous écoutez Carnet de route. Aujourd'hui, nous partons à la découverte des demeures historiques des personnages illustres de la province de l'Anhui.
1: Bon, pour conclure notre voyage, je vous propose de visiter la maison ancestrale de la famille Tao à Chexian, qui représente les modes de vie des grandes familles des marchands de l'Anhui.
0: D'accord.
1: Ces mécènes qui ont été si importants pour la culture de la province.
0: Une demeure familiale plutôt que la maison d'une seule personnalité spécifique. Hein?
1: Oui, c'est délibéré. Tous les grands hommes dont nous avons parlé, Kouchi, Tao Sinchi, Li Hongzhang, cher Manon, sont issus des familles des marchands ou de lettrés de l'Anhui.
0: D'accord.
1: Ces familles ont créé un environnement culturel qui favorisait l'éducation, les arts et les services publics. Donc, visiter une de ces demeures familiales nous aide à comprendre les contextes sociaux et culturels qui a produit tant de figures remarquables.
0: Et pouvez-vous nous décrire cette demeure qu'on va visiter?
1: Oui, imaginez un ensemble de bâtiments s'est organisé autour de multiples cours intérieures reliées par des passages couverts et des portes lunes. C'est comme un village dans la ville, un microcosme où vivait toute une famille élargie. L'entrée principale est monumentale, avec une porte en bois massif ornée de dorures. De chaque côté, des lions de pierre montent la garde, sculptés avec un niveau de détail extraordinaire. Une fois à l'intérieur, vous entrez dans la première cour qui servait de zone de réception. Cette cour est pavée de pierres bleues polies par des siècles de passage. Au centre, cher Manon, il y a un grand bassin carré rempli de carpes koi aux couleurs éclatantes qui, selon le feng shui, symbolise la richesse et protège la maison du feu.
0: D'accord. Y a-t-il des éléments décoratifs particulièrement remarquables?
1: Oui, absolument. L'ornement de cette demeure est stupéfiante. L'Anhui est célèbre pour ses trois sculptures. Sculpture en bois, sculpture sur pierre et sculpture sur brique. Et cette maison présente des exemples exceptionnels de ces trois arts.
0: Et quelles sont les informations pratiques pour cette visite?
1: La maison ancestrale de la famille Tao est située dans le vieux quartier de Chexian. Elle est ouverte de 8h à 18h en été et de 8h30 à 17h30 en hiver. Et à titre de recommandation, prévoyez au moins 3 heures pour la visite, engagez un guide local si possible. Et là, parce que la ville est une ville historique magnifique qui mérite au moins une journée complète avec plusieurs autres demeures historiques, des points anciens, des ponts anciens plutôt, et des arches commémoratives impressionnantes à découvrir.
0: D'accord. Et pour conclure, Rogo, quels conseils généraux donneriez-vous à nos auditeurs qui voudraient suivre cet itinéraire?
1: Oui, ils n'ont qu'à baser leur voyage à Hefei, la capitale provinciale, qui est bien desservie en train à grande vitesse. Dès là, ils peuvent faire des excursions vers la plupart de ces sites. Et il est aussi conseillé de prévoir au moins 4 à 5 jours pour cet itinéraire si vous voulez vraiment prendre le temps d'apprécier chaque site.
0: D'accord.
1: La meilleure période est le printemps ou l'automne, quand le temps est agréable.
0: D'accord. Merci beaucoup, Rogo, pour ce voyage impressionnant à travers les demeures des grands hommes de l'Anhui. Et chers auditeurs, j'espère que cette émission vous a donné envie de découvrir ces trésors cachés. Voilà, c'était la première partie de notre émission Carnet de route. Tout de suite, cours de chinois avec Xiao Tai et Thomas.
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3: Bonjour à tous et bienvenue pour notre nouvelle émission qui sera consacrée à l'apprentissage du chinois mandarin. En gros, notre objectif est de vous apprendre tout au long de ce cycle le chinois au quotidien. Je suis Xiao Tai et je suis très heureuse de vous accompagner avec Thomas pour ces cours de chinois.
2: Salut à tous, moi comme vient de le dire ma collègue, c'est Thomas et ça fait quelques mois que je suis en Chine, mais je ne pratique pas vraiment le chinois au quotidien, donc je suis un peu comme vous, je vais découvrir cette langue quasiment en même temps que vous.
3: Bon. Ne vous inquiétez pas, on ne va pas vous prendre la tête durant cette émission, ce n'est pas notre but en tout cas. Mais il s'agit de vous initier petit à petit à cette langue si spécifique. Alors, pour commencer une langue, il me paraît essentiel de savoir nous présenter, non ?
2: Bah, c'est vrai que c'est un peu la première chose qui vous sert tous les jours, hein, dans la rue, au boulot. Et cela vous amène forcément, lorsqu'on dit bonjour à quelqu'un, d'amener de nouvelles expressions et de nouveaux mots à la suite du salut quotidien.
3: Bah, ok, aujourd'hui nous commençons avec les mots et les expressions qui servent à saluer. Ni hao.
2: Qui veut dire bonjour.
3: Ni jiao shenme mingzi.
2: Comment vous appelez-vous.
3: Zhe shi wo de mingpian.
2: Voici ma carte de visite.
3: 好久不见.
2: Et enfin, ça fait longtemps que nous ne nous sommes pas vus.
3: Voilà les objectifs des cours d'aujourd'hui. En chinois, il y a plusieurs façons pour dire bonjour. L'expression la plus courante est ni hao.
2: Ni hao.
3: Ni signifie tu, hao signifie bien. Ni hao ou nin hao. Bonjour est une formule que l'on peut employer pour saluer en toutes circonstances et qui que ce soit. En réponse, on dit aussi ni hao ou nin hao.
2: Oui, c'est un peu exactement comme en français. En fait, si on dit bonjour, l'interlocuteur qui nous répond également bonjour.
3: Ben, tout à fait, c'est facile. Hein, vous n'avez qu'à le répéter. Ni hao. On se le fait ensemble. Ni hao.
2: Et jamais 203, encore une fois, on va se le refaire ensemble.
3: Ni hao. Et voilà un premier terme. Et maintenant, nous écoutons un petit dialogue.
4: Ni hao.
5: Ni hao.
4: Ni hao.
5: Ni hao.
3: Bon, maintenant, après avoir salué une personne, on va lui demander son nom. Et comment on dit en chinois ? On peut le dire comme ça, ni jiao shenme mingzi.
2: Ni jiao shenme mingzi. Est-ce que j'ai bon ?
3: Oh, c'est tout à fait passable.
2: Oui, bon, on peut mieux faire, mais bon, tout le monde débute ici, hein. D'accord. Surtout moi.
3: Oui. Ni.
2: Ni.
3: En troisième ton, c'est tu. Jiao. Okay.
2: Jiao, qui veut dire appeler.
3: Appeler. D'accord. Au quatrième ton, shenme. Signifie quel, quoi, comment, c'est pour demander.
2: Bon, je vais essayer maintenant. Shenme.
3: C'est mieux. Mingzi, c'est-à-dire le nom.
2: Mingzi.
3: Ou plutôt le prénom.
2: D'accord, ok.
3: Et comment t'appelles-tu ? Ni jiao shenme mingzi.
2: Ni jiao shenme mingzi.
3: Oh, c'est presque parfait.
2: Ouais, presque. Bon.
3: Bon, allons, on s'écoute un dialogue maintenant. Dialogue 2.
4: Ni jiao shenme mingzi.
5: 我叫王龙，你叫什么名字？
4: 刘露。
3: 什么 est un pronom interrogatif qui signifie quoi, que, parfois, quel. La syntaxe chinoise est très simple. Dans une phrase interrogative, on remplace l'objet de la question par le pronom interrogatif adéquat et l'ordre des mots ne change pas. Par exemple, 我叫王芳, je m'appelle Wang Fang. Sous la forme interrogative, on dit 你叫什么名字? Tu t'appelles comment? Tu t'appelles par quel nom? Répétez encore une fois. Ni jiao shenme mingzi.
2: Ni jiao shenme mingzi.
3: Bravo Thomas. Bon, la réponse pour la phrase ni jiao shenme mingzi est très simple. On dit wo jiao.
2: Ni wo jiao.
3: Ouais. Voilà, ni jiao shenme mingzi.
2: Ni jiao shenme mingzi.
3: Très bien. Et en Chine, les gens s'échangent souvent des cartes de visite lorsqu'ils se rencontrent pour la première fois. Quand vous donnez votre carte de visite, vous pouvez dire en chinois « 这是我的名片». Cela signifie en français « voici ma carte de visite ».« 这是我的名片». Vas-y Thomas.
2: « 这是我的名片». Et « 名片 », c'est la carte de visite, non ?
3: C'est exact. « 名片 », c'est la carte de visite. « 得» indique l'appartenance. Par exemple, le mien ou la mienne se dit en chinois 我的, le tien ou la tienne se dit en chinois 你的, et 这 signifie ce.
2: 这
3: 是 signifie être.
2: 是
3: 我的 en français c'est ma ou le mien.
2: Ah, je vais essayer de. Aussi maintenant de le répéter 我的.
3: Très bien. 这是我的 qui veut dire littéralement c'est à moi. Et puis c'est en effet pour dire que c'est une chose qui m'appartient.
2: Ok, bon, je le fais à mon tour. Je che wada.
3: Très bien. Mingpian, carte de visite.
2: Mingpian.
3: Je che wada mingpian.
2: Je che wada mingpian.
3: Ce qui veut dire, voilà ma carte de visite.
2: Bon, bah, on va s'écouter un petit dialogue et pour essayer de mettre un petit peu tout ça en place, hein, parce que c'est important d'entendre les choses parler plutôt que de répéter des phrases. On s'écoute le dialogue numéro 3.
5: 这是我的名片。谢谢。好久不见，你好吗？
6: 挺好的，谢谢。
3: Voici ma carte de visite. 这是我的名片。这是我的名片。 名片, qui veut dire...
2: Mingpian, ben je crois que si j'ai bien bossé, ça veut dire carte de visite.
3: Tu as bien raison. Bien, passons maintenant à une nouvelle phrase. Supposons que ton ami et toi, vous ne vous êtes pas rencontrés depuis un bon moment. Dans ce cas-là, qu'est-ce que tu dis en français ?
2: Bon, c'est très simple. Moi, je dis en français, ça fait super longtemps que nous ne nous sommes pas vus.
3: Exact. Et en chinois, on dit « hao jiu bu jian ».«
2: Hao jiu bu jian ».
3: Et c'est comme la traduction de « longtemps pas voir ».
2: D'accord, ok.
3: Et je vais le traduire mot à mot, ça fait « hao jiu », très longtemps.
2: « Hao jiu ».
3: Pour « ne pas ».
2: « Bu », tu viens de le dire « ne pas ».
3: Ouais. « Tien », c'est « voir ».«
2: Tien ».
3: Alors « longtemps pas voir »,« hao jiu bu jian ».«
2: Hao jiu bu jian ».«
3: Ni hao ».

0: Aoma, comment vas-tu? C'est une formule de salutation courante utilisée en général entre personnes qui se connaissent. La réponse est souvent Wo hen hao, je vais très bien. Ma et ne sont des particules qu'on utilise à la fin d'une phrase interrogative Ni hao ma.
1: Ni hao ma.
0: Et maintenant, nous écoutons encore une fois le troisième dialogue.
2: 这是我的名片。
3: 谢谢。
2: 好久不见，你好吗？
3: 挺好的，谢谢。
1: Ok, c'était le dernier dialogue pour aujourd'hui. Faut pas trop se surcharger de travail non plus. Vous êtes toujours à l'écoute de Radio Chine Internationale dans une nouvelle émission à travers laquelle on va vous apprendre les rudiments de la langue chinoise. Ce sera notre objectif. Et avant d'écouter une nouvelle fois tous les dialogues, une brève révision de ce que nous avons vu aujourd'hui. Et pour saluer en chinois, je crois que c'est Ni Hao.
0: Comment t'appelles-tu ? Ni jiao shenme mingzi ?
1: Ni jiao shenme mingzi ?
0: Et quand vous échangez des cartes de visite avec vos amis chinois, vous pouvez dire « 这是我的名片。
1: 这是我的名片。
0: Et nous avons aussi appris « ça fait longtemps qu'on ne s'est pas vu en chinois ». On dit « 好久不见。
1: 好久不见。
0: Et maintenant, nous écoutons tous les dialogues d'aujourd'hui. Premier dialogue.
3: 你好。
2: 你好。
3: 您好。
2: 您好。
0: Deuxième dialogue.
3: 你叫什么名字？
2: 我叫王龙。你叫什么名字？
3: 刘露。
0: Troisième dialogue.
2: 这是我的名片。
3: 谢谢。
2: 好久不见，你好吗？
3: 挺好的，谢谢。
0: Et à la fin de notre cours de chinois, nous vous parlerons aussi de la culture chinoise pour vous donner une petite idée des mœurs et des coutumes. C'est ce que nous appellerons l'ABC de la culture chinoise.
1: Et justement, dans cette rubrique, de quoi va-t-on parler aujourd'hui ?
0: Ben aujourd'hui, nous avons vu comment dire bonjour, ni hao. On peut aussi dire nin hao, comme une formule plus respectueuse. Ni hao est utilisé en général entre les personnes de même âge ou de même statut social. Et si vous rencontrez une personne qui est plus âgée que vous, vous dites ni hao.
1: Voilà, merci beaucoup Xiao Tai.
0: Pas de quoi, et avant de vous quitter, une petite question. Comment dit-on en chinois ? Ça fait longtemps que nous ne nous sommes pas vus.
1: Voilà, notre cours de chinois, c'est fini pour aujourd'hui. Merci encore de votre fidélité. Zajian, et à bientôt.
0: Zajian.
4: Voilà, c'était la fin de notre émission d'aujourd'hui. Merci de nous avoir suivis. À très bientôt.

Bonjour à tous, bienvenue à l'écho de cette nouvelle édition du journal. Le secteur industriel chinois a enregistré une forte croissance de ses bénéfices au premier trimestre 2026, les politiques macroéconomiques proactives du gouvernement ayant contribué à atténuer l'impact d'un environnement économique complexe et à dynamiser le secteur de la fabrication haut de gamme, indiquent des données officielles. Les bénéfices des grandes entreprises industrielles chinoises ont augmenté de 15,5% en glissement annuel pour atteindre 1696 milliards de yuan de janvier à mars, soit une accélération de 0,3 point de pourcentage par rapport à la croissance enregistrée au cours des deux premiers mois de l'année, selon les données du Bureau d'État des statistiques. Pour le seul mois de mars, les bénéfices des grandes entreprises industrielles ont augmenté de 15,8% par rapport à l'année précédente, le rythme de croissance s'étant accéléré de 0,6 points de pourcentage par rapport à la même période janvier-février. Les autorités chinoises ont renforcé leur soutien macroéconomique en mettant en œuvre des politiques plus proactives pour stabiliser la croissance, aidant ainsi le secteur industriel à se redresser progressivement et à améliorer la rentabilité des entreprises, a expliqué Yuanying, statisticien du PES. La fabrication d'équipements est restée un moteur majeur de la croissance des bénéfices. Les bénéfices du secteur ont progressé de 21% au premier trimestre, contribuant à hauteur de 6,8 points de pourcentage à la croissance globale des bénéfices industriels. Le secteur a représenté 33,7% des bénéfices totaux des grandes entreprises industrielles, soit une hausse de 1,7 points de pourcentage par rapport à l'année précédente. La Chine a livré son plus grand navire de transport de gaz naturel liquéfié, indépendamment conçu et construit à ce jour, marquant ainsi une avancée majeure dans la capacité du pays à construire de grands navires destinés au transport d'énergie propre. Le méthanier, baptisé Celsius George Tron, a pris la mer à destination de Singapour après avoir été livré à un quai de la société China Merchant Heavy Industry Corporation Limited, a indiqué le constructeur naval. Le navire, long de 298,1 mètres et large de 48 mètres, dispose d'une capacité de transport de 180 000 mètres cubes de gaz naturel liquéfié. Il est équipé d'un système de propulsion à double carburant et à basse vitesse. Les agents des services d'inspection aux frontières sont montés à bord du navire à l'avance afin d'accélérer les procédures de détouanement, contribuant ainsi à assurer un départ rapide et sécurisé en tirant parti des conditions de marée favorables. Lu Jinlong, responsable du programme des grands méthaniers chez China Merchant Heavy Industry Corporation Limited, a déclaré que la société avait obtenu des commandes pour 6 navires de ce type. Les 5 autres sont actuellement en construction et un deuxième navire devrait être livré dans 3 mois, a-t-il ajouté. Pékin a enregistré plus de 7 millions de passages frontaliers depuis le début de cette année, soit une hausse de 13% par rapport à l'année précédente, selon des données officielles. Cette année, le nombre de sorties et d'entrées de ressortissants étrangers au point de passage de Pékin avait dépassé les 2,28 millions dimanche matin, soit une hausse de 34% par rapport à la même période en 2025, selon le poste général des contrôles frontaliers de Pékin. Environ 828 000 étrangers arrivés au point d'entrée de Pékin cette année étaient d'entrée dans le cadre des politiques d'exemption de visa ou de permis d'entrée temporaire, représentant plus de 70% de l'ensemble des visiteurs étrangers. La récente augmentation du tourisme entrant à Pékin s'explique en partie par l'optimisation continue des politiques d'exemption de visa. À ce jour, la Chine a mis en place des politiques unilatérales d'exemption de visa pour 50 pays et a appliqué des dispositions d'exemption de visa de transit de 240 heures pour 55 pays.
afin d'améliorer l'efficacité des formalités douanières et d'offrir de meilleurs services face à l'augmentation du flux de passagers, Pékin a mis en place une série de mesures, notamment un guichet unique chargé de délivrer et de contrôler les permis d'entrée temporaire pour les personnes demandant de transit sans visa de 240 heures, ainsi que des conseils sur les politiques d'exemption de visa et une aide au remplissage des cartes d'arrivée pour les personnes visitant la Chine pour la première fois. Le géant français des gaz industriels Air Liquide a lancé la construction d'une nouvelle unité de séparation de l'air à Huizhou dans la province chinoise du Guangdong. Ce projet permettra d'augmenter de 800 tonnes par jour l'approvisionnement en oxygène, azote et argon liquide sur le marché de Delta de la rivière des Perles. Cette unité, dont la mise en service est prévue en 2027, sera construite dans le parc industriel des nouveaux matériaux de Huizhou et spécialisée dans les matériaux synthétiques de pointe, les produits chimiques haut de gamme et les nouveaux matériaux de pointe. Air Liquide a indiqué que l'unité utilisait ces dernières technologies pour produire des liquides de haute pureté destinés aux clients du secteur des semi-conducteurs et de la fabrication de pointe, tout en approvisionnant également les industries pétrochimiques et médicales. Le coût et la sécurité sont devenus des atouts concurrentiels pour la Chine dans le recrutement d'étudiants internationaux, selon un rapport publié par l'Institut Xinhua, un groupe de réflexion affilié à l'agence de presse Xinhua.

intitulé Étudier en Chine, contribuer à la construction d'une communauté d'avenir partagée pour l'humanité. Le rapport souligne que l'avantage concurrentiel de la Chine en tant que pôle éducatif mondial est de plus en plus marqué. Actuellement, alors que le rayonnement mondial et la qualité académique des universités chinoises se hissent à l'avant-garde des classements internationaux, l'expansion à l'étranger des entreprises chinoises crée de nombreuses opportunités de carrière pour les étudiants internationaux qui rentrent au pays, indique-t-il. Voilà, c'est la fin du journal d'aujourd'hui. Merci de votre fidélité. À bientôt.

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2: Bienvenue à Cogito. Entre janvier et mars, la Chine a enregistré une hausse de 15% de ses importations et exportations sur un an pour une valeur totale de 11 840 milliards de yuan, plus de 1 470 milliards d'euros, a annoncé mardi 14 avril l'administration générale des douanes. Un record sur 5 ans qui témoigne de la forte résilience du commerce extérieur de la deuxième économie mondiale. Sur cette période, les exportations chinoises ont atteint 6 850 milliards de yuan en progression de 11,9%. Des produits vedettes se distinguent. Imprimantes 3D, véhicules électriques et batteries au lithium dont les ventes à l'étranger ont bondi respectivement de 119%, 77,5% et 50,4%. Cette dynamique s'explique par plusieurs facteurs. La reprise de la demande extérieure, un tissu industriel national complet et la libération du potentiel d'innovation des entreprises. Le Made in China, qui ne cesse de gagner en qualité, en efficacité et en service, répond toujours mieux aux besoins de production et de consommation à tous les niveaux à l'échelle mondiale. Côté importation, la Chine a importé pour 4 990 milliards de yuan de marchandises au premier trimestre, soit une hausse de 19,6% par rapport à l'an dernier. Cette envolée s'explique avant tout par la flambée des prix des matières premières et la reprise de la demande intérieure. Selon des analystes, malgré un environnement extérieur complexe et difficile, la croissance rapide des échanges commerciaux chinois au premier trimestre repose sur des fondamentaux solides, une grande vitalité et une forte dynamique. La valeur totale des échanges dépasse 10 000 milliards de yuan pour le 12e trimestre consécutif. Et la croissance est repassée à deux chiffres depuis le 4e trimestre 2022. Les échanges avec les économies développées progressent globalement, tandis qu'ils affichent une croissance à deux chiffres avec l'ASEAN, l'Amérique latine et l'Afrique. Cette diversification des marchés consolide les bases du commerce extérieur chinois. Les entreprises privées occupent depuis des années la première place. Grâce à des mesures incitatives accélérées, leur dynamisme est stimulé. Au premier trimestre, sur les 618 000 entreprises ayant enregistré des importations ou exportations, plus de 540 000 sont privées. Leurs échanges ont atteint 6 780 milliards de yuan, portant leur part à 57,3% du total national. Les entreprises à capitaux étrangers, quant à elles, affichent une croissance à deux chiffres, tant à l'export qu'à l'import, pour le 8e trimestre consécutif. Plus de 6 200 nouvelles entreprises étrangères ont été enregistrées par les douanes et le nombre total des sociétés étrangères ayant réalisé des échanges a augmenté de plus de 1 000 sur un an pour atteindre 69 000. L'optimisation de la structure des exportations et l'élan des importations se renforce. Au premier trimestre, les exportations des composants de stockage et des processeurs ont progressé de 39,1% et celles d'équipements électriques, production, transport, transformation, stockage d'énergie, affichent aussi une croissance à deux chiffres. La demande intérieure augmente régulièrement, entraînant volume et qualité des importations. Les importations de produits de haute technologie ont bondi de 25,1%, tandis que les matières premières et biens de consommation maintiennent une bonne dynamique. Stabiliser les exportations et élargir les importations agissent de concert, insufflant un nouvel élan au commerce extérieur. L'Organisation mondiale du commerce prévoit récemment un ralentissement de la croissance du commerce mondial des marchandises à 1,9% en 2026.

extérieure ne cesse de s'affirmer. La forte progression des échanges au premier trimestre jette ainsi des bases solides pour une croissance stable tout au long de l'année. La deuxième économie mondiale dispose des moyens nécessaires pour stabiliser son commerce extérieur et en optimiser la structure.

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8: Bonjour à tous, bienvenue dans In Vivo. L'espace de création culturelle est de plus en plus considéré comme la dernière salle d'exposition d'un musée en Chine. Alors pourquoi les Chinois aiment bien ces produits créatifs et comment peut-on faire pour combiner la tradition et le design moderne? Vous allez découvrir dans cette émission. Li Fuzhen est le concepteur de nombreux produits créatifs et culturels. Depuis 2022, en collaboration avec le Musée d'art de Beijing, il conçoit de nombreux produits créatifs à partir des collections et de l'environnement du musée.
9: Nous avons condensé le paysage d'automne dans ce petit espace et y avons ajouté un effet interactif, à savoir l'effet des sables mouvants. Le sable doré et les feuilles de Jinko font de ce produit l'un de nos produits phares de cette année.
8: Je vois qu'en plus du paysage, vous y ajoutez aussi les chats qui vivent dans le musée.
9: Oui, parce que nous avons plusieurs chats dans le musée, mais il y en a deux qui interagissent principalement avec le public, les autres sont plus timides.
8: Au musée de l'architecture ancienne de Beijing, un manier développé à partir d'un caisson en sculpture de bois a aussi suscité l'enthousiasme des consommateurs. Peu après l'ouverture du musée à 9h, les visiteurs envahissent déjà l'espace de produits créatifs. Pourquoi les touristes ont une telle admiration ? Hu Jiyu, le concepteur de ce produit, nous montre ses réflexions sur la création.
9: La première impression de nombreux visiteurs lorsqu'ils voient ce caisson est qu'il est très spectaculaire et que sa structure et son exécution sont très compliquées. Nous avons consulté des documents, la restauration s'étant effectuée couche par couche, j'ai donc voulu utiliser le manier de la manière dont les couches se rejoignent, pour montrer la structure et la technologie du caisson.
8: Pendant que notre journaliste discutait avec Hu Jiyu, certains touristes ont appris qu'il était le concepteur du manier et ils se sont rassemblés autour de lui pour échanger des idées avec beaucoup d'intérêt.
9: Après la mise en vente de ce manier, beaucoup des premiers acheteurs l'ont publicisé sur les médias sociaux, ce qui constituait la première vague de publicité pour nous.
8: Le concepteur Li Fuzhen partage le même avis, écoutons-le.
9: Vous trouverez un fait que de bons produits et de bons contenus sont bien accueillis sur les médias sociaux. Les notes que les internautes ont postées sur nos produits ont provoqué l'algorithme d'Internet, ce qui a fait nos produits devenir très à la mode sur ces plateformes. Il s'agit d'une grande publicité pour nous les créateurs, elle permet aux amateurs de musées de connaître plus rapidement nos produits créatifs.
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1: La plupart des musées chinois adoptent aujourd'hui le modèle de licence de propriété intellectuelle pour développer leur création culturelle. C'est-à-dire que le musée autorise l'entreprise de conception à utiliser ses ressources culturelles pour concevoir des produits créatifs. Selon les professionnels de l'industrie, c'est une voie qui convient mieux aux musées chinois. Écoutons ce que dit Chen Jing, directrice du musée d'art de Pékin.
2: Notre rôle est d'aider l'équipe de conception à mieux comprendre les connotations culturelles du musée et l'équipe de conception est responsable de l'intégration de ces connotations dans la conception et son étude et sa compréhension du marché doivent donc être plus professionnelles que les nôtres.
1: Pour Xue Jian, directeur du musée de l'architecture ancienne de Pékin, la participation des entreprises créatives propose une voie fructueuse.
3: Il y a plus de 10 ans, les musées ont commencé à explorer eux-mêmes la possibilité d'investir, de concevoir et de vendre des produits créatifs, mais nous nous trouvions dans une impasse. Alors pourquoi ? Les musées disposent de ressources en reliques culturelles, mais ne connaissent pas les besoins du marché. Les produits créatifs sont tous devenus du stockage. La participation des entreprises créatives propose une voie fructueuse, une situation gagnant-gagnant en termes de développement créatif, de satisfaction du public et de bénéfices économiques.
1: Les changements positifs qu'apporte le développement de produits créatifs sont évidents pour ces musées. Chen Jing, directrice du musée d'art de Pékin, cite la vente de manier pour montrer l'enthousiasme des visiteurs.
2: Dès le début de novembre, les maniers sur le modèle des sables mouvants ont commencé à connaître un boom des ventes. Le 20 novembre, en moins d'un mois, plus de 17 000 pièces ont déjà été vendues. L'audience du mois de novembre a également plus que doublé par rapport à l'année dernière, ce qui a certainement beaucoup à voir avec les produits créatifs.
1: Depuis son lancement, le manier en forme de caisson a eu une vente de plus de 40 000 pièces et de 4 millions de yuan pendant 6 mois. Le directeur Xue Jian évoque l'attention du public sur le musée suscité par les produits créatifs.
3: L'attention du public pour notre musée a considérablement augmenté le nombre de visiteurs. Les années précédentes, on avait un peu plus de 100 000 visiteurs par an, et maintenant, alors qu'on atteint bientôt la fin de l'année, ce chiffre pourrait être d'environ 500 000 visiteurs cette année.
1: La vente à chaud des maniers n'est qu'un microcosme de l'industrie créative muséale en plein essor. Selon la directrice Chen Jing, son musée a présenté environ 300 types de produits, des maniers et cartes postales aux bijoux en passant par des services à thé et des aliments. Quant au musée de l'architecture ancienne de Pékin, il collabore d'ailleurs avec 3 concepteurs pour développer de nombreux produits. Le concepteur Li Fuzhen souligne aussi que le groupe de consommateurs s'élargit également. Selon lui, les produits créatifs et culturels répondent à la poursuite esthétique du public chinois.
4: Les personnes qui payaient pour des créations culturelles étaient au début peu nombreuses. Il s'agit d'un groupe de personnes ayant un penchant plus artistique et esthétique. Mais on constate aujourd'hui que beaucoup de personnes âgées, et aussi des enfants, commencent à en acheter. La foule s'élargit constamment, c'est-à-dire que cela deviendra lentement une catégorie de produits que davantage de personnes souhaitent consommer. Lorsque les gens paient pour les produits créatifs muséaux, ce n'est pas que pour consommer quelque chose, ils achètent pour se plaire. On paye une petite somme d'argent pour se distraire, il s'agit d'une tendance de consommation dans ce moment.
1: Les témoignages des consommateurs font l'écho aux observations de Li Fuzhen.
5: Ce qui m'attire le plus, c'est toujours le design, c'est-à-dire quelque chose de spécial et de créatif. J'aime les créations culturelles avec des caractéristiques particulières et un fort sens du design.
6: Ils ont tout d'abord une certaine valeur culturelle et la fabrication est très détaillée. Nous pouvons le rapporter à la maison et raconter à l'enfant les petits détails afin de transmettre l'architecture traditionnelle chinoise.
7: Celui qui conçoit et crée cela est très talentueux.
3: Ma fille m'a également proposé ce manier avec des sables mouvants, c'est très joli, j'aime particulièrement celui-ci. Je pense que je peux même jouer avec pendant toute la journée.
1: En 2013, l'apparition des créations culturelles de la cité interdite a incité l'industrie à entrer dans une phase de développement rapide. En 2023, l'ampleur du marché de l'industrie culturelle et créative chinoise s'est élevée à 88 milliards de RMB. Et le chiffre d'affaires des produits créatifs des musées à Beijing a dépassé les 200 millions de yuan.
4: L'année dernière, il s'agissait d'un cycle de 6 mois, nous fabriquions un bon produit, puis nous devions l'itérer et le mettre à jour. Cette année, le rythme est complètement différent. Pour la première moitié de l'année, le cycle était 3 mois pour lancer de nouveaux produits, tandis que pour la seconde moitié de l'année, il ne nous reste qu'un mois pour mettre à jour le catalogue de produits. En effet, pour maintenir un bon retour des consommateurs et une bonne demande sur le marché, il est nécessaire de lancer de nouveaux produits pour stimuler les ventes globales. Bien sûr, cela ne signifie pas que les anciens modèles ne se vendent pas bien, les anciens modèles se vendent tout aussi bien, mais nous devons constamment avoir de nouveaux produits pour interagir avec le public. Le cycle de lancement des produits se raccourcit en effet, ce qui met à rude épreuve la capacité de conception et d'innovation de toutes les entreprises culturelles et créatives.
1: Où sera le futur de ce secteur? Les deux jeunes concepteurs ont fait leur réflexion.
4: Je pense qu'à l'avenir, la consommation publique, la vie quotidienne, les nécessités quotidiennes et divers besoins seront liés à la création culturelle. Les scénarios de consommation de produits créatifs deviendront de plus en plus riches.
3: Pour une entreprise créative, notre rôle est de trouver un moyen de promouvoir la culture traditionnelle chinoise. À notre époque, il s'agit de création culturelle, mais à l'ère suivante, ce sera peut-être une autre façon de faire, et nous devons continuer à innover, à capter les points chauds ou les formes qui retiennent l'attention des gens de notre époque.
1: Voilà, on prend une pause musicale et de retour dans In Vivo, vous allez suivre un reportage consacré à un musée chinois qui a témoigné les échanges scientifiques et culturels entre la Chine et la France.

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5: De retour dans In Vivo. En 1914, 50 ans avant l'établissement des relations diplomatiques entre la Chine et la France, un scientifique français avait initié des échanges scientifiques et culturels entre Chinois et Français. Récemment, un colloque international a été organisé à Tianjin, en Chine, pour revenir sur cette histoire remarquable et envisager les perspectives d'échanges scientifiques et muséologiques sino-français. Fondé en 1914 par le missionnaire et naturaliste français Paul-Émile Lisson, le musée Huangho Bairo est le prédécesseur du Muséum d'histoire naturelle de Tianjin. À l'occasion du 110e anniversaire de ce musée, les chercheurs et spécialistes internationaux se sont réunis à Tianjin pour passer en revue une période brillante dans l'histoire des échanges humains entre la Chine et la France. Philippe Guillet, directeur du Muséum d'histoire naturelle de Nantes.
6: À ces époques, les naturalistes, qu'ils soient en Chine ou même en France, avaient cette passion de découvrir l'histoire du monde vivant, l'histoire de la Terre. C'était vraiment des passionnés, des travailleurs acharnés. Et le travail que Paul-Émile Lisson a réalisé ici est extraordinaire. C'est d'autant plus, je dirais, extraordinaire que ses travaux sont restés en Chine. Et ça, contrairement à d'autres travaux de naturalistes dans d'autres pays du monde qui ont ramené dans les pays d'où ils venaient les collections qu'ils ont trouvées. Non, là, les collections sont restées ici avec la ferme intention de servir la recherche chinoise et l'éducation ici en Chine.
5: Plus de 200 000 spécimens et environ 14 000 volumes de documents collectés et réalisés par Émile Lisson et son équipe, dont le paléontologue Pierre Tellard de Chartin, au bassin du fleuve Jaune et du fleuve Raihe en Chine septentrionale, ont créé plusieurs histoires. La première découverte à grande échelle d'une faune de mammifères anciens en Chine, la première découverte d'outils paléolithiques en Chine ou encore la première découverte de fossiles humains anciens en Chine. Ce que le musée Huangho Bairo est parvenu à solliciter au cours des 110 ans, ce sont des échanges, tant sur le plan scientifique que de connaissances mutuelles entre les deux peuples. Marie Payon de la Tour est la vice-présidente de l'Association des Amis de Pierre Tellard de Chartin. Elle apporte des liens étroits entre le père Tellard et la Chine.
7: Alors, je suis la petite fille de son frère Joseph, que j'ai bien connu, avec qui j'ai grandi. J'avais 20 ans quand il est mort. Et il nous racontait les retours d'expéditions de Chine, puisqu'il a vécu chez nous lorsqu'il est revenu en 1946 en France. Et le père Tellard

0: Pierre gardait un souvenir inoubliable, surtout des amitiés qu'il avait eues en Chine, amitiés de tout genre, si je puis dire, aussi bien des savants que des personnes qui aidaient. Et puis, souvenir aussi avec la croisière jaune, cette fameuse croisière jaune à travers la Chine. Il a toujours pensé que la Chine lui avait beaucoup apporté pour le déploiement de sa pensée à l'échelle planétaire. Il écrivait, elle m'a aidé à élargir mon champ de vision. Avec la découverte des fossiles, bien sûr, c'était le lien entre toute l'évolution et l'homme, et la place de l'homme dans la nature qu'il travaillait. Il a gardé des amis, d'abord les savants, bien sûr, Pei, Wang. Je crois qu'il en a fait venir certains en France et en Angleterre pour travailler, pour se former comme géologue et comme paléontologue. Mais il aimait aussi, il avait des amis diplomates, parce que c'était aussi une vision de l'humanité, qui pour lui c'était important dans sa recherche, le devenir de l'humanité. Et puis il aimait aussi toutes les personnes, il aimait beaucoup Polo, qui était l'aide du Perlicente, et qui était devenu un vrai ami. On a des textes où Polo et Teilhard, Teilhard parle de Polo comme un ami. Il aimait aussi beaucoup le Mongol Wanchok, avec lequel il a travaillé, il a fouillé dans les Ordos, qui a perdu, je crois, un enfant d'ailleurs dans les fouilles, et on a dédié un fossile à Wanchok, on l'a appelé Wanchoki, ce fossile, en mémoire de ce jeune homme, je crois, qui est décédé dans les fouilles, le fils de Wanchok. Il a tissé beaucoup de liens comme cela en Chine, qu'il a gardé toute sa vie.
1: Pour Zhou Zhonghe, chercheur à l'Institut de paléontologie des vers d'Ébret et de paléanthropologie de l'Académie des sciences de Chine, les investigations et recherches menées par Émile Lissan et ses collègues ont fait avancer les recherches chinoises en matière de paléontologie.
2: À une époque où la Chine se trouvait dans une situation de pauvreté, le niveau de recherche scientifique était bien faible. Ce musée a donc joué un rôle majeur pour la recherche scientifique chinoise. Il est également très significatif pour la vulgarisation scientifique, qui est elle-même une plateforme importante de diffusion de la science. Je pense que nombreux sont ceux qui bénéficient du musée et qui y obtiennent une inspiration. Je pense que ces impacts existent bel et bien.
1: Lors du colloque, des accords de coopération ont été signés entre le musée Huanghe Baihe et deux muséums français. Un geste visant à transmettre l'esprit et la pensée d'Émile Lissan et de continuer cette belle histoire centenaire d'échanges sino-français. Sun Jiansheng, professeur au Muséum national d'histoire naturelle de France.
3: L'accord que nous avons signé cette fois-ci avec le muséum de Tianjin implique d'abord la recherche scientifique. Nous allons restaurer avec le muséum de Tianjin une petite quantité de spécimens, collectés par Émile Lissan et conservés dans notre muséum. Un autre domaine concerne le séminaire que nous organiserons le 10 avril 2025, date anniversaire du décès du père Teilhard. Nous inviterons des experts chinois à y participer pour entreprendre des échanges. D'ailleurs, nos deux parties déploieront une coopération approfondie en matière de popularisation scientifique.
1: Le Muséum d'histoire naturelle de Nantes est parmi les deux musées qui ont noué le partenariat avec le Muséum de Tianjin. De futures coopérations seront sur les plans scientifiques et muséales.
4: Le contenu, c'est les échanges en matière scientifique, bien sûr, au niveau de la science, les collections que nous aussi nous avons. Nous avons quelques collections, bien sûr, qui viennent de Chine, mais qui ne sont pas été collectées par le père Lissan, mais qui ont été collectées par d'autres moyens. Ce qui est important aussi, c'est les échanges en matière de muséologie. Les musées chinois ont beaucoup, beaucoup progressé ces dernières années. Ça, c'est indéniable. On a des qualités de musées qui sont incomparables. Et je crois que là, on a un échange qui est important en matière de formation respective de nos personnels, formation aussi en matière de muséologie, de réflexion.
1: Quelles sont les valeurs contemporaines liées à la commémoration de ces scientifiques français et la poursuite de leur chemin de recherche? L'idée pour les participants du colloque est de transmettre les riches patrimoines scientifiques, historiques et culturels et de perpétuer les échanges entre les civilisations. Zhang Caixin, directrice du Muséum d'histoire naturelle de Tianjin, souligne l'esprit de recherche et la quête à la vérité transmis par les scientifiques de 100 ans avant.
5: Qu'il s'agisse de la communauté scientifique chinoise ou du monde, l'esprit scientifique de recherche de la vérité et de la réalité est immuable. Aujourd'hui, nombre de nos scientifiques, guidés par cet esprit, s'engagent dans l'investigation et la recherche scientifique, ainsi que la transformation des acquis scientifiques.
1: Marie Payon de la Tour, vice-présidente de la

0: L'association des amis de Pierre Teilhard de Chardin évoque l'importance des échanges entre la Chine et la France.
1: Ce que nous faisons peut-être aujourd'hui, se parler. Ça commence toujours par se parler. Donc, commencer par se connaître peut-être et puis avoir des projets peut-être petits, puis plus grands. Mais travailler ensemble, c'est se parler, je crois. Et ils nous ont appris la valeur du dialogue, nos anciens.
0: Voilà, on prend une pause musicale et on se retrouve juste après pour la dernière partie de notre émission consacrée aux courtes chinoises.

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2: Bonjour à tous, bienvenue à une nouvelle édition de notre chinois au quotidien. Je suis Xiaotai, je suis avec Thomas.
0: Salut à tous et bienvenue pour une nouvelle session donc de nos cours de chinois.
2: Lors de notre dernier cours, nous avons appris à demander de l'aide. Et avant de passer à autre chose, on va se les repasser en vitesse.
0: Bien, alors la dernière fois, nous avions vu la phrase « Pourriez-vous me donner un coup de main ?» Comment se dit-elle en chinois ?
2: Ça se dit comme ça. 你能帮我一个忙吗？Et « pang mang », ça veut dire « aider ».«
0: Pang mang ».«
2: 能帮我一个忙?»« Pouvoir me donner un coup de main ».«
0: 能帮我一个忙?»
2: Alors, pourriez-vous me donner un coup de main ? Ça se dit en chinois comme « 你能帮我一个忙吗?»«
0: 你能帮我一个忙吗?»
2: Et la réponse à cette question est « Bien sûr ». En chinois, on dit « 当然可以».
0: Dang yuan ke yi.
2: Alors, dang yuan veut dire bien sûr.
0: Dang yuan
2: ke yi signifie pouvoir ou pouvoir faire quelque chose.
0: Ke yi.
2: Bien sûr. Dang yuan ke yi.
0: Dang yuan ke yi.
2: Et si vous avez envie de demander à quelqu'un de vous prendre en photo, ça dit en chinois comme Neng bang wo zhao zhang xiang ma. Neng bang wo.
0: Neng bang wo.
2: Zhao zhang xiang ma.
0: Zhao zhang xiao ma.
2: Zhao xiang veut dire prendre une photo.
0: Zhao xiang.
2: Zhao xiang.
0: Zhao xiang.
2: Neng bang wo zhao zhang xiang ma?
0: Voilà, ça c'était la phrase pour demander de l'aide pour prendre une photo. Et tout de suite, on va s'écouter ça en dialogue. Dialogue 1.
1: 你能帮我一个忙吗？
3: 当然可以。
2: Dialogue 2.
1: 能帮我照张相吗？
3: 没问题。
0: Et dialogue 3.
1: 我能帮助你吗？
3: 我的相机不见了。
1: 别着急，我帮助你找。
3: 你真好，谢谢。
2: Voilà, c'était pour le cours précédent. J'espère que vous avez bien appris. Nous écoutons ensuite les points clés d'aujourd'hui.
0: Alors aujourd'hui, on va apprendre à dire « Allô, c'est de la part de qui ?»«
2: 请问是哪位?»
0: Quand seras-tu libre ?
2: 你什么时候有空？
0: Quand nous retrouvons-nous et où ?
2: 我们几点见面？在哪儿见面？
0: Alors moi, ça fait un petit moment que je suis arrivé en Chine, ça fait plusieurs mois, j'ai remarqué que les Chinois ont toujours l'habitude de répéter le même mot en répondant au téléphone.
2: Tu as bien remarqué, oui est similaire à allô en français.
0: Alors comment dit-on en chinois ? C'est de la part de qui ?
2: Tu pourrais dire 请问是哪位？
0: 请问是哪位？
2: Alors, 请问 signifie s'il vous plaît.
0: 请问。
2: 请问。
0: 请问。
2: 是 signifie être.
0: 是。
2: 哪位？
0: 哪位？
2: C'est quelle personne? 哪位？
0: 哪位？
2: Ou tu peux dire 哪位？
0: 哪位？
2: 哪位？
0: Comme 哪位？
2: C'est une interrogation. Écoutez la phrase suivante. 喂，请问是哪位？
0: 喂，请问是哪位？
2: C'est de la part de qui?
0: 请问是哪位？
2: Parfait. Dialogue 1.
1: 喂，请问是哪位？
3: 我是王龙。
2: Bon, si vous fixez un rendez-vous à vos amis, vous

0: devait leur demander quand seront-ils libres.
1: Ouais, cette phrase peut être très utile, mais alors comment se dit-elle en chinois ?
0: Ni shenme shihou you kong ?
1: Là, c'est un peu long pour moi. Est-ce que tu peux me décortiquer section par section ?
0: C'est ça. Ni signifie toi.
1: Ni.
0: Shenme shihou.
1: Shenme shihou.
0: Shenme shihou signifie quand.
1: D'accord.
0: You kong signifie libre.
1: You kong signifie donc libre.
0: Voilà, maintenant essaie de répéter la phrase avec moi. Ni shenme shihou you kong.
1: Ni shenme shihou you kong. Voilà, maintenant on va écouter ça en dialogue.
2: 你什么时候有空？
3: 周末。
2: 我们一起吃饭好吗？
3: 可以。
0: Alors ensuite, si tu as rendez-vous avec des amis, tu voudrais savoir quand et où les rejoindre. Ça se dit en chinois comme 我们几点见面？在哪儿见面？
1: Ok, là je crois que la répétition s'impose. Est-ce que tu peux me détailler encore cette phrase?
0: Bien sûr. Women signifie nous.
1: Women.
0: Jidian signifie à quelle heure.
1: Jidian.
0: Tianmian veut dire rencontrer.
1: Tianmian.
0: Women jidian tianmian veut dire à quelle heure nous rencontrerons-nous. Women.
1: Women.
0: Jidian.
1: Jidian.
0: Tianmian.
1: Tianmian.
0: Women jidian tianmian.
1: Women jidian tianmian.
0: Alors, pour où nous rencontrons-nous, ça se dit en chinois comme 在哪儿见面。
1: 在哪儿见面。
0: Très bien. 在, c'est une préposition équivalent au mot français à. 在.
1: 在.
0: 哪儿signifie où.
1: 哪儿。
0: 见面signifie se rencontrer.
1: 见面。
0: Alors, on va le faire ensemble. Où nous rencontrons-nous en chinois 在哪儿见面。
1: 在哪儿见面。
0: Ces deux phrases interrogatives, quand et où nous rencontrons-nous, se disent donc en chinois 我们几点见面在哪儿见面
1: 我们几点见面
0: Très bien.
1: Et 在哪儿见面 Dialogue 3.
3: 我们几点见面在哪儿见面
2: 晚上八点在北京饭店。
0: Alors, pour assimiler ce qu'on a appris aujourd'hui, révisons un peu.« Allô, c'est de la part de qui ?» Pour dire cela en chinois, on dit « Wei, 请问是哪位?»«
1: Wei, 请问是哪位?»«
0: 请问是哪位?»«
1: 请问是哪位?»
0: C'est de la part de qui ?« Quand seras-tu libre ?»« 你什么时候有空?»«
1: 你什么时候有空?»«
0: 什么时候 signifie quand ?»«
1: 什么时候?»«
0: 有空 veut dire être libre ?»«
1: 有空?»
0: Quand seras-tu libre ? On dit en chinois « 你什么时候有空?»«
1: 你什么时候有空?»
0: Alors ensuite, pour dire en chinois « quand et où nous rencontrons-nous ?»« 我们几点见面?»«
1: 我们几点见面?»
0: Très bien. Et « 在哪儿见面?»«
1: Et « 在哪儿见面?»«
0: 几点 ?» signifie « à quelle heure ?»«
1: 几点?»
0: Et « 见面 » signifie « se rencontrer ».«
1: 见面 »«
0: 在哪儿 » veut dire « à quel endroit ».«
1: 在哪儿 »
0: Je répète « 我们几点见面?»«
1: 我们几点见面?»«
0: 在哪儿见面?»«
1: 在哪儿见面?»
0: Bon, maintenant, on va se repasser le dialogue.
3: « 我们几点见面?»« 在哪儿见面?»«
2: 晚上八点，在北京饭店。»
1: Bon, on en reste là pour l'apprentissage. Pour aujourd'hui, on se réécoute l'ensemble des dialogues.
0: Dialogue 1.
3: 喂，请问是哪位？
2: 我是王龙。
1: Le deuxième dialogue.
2: 你什么时候有空？
3: 周末。
2: 我们一起吃饭好吗？
3: 可以。
1: Dialogue 3.
3: 我们几点见面？在哪儿见面？
2: 晚上八点，在北京饭店。
0: Voilà, c'est tout pour le cours. Maintenant, ABC de la culture chinoise.
1: Ok, c'est parti. Dans n'importe quel pays, lorsqu'on reçoit des cadeaux, on se doit de dire merci. Et si possible, de sourire, bien sûr. Dans les pays occidentaux, on ajoute souvent une bise pour remercier la personne. Quant aux Chinois, ils disent en général « Non, il ne fallait pas ». En réalité, ce n'est qu'une formule de politesse. Et devant celui qui a offert le cadeau, les Chinois ne l'ouvrent généralement pas.
0: Avant de se quitter, comme d'habitude, on vous pose une dernière question.
1: Comment dit-on en chinois « quand seras-tu libre » ? À la prochaine fois, au revoir.
0: Au revoir et à très bientôt.

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Bonjour à tous, bienvenue à l'écho de cette nouvelle édition du journal. Le secteur industriel chinois a enregistré une forte croissance de ses bénéfices au premier trimestre 2026, les politiques macroéconomiques proactives du gouvernement ayant contribué à atténuer l'impact d'un environnement économique complexe et à dynamiser le secteur de la fabrication haut de gamme, indiquent des données officielles. Les bénéfices des grandes entreprises industrielles chinoises ont augmenté de 15,5% en glissement annuel pour atteindre 1696 milliards de yuan de janvier à mars, soit une accélération de 0,3 points de pourcentage par rapport à la croissance enregistrée au cours des deux premiers mois de l'année, selon les données du Bureau d'État des statistiques. Pour le seul mois de mars, les bénéfices des grandes entreprises industrielles ont augmenté de 15,8% par rapport à l'année précédente, le rythme de croissance s'étant accéléré de 0,6 points de pourcentage par rapport à la même période janvier-février. Les autorités chinoises ont renforcé leur soutien macroéconomique en mettant en œuvre des politiques plus proactives pour stabiliser la croissance, aidant ainsi le secteur industriel à se redresser progressivement et à améliorer la rentabilité des entreprises, a expliqué Yu Weining, statisticien du PES. La fabrication d'équipements est restée un moteur majeur de la croissance des bénéfices. Les bénéfices du secteur ont progressé de 21% au premier trimestre, contribuant à hauteur de 6,8 points de pourcentage à la croissance globale des bénéfices industriels. Le secteur a représenté 33,7% des bénéfices totaux des grandes entreprises industrielles, soit une hausse de 1,7 points de pourcentage par rapport à l'année précédente. La Chine a livré son plus grand navire de transport de gaz naturel liquéfié, indépendamment conçu et construit à ce jour, marquant ainsi une avancée majeure dans la capacité du pays à construire de grands navires destinés au transport d'énergie propre. Le méthanier baptisé Celsius George Tron a pris la mer à destination de Singapour après avoir été livré à un quai de la société China Merchant Heavy Industry Corporation Limited, a indiqué le constructeur naval. Le navire, long de 298,8 mètres et large de 48 mètres, dispose d'une capacité de transport de 180 000 mètres cubes de gaz naturel liquéfié. Il est équipé d'un système de propulsion à double carburant et à base

vitesse. Les agents des services d'inspection aux frontières sont montés à bord du navire à l'avance afin d'accélérer les procédures de dédouanement, contribuant ainsi à assurer un départ rapide et sécurisé en tirant parti des conditions de marée favorables. Lu Jinlong, responsable du programme des grands méthaniers chez China Merchant Heavy Industry Corporation Limited, a déclaré que la société avait obtenu des commandes pour 6 navires de ce type. Les 5 autres sont actuellement en construction et un 2e navire devrait être livré dans 3 mois, a-t-il ajouté. Pékin a enregistré plus de 7 millions de passages frontaliers depuis le début de cette année, soit une hausse de 13% par rapport à l'année précédente, selon des données officielles. Cette année, le nombre de sorties et d'entrées de ressortissants étrangers au point de passage de Pékin avait dépassé les 2,28 millions dimanche matin, soit une hausse de 34% par rapport à la même période en 2025, selon le poste général des contrôles frontaliers de Pékin. Environ 828 000 étrangers arrivés au point d'entrée de Pékin cette année étaient entrés dans le cadre des politiques d'exemption de visa ou de permis d'entrée temporaire, représentant plus de 70% de l'ensemble des visiteurs étrangers. La récente augmentation du tourisme entrant à Pékin s'explique en partie par l'optimisation continue des politiques d'exemption de visa. À ce jour, la Chine a mis en place des politiques unilatérales d'exemption de visa pour 50 pays et a appliqué des dispositions d'exemption de visa de transit de 240 heures pour 55 pays. Afin d'améliorer l'efficacité des formalités douanières et d'offrir de meilleurs services face à l'augmentation du flux de passagers, Pékin a mis en place une série de mesures, notamment un guichet unique chargé de délivrer et de contrôler les permis d'entrée temporaire pour les personnes demandant le transit sans visa de 240 heures, ainsi que des conseils sur les politiques d'exemption de visa et une aide au remplissage des cartes d'arrivée pour les personnes visitons la Chine pour la première fois. Le géant français des gaz industriels Air Liquide a lancé la construction d'une nouvelle unité de séparation de l'air à Huizhou, dans la province chinoise du Guangdong. Ce projet permettra d'augmenter de 800 tonnes par jour l'approvisionnement en oxygène, azote et argon liquide sur le marché de Delta de la rivière des Perles. Cette unité, dont la mise en service est prévue en 2027, sera construite dans le parc industriel des nouveaux matériaux de Huizhou et spécialisée dans les matériaux synthétiques de pointe, les produits chimiques haut de gamme et les nouveaux matériaux de pointe. Air Liquide a indiqué que l'unité utilisait ces dernières technologies pour produire des liquides de haute pureté destinée aux clients du secteur des semi-conducteurs et de la fabrication de pointe, tout en approvisionnant également les industries pétrochimiques et médicales. Le coût et la sécurité sont devenus des atouts concurrentiels pour la Chine dans le recrutement d'étudiants internationaux, selon un rapport publié par l'Institut Xinhua, un groupe de réflexion affilié à l'agence de presse Xinhua, intitulé Étudier en Chine, contribuer à la construction d'une communauté d'avenir partagée pour l'humanité. Le rapport souligne que l'avantage concurrentiel de la Chine en tant que pôle éducatif mondial est de plus en plus marqué. Actuellement, alors que le rayonnement mondial et la qualité académique des universités chinoises se hissent à l'avant-garde des classements internationaux, l'expansion à l'étranger des entreprises chinoises crée de nombreuses opportunités de carrière pour les étudiants internationaux qui rentrent au pays, indique-t-il. Voilà, c'est la fin du journal d'aujourd'hui. Merci de votre fidélité. À bientôt.

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2: Bienvenue à Cogito. Entre janvier et mars, la Chine a enregistré une hausse de 15% de ses importations et exportations sur un an pour une valeur

total de 11 840 milliards de yuan, plus de 1 470 milliards d'euros, a annoncé mardi 14 avril l'administration générale des douanes. Un record sur 5 ans qui témoigne de la forte résilience du commerce extérieur de la deuxième économie mondiale. Sur cette période, les exportations chinoises ont atteint 6 850 milliards de yuan en progression de 11,9%. Des produits vedettes se distinguent. Imprimantes 3D, véhicules électriques et batteries au lithium dont les ventes à l'étranger ont bondi respectivement de 119%, 77,5% et 50,4%. Cette dynamique s'explique par plusieurs facteurs. La reprise de la demande extérieure, un tissu industriel national complet et la libération du potentiel d'innovation des entreprises. Le Made in China, qui ne cesse de gagner en qualité, en efficacité et en service, répond toujours mieux aux besoins de production et de consommation à tous les niveaux à l'échelle mondiale. Côté importation, la Chine a importé pour 4 990 milliards de yuan de marchandises au premier trimestre, soit une hausse de 19,6% par rapport à l'an dernier. Cette envolée s'explique avant tout par la flambée des prix des matières premières et la reprise de la demande intérieure. Selon des analystes, malgré un environnement extérieur complexe et difficile, la croissance rapide des échanges commerciaux chinois au premier trimestre repose sur des fondamentaux solides, une grande vitalité et une forte dynamique. La valeur totale des échanges dépasse 10 000 milliards de yuan pour le 12e trimestre consécutif. Et la croissance est repassée à deux chiffres depuis le 4e trimestre 2022. Les échanges avec les économies développées progressent globalement, tandis qu'ils affichent une croissance à deux chiffres avec l'ASEAN, l'Amérique latine et l'Afrique. Cette diversification des marchés consolide les bases du commerce extérieur chinois. Les entreprises privées occupent depuis des années la première place. Grâce à des mesures incitatives accélérées, leur dynamisme est stimulé. Au premier trimestre, sur les 618 000 entreprises ayant enregistré des importations ou exportations, plus de 540 000 sont privées. Leurs échanges ont atteint 6 780 milliards de yuan, portant leur part à 57,3% du total national. Les entreprises à capitaux étrangers, quant à elles, affichent une croissance à deux chiffres, tant à l'export qu'à l'import, pour le 8e trimestre consécutif. Plus de 6 200 nouvelles entreprises étrangères ont été enregistrées par les douanes et le nombre total des sociétés étrangères ayant réalisé des échanges a augmenté de plus de 1 000 sur un an pour atteindre 69 000. L'optimisation de la structure des exportations et l'élan des importations se renforce. Au premier trimestre, les exportations des composants de stockage et des processeurs ont progressé de 39,1% et celles d'équipements électriques, production, transport, transformation, stockage d'énergie, affichent aussi une croissance à deux chiffres. La demande intérieure augmente régulièrement, entraînant volume et qualité des importations. Les importations de produits de haute technologie ont bondi de 25,1%, tandis que les matières premières et biens de consommation maintiennent une bonne dynamique. Stabiliser les exportations et élargir les importations agissent de concert, insufflant un nouvel élan au commerce extérieur. L'Organisation mondiale du commerce prévoit récemment un ralentissement de la croissance du commerce mondial des marchandises à 1,9% en 2026, soit une baisse de 2,7 points. L'OCDE souligne que l'évolution des conflits au Moyen-Orient met à l'épreuve la résilience de l'économie mondiale. Malgré ces incertitudes, les conditions et tendances qui sous-tendent la croissance soutenable de l'économie chinoise n'ont pas changé. Les atouts et les potentiels de son commerce

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12: Bonjour à toutes et à tous, bienvenue dans Fréquence Afrique sur CGTN Radio. Dans la première partie de cette émission, focus sur le 6e forum de la coopération des médias Chine-Afrique. Le professionnel de la communication et responsable politique se sont donné rendez-vous à Beijing pour évoquer la meilleure manière de raconter et de diffuser leur histoire commune. Ils ont échangé aussi sur la manière de faire face aux grands défis mondiaux comme l'utilisation de l'IA. Suivez ces reportages.
13: Hi, bienvenue au 6e forum sur la coopération Chine-Afrique des médias. Les cœurs des deux continents battent à l'unisson à Beijing. À tous. Aujourd'hui, j'ai le plaisir de vous faire découvrir le dynamisme des relations entre les médias chinois et africains. Allons-y. Des innovations numériques aux médias traditionnels, ce forum est un creuset de culture et d'idées où unissent les forces chinoises et les forces africaines dans la nouvelle ère. Écoutons les représentants des médias chinois et africains s'exprimer sur l'avenir de cette coopération.
14: Aller chercher ce partenaire comme un réel partenaire pour redéfinir sa marche dans le monde pour l'avenir.
15: Les relations entre la République démocratique du Congo et la Chine sont au beau fixe. Il n'y a pas de nuage entre les deux pays. Pékin et Kinshasa entretiennent de très bonnes relations depuis des siècles. Et ces relations séculaires se manifeste aujourd'hui à travers ce que la Chine est en train de réaliser en République démocratique du Congo et le partenariat gagnant-gagnant que la République démocratique du Congo entretient avec la Chine.
16: Le thème d'aujourd'hui au 6e forum des médias sino-africains, c'était la modernisation. Pour l'Afrique, il faut qu'elle copie la Chine. Il faut qu'elle fait des efforts, il faut qu'elle persévère. Voilà.
13: En renforçant nos échanges et notre coopération, on se comprend mieux et on pourra raconter ensemble notre histoire commune. Les ministres, les experts, les directeurs des médias chinois et africains, ils discutent des évolutions technologiques, des échanges culturels et de la façon de relever les défis mondiaux. C'est un remarquable témoignage d'amitié sino-africaine. Nous souhaitons un avenir brillant à la coopération sino-africaine.
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0: Le Forum de coopération médiatique Chine-Afrique, organisé à Beijing, est une véritable plateforme d'échange culturel et d'idées et le terreau de tout un tas de projets communs qui se développent tant en Chine qu'en Afrique dans le domaine de la communication et des médias. Notre journaliste a recueilli les témoignages des participants de la République démocratique du Congo, du Burundi, du Mali et du Maroc. Ils expliquent que le partenariat de leur pays avec la Chine profite au grand public qui découvre la Chine telle qu'elle est et que la formation de professionnels africains en Chine est une chance unique de découvrir une autre façon d'informer et de produire du contenu de qualité autant sur le fond que sur la forme. Voici les détails.
1: Nous avons signé avec CGTN via China Media Group, d'ailleurs devant nos deux présidents, le président Félix-Antoine Tshisekedi de la RDC et le président Xi Jinping de la Chine. Et donc, ce partenariat nous a permis de faire des échanges de contenu. Particulièrement, nous avons reçu beaucoup de magazines et documentaires venant d'une plateforme que CGTN nous a permis d'accéder et dans lesquelles nous puisons régulièrement de la documentation pour illustrer et montrer sur nos programmes ce que c'est la Chine aujourd'hui, les innovations et comment est-ce que vous vivez ici. L'autre chose également d'intéressant, c'est de dire, grâce à ce partenariat, nous avons récemment diffusé au Congo la semaine du film chinois. Nous avons eu comme ça toute une semaine durant 7 jours la possibilité de diffuser des films chinois. On a également pu développer ce lien qui a permis à ce que, à chaque fois que nous avions des moments importants de la vie nationale, que CGTN puisse également prendre des éléments d'information que nous diffusions localement.
2: La Chine, elle est présente au Burundi depuis plus de 60 ans. Elle fait beaucoup de réalisations côté des Burundais, que ce soit au niveau des infrastructures, au niveau de la coopération médicale, au niveau de la coopération agricole, mais aussi au niveau de l'éducation et de la formation. Et tout cela est soutenu par une coopération médiatique accrue. Si je prends l'exemple de ma station nationale à la télévision, il y a des échanges de programmes qui deviennent de plus en plus nombreux. On diffuse des documentaires chinois à la télévision nationale du Burundi. Et aussi, il y a beaucoup de bourses de mobilité, de journalistes burundais qui viennent ici dans le cadre du prix Média qui est organisé chaque année par le Conseil national de la communication au Burundi. Les lauréats qui ont le premier prix ont l'opportunité de venir ici. Même récemment, ils étaient ici, un groupe consistant. Ils sont venus ici pour voir comment les choses se passent en Chine. Donc, c'est une coopération médiatique qui se passe très bien.
3: Les Occidentaux ont leur façon, bien sûr, de présenter les choses. Et les Chinois aussi ont leur façon de présenter les choses, les Africains également. Mais s'il faut changer ces narratifs-là, il faut certainement, comme je l'ai dit, faire beaucoup de coproduction et faire en sorte qu'il y ait beaucoup plus d'échanges parce que, par exemple, en Afrique, la majeure partie des Africains, ils n'ont pas la bonne information. Donc, faire des productions ou des coproductions pour peut-être montrer aux Africains ce qui se passe réellement en Chine sera un atout de plus.
4: J'espère que le prochain FOCAC contribue à la transition des relations Chine-Afrique à d'autres niveaux tels que la transition énergétique, telle la coopération dans le domaine de l'environnement, l'intelligence artificielle, les nouvelles technologies. La Chine, avec sa coopération stratégique avec le continent africain, peut aider dans ce sens et peut accompagner les pays africains pour prendre le chemin vers l'avant dans ces projets.
0: Vous écoutez Fréquence Afrique sur CGTN Radio. On fait maintenant une pause en musique et on se retrouve juste après pour la suite de l'émission.

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5: Vous êtes toujours à l'écoute de Fréquence Afrique. Dans la deuxième partie de l'émission, on va écouter une interview de Patrick Muyaya Katembwe, ministre de la Communication et des Médias de la République démocratique du Congo. Il ne cache pas son enthousiasme au sujet du partenariat dynamique qui est noué entre son pays et la Chine. Il affirme également que la Chine et la RDC partagent une même vision et poursuivent un but commun. C'est réapproprier leur histoire et la raconter elle-même sans intervention externe. On l'écoute tout de suite.
6: Bonjour Monsieur le Ministre.
7: Bonjour.
6: Très content de pouvoir vous accueillir encore une fois en Chine, l'espace d'une année, mois.
7: Bien sûr, voilà. 15 mois exactement.
6: Et donc, en fait, vous êtes assez présent sur les médias occidentaux ou bien internationaux. Et vous avez dit dans une interview avec CGTN qu'il faut changer la narration. Il faut avoir notre propre narratif. Est-ce que vous pouvez nous en dire un peu plus?
7: Je suis heureux justement parce que le cadre de ces 6e forum médiatique entre la Chine et l'Afrique, nous avons tous dit la même chose, Chinois et Africains, que nous devons nous réapproprier le narratif sur notre pays. Nous devons être des acteurs et des auteurs de ce qui est dit sur nous. Parce que très souvent, ce qui est raconté dans les autres médias n'est pas toujours ce que

0: ressemble n'est pas toujours ce qui nous reflète. Et donc aujourd'hui, c'était plutôt, ces retours en Chine étaient plutôt positifs dans l'esprit dont je vous avais parlé la dernière fois, où nous voulons, avec la Chine et la RDC particulièrement, construire un destin partagé. Le président Xi Jinping avait dit au président Tshisekedi que la Chine, comme la RDC, c'est des pays en développement. Et nous pensons que comme nous avons les mêmes objectifs de développement et d'échange, que cette occasion est une occasion qui nous permet de raffermir le lien et surtout de partager ce qui fait la particularité de nos peuples. Parce qu'à travers les médias, on diffuse la culture, à travers les médias, nous montrons ce que nous sommes. Avant de venir ici en Chine, j'ai lancé à Kinshasa la semaine du film chinois sur la télévision nationale et j'espère que certains de nos programmes vont être diffusés ici. Ce n'est que de cette manière qu'on pourra garantir que nous avons assuré l'interpénétration entre nos cultures et pourquoi pas envisager, comme j'ai été impressionné par le travail produit par Milele, la série qui a été tournée en Tanzanie, je voudrais que ces producteurs viennent aussi tourner en RDC. J'aurai une discussion avec eux pour voir dans quelle mesure on peut commencer aussi des productions culturelles de ce type en RDC.
1: Donc tout à l'heure, vous avez cité les films, la télévision, donc ce sont plutôt les médias traditionnels. Est-ce que vous avez quelques idées pour la coopération dans les nouveaux médias avec les innovations
0: technologiques? Alors on a parlé, je n'ai pas seulement parlé de la télévision, de la radio, mais on a parlé de la presse en ligne. On a parlé des réseaux sociaux, mais je pense qu'on parle de plus en plus d'intelligence artificielle. Bon, on n'a peut-être pas les mêmes niveaux avec la Chine, mais comme les secteurs de médias évoluent très rapidement, nous tous, nous avons l'obligation de comprendre et de commencer à nous préparer sur comment ça fonctionne. Aujourd'hui, par exemple, l'un des défis auxquels nous devons faire face, c'est la diffusion des fake news, des campagnes de désinformation. Nous devons, nous, comme gouvernement, être outillés et travailler en coalition avec plusieurs organisations, notamment les médias, pour voir dans quelle mesure on combat ces fake news et toutes ces campagnes de manipulation qui se déversent. Et parallèlement, nous devons aussi intégrer ou recourir aux nouvelles technologies, notamment l'intelligence artificielle, dans d'autres solutions pour nous permettre d'être sûrs que nous donnons la bonne information à tout moment à notre peuple.
1: Et est-ce que vous avez confiance sur la technologie de l'intelligence artificielle chinoise? Est-ce que vous avez... parce qu'il y a des pays qui sont méfiants à l'égard de la technologie
0: Écoutez,
1: chinoise.
0: On ne l'a pas encore vraiment expérimenté. Je vous dirais, je vous mentirais si j'ai dit qu'on l'a expérimenté, mais pourquoi on n'aurait pas confiance? Pourquoi on n'aurait pas confiance? Nous, on a confiance, c'est pour ça qu'on est là. On a confiance au partenariat que nous construisons. On a confiance que nous pouvons construire un avenir commun. On a confiance que les solutions chinoises, parce qu'on a beaucoup parlé de modernisation de la communication ici, on a conscience que si nous allons vers cette dynamique de la modernisation sur les modèles chinois, ça peut aussi être fait chez nous. Et c'est pour ça que nous sommes là.
1: OK. Est-ce que vous êtes contente de l'année passée? Parce que après la visite du président Tshisekedi, je crois que plusieurs chantiers ont été ouverts ou réouverts entre nos deux pays. Est-ce que dans votre ministère, dans votre domaine, est-ce que vous avez remarqué des progrès en cours?
0: Je suis contente de revenir ici. Et même la dernière fois quand je suis revenu, c'est ce qui m'a montré que la Chine qu'on raconte ou qu'on voit dans les médias n'est pas la Chine réelle. La Chine réelle, il faut venir et vivre. Donc j'ai été impressionné par l'expérience précédente et je suis heureux d'être là et je reviendrai encore sûrement dans 10 jours pour vous montrer que nous avons cet attachement. Je vous ai parlé tout à l'heure de la production de la semaine chinoise, la diffusion de films chinois sur la télévision nationale, c'est un aspect. Mais les autres aspects sont développés au niveau de la télévision nationale et au niveau de l'agence congolaise de presse qui sont des services sous ma direction. Et donc c'est plutôt positif. Il nous reste de travailler, de voir comment on peut renforcer et consolider.
2: Restez branchés sur CGTN Radio. On va souffler un peu avec une belle mélodie et on se retrouve après.

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1: Vous êtes toujours à l'écoute de Fréquence Afrique. Dans la troisième partie de l'émission, on se concentre toujours sur la coopération sino-africaine. Selon l'ambassadeur de la RDC en Chine, avec la Chine, on trouve toujours des solutions. On suit tout de suite son interview.
2: Bonjour Monsieur l'ambassadeur, merci beaucoup pour votre interview avec CGTN français.
3: Et bonjour madame.
2: Le sommet du forum sur la coopération sino-africaine 2024 se tiendra à Beijing en septembre. Quelles sont vos attentes à l'égard de ce forum?
3: Les attentes de mon pays d'abord, et puis de l'Afrique en général, sur les sommets du FOCAC 2024 qui va se tenir très bientôt. Beijing sont immenses pour l'Afrique et pour mon pays. La Chine s'est complètement ouverte à coopérer avec les pays africains. On se met à table en tant qu'amis et on trouve toujours des solutions.
2: Il y a eu des actions majeures aux 9 programmes. La coopération de la Chine avec les pays africains est devenue de plus en plus large et profonde. Quels sont les impacts positifs que cette coopération a apporté pour nos deux parties?
3: Les impacts positifs sont nombreux. Par exemple, nous avons créé ce qu'on appelle la SICOMINE. La SICOMINE

0: Mine, c'est la société sino-congolaise de mines. Et cette société produit le cuivre et le cobalt et le met sur le marché. Et les produits de cette vente nous aident à construire des infrastructures. Et aujourd'hui, on est sur un très grand programme qui va permettre à la RDC d'avoir des infrastructures de voies de communication terrestres qui peuvent partir. D'ici 2-3 ans, on aura des routes macadamisées qui partiront de sud-est où nous avons notre grand centre, région minière, vers la sortie, vers l'océan, donc à l'ouest. Donc, on aura la possibilité de prendre des véhicules de par là où on produit les minerais et les ramener jusqu'au port de Banana qui est encore en construction pour l'évacuation. Ce sera un avantage énorme pour l'économie de la RDC. Aujourd'hui, nous sommes le premier pays en Afrique qui reçoit les investissements directs étrangers de la Chine. On est en premier. Et quand on parle d'investissement, on parle aussi des intérêts. Donc les entreprises chinoises, ils font aussi beaucoup d'argent en le fait de produire, de vendre.
1: La Chine a souligné toujours son soutien à l'Afrique pour qu'elle suive sa propre voie de développement. Et la Chine s'en tient au principe de sincérité, pragmatisme, amitié et franchise à l'égard de l'Afrique et à la juste conception de la justice et des bénéfices. Comment voyez-vous la politique de la Chine à l'égard de l'Afrique?
0: Le plus grand avantage que nous avons dans le cadre de la coopération avec les pays amis, la Chine, c'est un pays qui est franchement ouvert et qui ne vient pas nous dicter ce que nous devons faire dans nos propres pays. La Chine ne joue pas à la police. La Chine vient en tant que conseiller. La Chine vient, on discute des projets et chacun tire son profit. Donc ce qui est tout à fait un cas exemplaire. C'est la raison pour laquelle l'Afrique est assez ouverte à la Chine, parce qu'on parle beaucoup plus projet de développement dans tous les secteurs et il y a beaucoup plus le respect mutuel et la coopération sur table entre amis.
1: Que signifie pour vous le concept de communauté d'avenir partagé Chine-Afrique?
0: Ça, c'est le principe que la Chine a mis en exergue dans le cadre de la coopération. C'est-à-dire qu'il voudrait partager son expérience, son savoir-faire avec les pays africains et d'autres pays du monde, certainement. Et l'Afrique est tout à fait très contente de cela. Et vous allez voir que les 53 pays africains qui sont en relation diplomatique avec la Chine seront présents au FOCAC parce que chacun et trouve son compte.
2: Restez branchés sur CGTN Radio. On va souffler un peu avec une belle mélodie et on se retrouve après pour la rubrique Apprenons les Chinois.

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2: Bonjour à tous et bienvenue pour un nouveau cours de chinois. Salut Thomas.
0: Salut Tai, tu vas bien depuis le dernier cours ?
2: Moi je vais très bien et toi ?
0: Écoute, ça va également très bien, le beau temps est arrivé, ça fait super plaisir. Alors lors du cours précédent, on a appris certaines expressions à utiliser lors d'une réunion familiale. Et aujourd'hui on va d'abord les réviser, tu vas prononcer les phrases en chinois et je vais les traduire en français.
2: Ok, c'est parti.
1: 我很高兴认识你的家人。
0: Je suis très content de connaître ta famille.
1: 这是我的拿手菜。
0: Ce plat est ma spécialité.
1: 你多吃点儿。
0: Prenez-en encore.
1: 下次请你们到我家做客。
0: Je vous inviterai chez moi la prochaine fois. Voilà, on se réécoute les dialogues maintenant.
3: 对话一。
1: 欢迎你来做客。
3: 我很高兴认识你的家人。对话二。
1: 这是我的拿手菜，你尝尝。
3: 哦，不错，

0: 挺好吃的。对话三，
1: 你多吃点儿。
0: 我吃饱了。对话四，下次请你们到我家做客。
1: 有时间一定去。
2: Voilà une petite piqûre de rappel du cours précédent. Ça ne peut pas faire de mal. Maintenant, on va voir ce qu'on va apprendre aujourd'hui.
3: Ouais, ok. Ce que je te propose, c'est que tu lises les phrases en chinois, je les traduis en français et après, on travaille.
2: Bonne idée.
4: 您先请。
3: Allez-y, s'il vous plaît.
4: 别这么客气。
3: Pas tant de manières.
4: 为我们的合作成功。干杯。
3: Buvons à notre réussite.
4: 为大家的身体健康。干杯。
3: Buvons à la santé de tout le monde.
4: 感谢你们的热情款待。
3: Merci pour votre accueil chaleureux. Ouais, il y a tant de ganbei dans les phrases qu'on va trinquer lors du cours d'aujourd'hui, Tai, je pense.
2: Oui, nous allons aujourd'hui participer à un banquet fictif.
3: Ok, ça tombe bien. Il y a une expression chinoise destinée à ces repas ou à ces banquets fictifs qui veut dire « allez-y s'il vous plaît » ou « après vous ». C'est l'expression, Tai.
2: 您先请。
3: Voilà, une expression qui peut être utilisée dans diverses circonstances. Citons un exemple, lors d'un repas, quand tu prononces cette phrase, cela signifie que tu veux que tes invités se servent d'abord.
2: 您先请。
3: 您先请。
2: 您est l'appellation respectueuse de 你。
3: 您。
2: 先 d'abord.
3: 先。
2: 请 s'il vous plaît.
3: 请。
2: 您先请。Allez-y, s'il vous plaît.
3: 您先请。
2: OK, on va écouter le premier dialogue.
0: 您先请。
4: 谢谢。
3: Et tu vas me dire maintenant quelle est la réponse convenable à cette phrase, Tai.
2: Oui, pour répondre à 您先请, tu peux dire 别这么客气。
3: 别这么客气。
2: 别ne pas.
3: 别
2: 这么 si ou comme cela.
3: 这么
2: 客气, ce qui signifie avoir beaucoup de manières.
3: 别这么客气。
2: 别这么客气。
3: 别Je me cache. Ne faites pas tant de façons. Voilà, maintenant, on passe au dialogue 2.
0: 你是客人，请坐这儿。
4: 好，别这么客气。
3: Et lors d'un repas, il y a plusieurs expressions pour porter un toast. Citons un exemple. Buvons à notre réussite. Comment le dire en chinois, Tai ?
2: Oui, 我们的合作成功干杯。
3: 为我们的合作成功干杯。
2: La phrase est un peu longue, je vais la décomposer. Oui est une préposition, ici il signifie pour.
3: Oui.
2: 我们的 notre.
3: 我们的
2: 合作 coopération.
3: 合作
2: 成功 réussite.
3: 成功
2: 干杯 vidons notre verre.
3: 干杯
2: 为我们的合作成功干杯 Buvons à notre réussite, à notre collaboration.
3: Allez, rien de plus important que la santé. Comment dire en chinois donc Buvons à la santé de tout le monde.
2: On peut dire 为大家的身体健康干杯
3: Ok, tu vas me décomposer ça en plusieurs morceaux.
2: 为pour
3: 为
2: 大家的tout le monde
3: 大家的
2: 身体 santé
3: 身体
2: 健康 bonne santé.
3: 健康
2: 干杯
3: 干杯 vidons notre verre.
2: 为大家的身体健康干杯
3: Allez, on passe directement au dialogue 3.
0: 为我们的合作成功干杯
4: 为大家的身体健康干杯
3: Le repas s'achève, il faut remercier nos hôtes. Comment le dire en chinois, Tai?
2: 感谢你们的热情款待
3: Allez, comme d'habitude, on va décomposer.
2: 感谢 veut dire merci.
3: 感谢
2: 你们的 votre.
3: 你们的
2: 热情 chaleureux.
3: 热情

0: réception chaleureuse.
1: 款待。
0: 感谢你们的热情款待。
2: 时间不早了，我们该走了。感谢你们的热情款待。
3: 欢迎你们以后常来。
0: Voilà, c'était le dernier dialogue. Avant de passer à notre rubrique ABC de la culture chinoise, on va refaire les phrases clés d'aujourd'hui. Je vais dire les phrases chinoises et Thomas va donner le sens en français.
1: Ok, c'est parti.
0: 您先请.
1: Allez-y, s'il vous plaît.
0: 别这么客气.
1: Pas tant de manières.
0: 为我们的合作成功干杯.
1: Buvons à notre réussite.
0: 为大家的身体健康干杯。
1: Buvons à la santé de tout le monde.
0: 感谢你们的热情款待。
1: Merci de votre accueil chaleureux. Voilà, on avance doucement mais sûrement. Le tout, c'est de retravailler un peu ce qu'on en a vu précédemment et ça devrait rentrer. Et maintenant, on passe à notre rubrique ABC de la culture chinoise, Tai.
0: Bon, aujourd'hui, on va parler de la modestie chinoise qui est une vertu traditionnelle en Chine. Depuis l'Antiquité chinoise, on dit « man zhao sun qian shou yi » qui désigne « la modestie est bénéfique tandis que la suffisance appelle la ruine ». Accepter de bon gré les suggestions et les critiques d'autrui, avoir des manières civilisées dans le comportement, tout cela peut refléter la modestie. Par exemple, quand d'autrui les vantent ou citent en exemple, les Chinois font preuve souvent de la modestie en disant « quoi tiens là » ou « nali nali », ce qui signifie « vous exagérez beaucoup » ou « 我做的还很不够», « je dois encore faire beaucoup d'efforts ».
1: Voilà, l'essence de la modestie que les Chinois promettent, c'est le respect à autrui, l'amitié et l'autodiscipline. Un homme ne peut être respecté par les autres que quand il possède une vertu de modestie. En Chine, la modestie est donc loin d'être démodée. C'est parce que quand un homme réussit, la modestie lui permet de voir ses lacunes pour encore aller plus loin et encore progresser. Voilà, c'en est fini pour notre cours de chinois et pour notre ABC de la culture. Comme d'habitude, une petite question avant de se quitter. Comment dire « allez-y, s'il vous plaît » en chinois ?
0: Et si vous avez la réponse, vous pouvez nous l'envoyer.
1: Voilà, vous trouverez plus de détails également sur nos émissions sur notre site frenchdoccri.cn. Au revoir et à la prochaine.
0: À la prochaine fois.

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Bonjour à tous, bienvenue à l'écho de cette nouvelle édition du journal. Le secteur industriel chinois a enregistré une forte croissance de ses bénéfices au premier trimestre 2026, les politiques macroéconomiques proactives du gouvernement ayant contribué à atténuer l'impact d'un environnement économique complexe et à dynamiser le secteur de la fabrication haut de gamme, indiquent des données officielles. Les bénéfices des grandes entreprises industrielles chinoises ont augmenté de 15,5% en glissement annuel pour atteindre 1696 milliards de yuan de janvier à mars, soit une accélération de 0,3 points de pourcentage par rapport à la croissance enregistrée au cours des deux premiers mois de l'année, selon les données du Bureau d'État des statistiques. Pour le seul mois de mars, les bénéfices des grandes entreprises industrielles ont augmenté de 15,8% par rapport à l'année précédente, le rythme de croissance s'étant d'accélérer de 0,6 points de pourcentage par rapport à la même période janvier-février. Les autorités chinoises ont renforcé leur soutien macroéconomique en mettant en œuvre des politiques plus proactives pour stabiliser la croissance, aidant ainsi le secteur industriel à se redresser progressivement et à améliorer la rentabilité des entreprises, a expliqué Yu Weining, statisticien du POS. La fabrication d'équipements est restée un moteur majeur de la croissance des bénéfices. Les bénéfices du secteur ont progressé de 21% au premier trimestre, contribuant à hauteur de 6,8 points de pourcentage à la croissance globale des bénéfices industriels. Le secteur a représenté 33,7% des bénéfices totaux des grandes entreprises industrielles, soit une hausse de 1,7 points de pourcentage par rapport à l'année précédente. La Chine a livré son plus grand navire de transport de gaz naturel liquéfié, indépendamment conçu et construit à ce jour, marquant ainsi une avancée majeure dans la capacité du pays à construire de grands navires destinés au transport d'énergie propre. Le méthanier baptisé Celsius George Tron a pris la mer à destination de Singapour après avoir été livré à un quai de la société China Merchant Heavy Industry Corporation Limited, a indiqué le constructeur naval. Le navire, long de 298,8 mètres et large de 48 mètres, dispose d'une capacité de transport de 180 000 mètres cubes de gaz naturel liquéfié. Il est équipé d'un système de propulsion à double carburant et à basse vitesse. Des agents des services d'inspection aux frontières sont montés à bord du navire à l'avance afin d'accélérer les procédures de détournement, contribuant ainsi à assurer un départ rapide et sécurisé en tirant parti des conditions de marée favorables. Lu Jinlong, responsable du programme des grands méthaniers chez China Merchant Heavy Industry Corporation Limited, a déclaré que la société avait obtenu des commandes pour 6 navires de ce type. Les 5 autres sont

0: actuellement en construction et un deuxième navire devrait être livré dans 3 mois, a-t-il ajouté.
1: Beijing a enregistré plus de 7 millions de passages frontaliers depuis le début de cette année, soit une hausse de 13% par rapport à l'année précédente, selon des données officielles. Cette année, le nombre de sorties et d'entrées de ressortissants étrangers au point de passage de Beijing avait dépassé les 2,28 millions dimanche matin, soit une hausse de 34% par rapport à la même période en 2025, selon le poste général des contrôles frontaliers de Beijing. Environ 828 000 étrangers arrivés au point d'entrée de Pékin cette année étaient entrés dans le cadre des politiques d'exemption de visa ou de permis d'entrée temporaire, représentant plus de 70% de l'ensemble des visiteurs étrangers. La récente augmentation du tourisme entrant à Pékin s'explique en partie par l'optimisation continue des politiques d'exemption de visa. À ce jour, la Chine a mis en place des politiques unilatérales d'exemption de visa pour 50 pays et a appliqué des dispositions d'exemption de visa de transit de 240 heures pour 55 pays. Afin d'améliorer l'efficacité des formalités douanières et d'offrir de meilleurs services face à l'augmentation du flux de passagers, Pékin a mis en place une série de mesures, notamment un guichet unique chargé de délivrer et de contrôler les permis d'entrée temporaire pour les personnes demandant le transit sans visa de 240 heures, ainsi que des conseils sur les politiques d'exemption de visa et une aide au remplissage des cartes d'arrivée pour les personnes visitant la Chine pour la première fois.
2: Le géant français des gaz industriels Air Liquide a lancé la construction d'une nouvelle unité de séparation de l'air à Huizhou dans la province chinoise du Guangdong. Ce projet permettra d'augmenter de 800 tonnes par jour l'approvisionnement en oxygène, azote et argon liquide sur le marché de Delta de la rivière des Perles. Cette unité, dont la mise en service est prévue en 2027, sera construite dans le parc industriel des nouveaux matériaux de Huizhou et spécialisée dans les matériaux synthétiques de pointe, les produits chimiques haut de gamme et les nouveaux matériaux de pointe. Air Liquide a indiqué que l'unité utilisait ces dernières technologies pour produire des liquides de haute pureté destinée aux clients du secteur des semi-conducteurs et de la fabrication de pointe, tout en approvisionnant également les industries pétrochimiques et médicales.
3: Le coût et la sécurité sont devenus des atouts concurrentiels pour la Chine dans le recrutement d'étudiants internationaux, selon un rapport publié par l'Institut Xinhua, un groupe de réflexion affilié à l'agence de presse Xinhua, intitulé « Étudier en Chine ». Contribuer à la construction d'une communauté d'avenir partagée pour l'humanité, le rapport souligne que l'avantage concurrentiel de la Chine en tant que pôle éducatif mondial est de plus en plus marqué. Actuellement, alors que le rayonnement mondial et la qualité académique des universités chinoises se hissent à l'avant-garde des classements internationaux, l'expansion à l'étranger des entreprises chinoises crée de nombreuses opportunités de carrière pour les étudiants internationaux qui rentrent au pays, indique-t-il.
4: Voilà, c'est la fin du journal d'aujourd'hui. Merci de votre fidélité. À bientôt.

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2: Bienvenue à Cogito. Entre janvier et mars, la Chine a enregistré une hausse de 15% de ses importations et exportations sur un an pour une valeur totale de 11 840 milliards de yuan, plus de 1 470 milliards d'euros, a annoncé mardi 14 avril l'administration générale des douanes. Un record sur 5 ans qui témoigne de la forte résilience du commerce extérieur de la deuxième économie mondiale. Sur cette période, les exportations chinoises ont atteint 6 850 milliards de yuan en progression de 11,9%. Des produits vedettes se distinguent.

imprimantes 3D, véhicules électriques et batteries au lithium, dont les ventes à l'étranger ont bondi respectivement de 119%, 77,5% et 50,4%. Cette dynamique s'explique par plusieurs facteurs. La reprise de la demande extérieure, un tissu industriel national complet et la libération du potentiel d'innovation des entreprises. Le Made in China, qui ne cesse de gagner en qualité, en efficacité et en service, répond toujours mieux aux besoins de production et de consommation à tous les niveaux à l'échelle mondiale. Côté importation, la Chine a importé pour 4 990 milliards de yuan de marchandises au premier trimestre, soit une hausse de 19,6% par rapport à l'an dernier. Cette envolée s'explique avant tout par la flambée des prix des matières premières et la reprise de la demande intérieure. Selon des analystes, malgré un environnement extérieur complexe et difficile, la croissance rapide des échanges commerciaux chinois au premier trimestre repose sur des fondamentaux solides, une grande vitalité et une forte dynamique. La valeur totale des échanges dépasse 10 000 milliards de yuan pour le 12e trimestre consécutif. Et la croissance est repassée à deux chiffres depuis le 4e trimestre 2022. Les échanges avec les économies développées progressent globalement, tandis qu'ils affichent une croissance à deux chiffres avec l'ASEAN, l'Amérique latine et l'Afrique. Cette diversification des marchés consolide les bases du commerce extérieur chinois. Les entreprises privées occupent depuis des années la première place. Grâce à des mesures incitatives accélérées, leur dynamisme est stimulé. Au premier trimestre, sur les 618 000 entreprises ayant enregistré des importations ou exportations, plus de 540 000 sont privées. Leurs échanges ont atteint 6 780 milliards de yuan, portant leur part à 57,3% du total national. Les entreprises à capitaux étrangers, quant à elles, affichent une croissance à deux chiffres, tant à l'export qu'à l'import, pour le 8e trimestre consécutif. Plus de 6 200 nouvelles entreprises étrangères ont été enregistrées par les douanes et le nombre total de sociétés étrangères ayant réalisé des échanges a augmenté de plus de 1 000 sur un an pour atteindre 69 000. L'optimisation de la structure des exportations et l'élan des importations se renforce. Au premier trimestre, les exportations des composants de stockage et des processeurs ont progressé de 39,1% et celles d'équipements électriques, production, transport, transformation, stockage d'énergie, affichent aussi une croissance à deux chiffres. La demande intérieure augmente régulièrement, entraînant volume et qualité des importations. Les importations de produits de haute technologie ont bondi de 25,1%, tandis que les matières premières et biens de consommation maintiennent une bonne dynamique. Stabiliser les exportations et élargir les importations agissent de concert, insufflant un nouvel élan au commerce extérieur. L'Organisation mondiale du commerce prévoit récemment un ralentissement de la croissance du commerce mondial des marchandises à 1,9% en 2026, soit une baisse de 2,7 points. L'OCDE souligne que l'évolution des conflits au Moyen-Orient met à l'épreuve la résilience de l'économie mondiale. Malgré ces incertitudes, les conditions et tendances qui sous-tendent la croissance soutenable de l'économie chinoise n'ont pas changé. Les atouts et les potentiels de son commerce extérieur ne cessent de s'affirmer. La forte progression des échanges au premier trimestre jette ainsi des bases solides pour une croissance stable tout au long de l'année. La deuxième économie mondiale dispose des moyens nécessaires pour stabiliser son commerce extérieur et en optimiser la structure.

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0: Bonjour à toutes et à tous, bienvenue à l'écoute de l'émission Classico. Les dernières statistiques démographiques renseignent que près de 850 000 étrangers vivent en Chine, dont 600 000 ont passé plus de 5 ans. De plus, presque 450 000 étudiants étrangers restent en Chine pour continuer leurs études, trouver des emplois ou créer leurs propres affaires. S'installant dans diverses villes chinoises, ils témoignent le développement de la Chine. Parce qu'ils y aspirent, ils viennent en Chine. Du fait de leurs rêves, ils choisissent d'y rester. Quand des étrangers rencontrent la Chine, que se produit-il quand les étincelles se rencontrent? Dans cette émission d'aujourd'hui, nous avons invité plusieurs jeunes à partager leurs expériences en Chine. Ne quittez pas, Classico commence tout de suite.
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0: Quels sont les parcours de ces jeunes installés en Chine? Pourquoi choisissent-ils d'aller en Chine? Quels sont leurs rêves? Quelles sont leurs impressions sur les Chinois? On les écoute.
2: Bonjour, je m'appelle Wachinou Lionel Pirouchisovigidi, je suis étudiant béninois en Chine.
3: Bonjour tout le monde, c'est Mundia Sajad Béchari, géopoliticien et sinophile, ou sinologiste comme vous voulez.
4: Je m'appelle Ravindra Sunapri, j'ai 27 ans, je viens d'un pays qui s'appelle l'île Maurice, et maintenant je travaille comme entrepreneur, on fait de l'import et export de la Chine vers Maurice et Maurice vers la Chine.
5: Je suis Jerry, journaliste de CGTN français, chinoise, 29 ans.
2: Je suis venu en Chine parce que j'avais beaucoup de questions, auxquelles je n'avais pas de réponses.
3: Je suis arrivé en Chine en 2013, un peu par accident. Je suis arrivé à Foshan, Guangdong, pour visiter un vieil ami.
4: Je suis arrivé ici pour étudier. Et maintenant que j'ai mon degré, j'ai décidé de créer mon propre entreprise ici pour pouvoir faire de l'import et export.
2: Lorsque j'étais tout petit, je regardais les films chinois, surtout les films de Wushu, les films d'arts martiaux. Et donc, ces films me donnaient une impression, l'impression selon laquelle tous les Chinois pouvaient pratiquer le Kung Fu. Ce qui est évidemment faux. Ce qui m'a le plus impressionné ici en Chine, et qui m'a donné une très belle image, c'est l'union du peuple chinois. Et comme ils le disent, Tuan Jie, Jiu Xi Li Liang. Et comme ils le chantent aussi bien, Tuan Jie, Jiu Xi Li Liang. Et voilà, il le chante aussi bien.
3: Quand je suis arrivé ici, je pensais que c'était un pays ultra pollué et qui était bloqué dans son carcan de développement industriel. Or, j'ai découvert que c'est un pays beaucoup plus complexe et beaucoup plus changeant que je le pensais.
4: Avant de venir ici, pour moi, la Chine était un pays vraiment mystérieux. Je savais presque rien. Je savais juste que c'était ici où on fabrique toutes les choses qu'on consomme dans le monde. Et quand je suis arrivé ici, j'ai vu que la Chine avait une culture vraiment riche et il y avait beaucoup de choses à découvrir.
2: Si je vais décrire les Chinois en un seul mot, c'est que les Chinois sont très laborieux.
4: Les Chinois, pour moi, sont des personnes qui sont vraiment, vraiment travailleurs.
3: Qui étaient filiales.
5: Travailleurs.
2: Mon rêve est tout simple, c'est de connaître les cultures qu'il y a dans ce beau monde.
3: Du coup, mon projet à long terme, c'est d'écrire un livre. Donc, j'ai déjà publié plusieurs livres, mais mon prochain livre, qui est un travail de plus de 10 ans maintenant, sera, essaiera de faire partager mes lunettes de la Chine aux autres.

0: J'espère dans les prochains 5 ans, j'aurai ma licence et je pourrai faire du paragliding partout dans la Chine ou dans le monde.
1: En tant que journaliste, un de mes rêves est de pouvoir partager des meilleures histoires au public. Grâce au développement de la Chine, surtout dans le domaine technologique, j'ai beaucoup plus de nouveaux moyens pour accomplir mon travail. Donc, je pense que oui, mon rêve pourrait être réalisé dans cette époque. C'est une fortune pour moi.
2: Et j'ai le plaisir de les accueillir par visioconférence. Et aujourd'hui, j'ai le plaisir d'avoir Woshinu Lionel Perus-Sobigedi, doctorant en linguistique appliquée à l'Université des langues et cultures de Beijing, et Mundhir Sajjad-Bechari, politologue et écrivain français, et Elvin Ravendra Sunatre, chef de projet à Uniford et directeur général de Clay China. Et dans le studio, Lydia Rui, journaliste de CGTN français.
3: Bonjour.
2: Bonjour, bienvenue dans notre émission. Alors, je vais peut-être commencer par Washinou. Vous êtes venu de Bénin et vous avez fait vos études en Chine et maintenant vous êtes doctorant. Alors, vous avez dit dans le clip que vous avez eu beaucoup de questions avant de venir en Chine. Donc, est-ce que vous avez résolu toutes les questions? Par exemple, pourquoi les Chinois mangent avec la baguette? Est-ce que vous comprenez maintenant pourquoi?
4: Alors, d'abord, merci beaucoup pour la question. Premièrement, j'ai toujours été fasciné par la culture chinoise et donc j'avais énormément de questions. Et ce sont ces questions qui m'ont amené ici. Et donc, d'abord, la question concernant les baguettes chinoises. J'ai cherché la réponse plusieurs fois, j'ai eu beaucoup de différentes réponses, mais quand même, j'ai eu une réponse qui m'a beaucoup intéressé. D'abord, depuis l'Antiquité, les Chinois utilisaient déjà des longs bois en bambou pour faire de la cuisine. Et par la suite, cela a évolué, c'est devenu des baguettes que nous utilisons aujourd'hui. Mais ce qui m'a le plus intéressé, c'est la culture derrière ces baguettes. Parce que la fabrication de ces baguettes répond à des normes fixes. Nous avons d'abord le petit bout qui est rond. Et le second bout qui est carré, et cela chez les Chinois, ils disent le plus souvent tien yuan di feng. Cela signifie quoi? Le ciel est rond et la terre est carrée. Et donc, cette analogie me permet de voir combien de fois les Chinois sont beaucoup plus proches de la nature, parce qu'ils disent aussi quelque chose, tien di ren he, c'est-à-dire quoi? C'est-à-dire le ciel, la terre et l'homme sont en harmonie. Et vraiment, c'est très intéressant. Et seulement avec ces baguettes chinoises, nous pouvons apprendre beaucoup de choses sur la culture chinoise. Comment est-ce qu'ils voient le monde, comment est-ce qu'ils se comportent et tout ça. Nous pouvons voir beaucoup, beaucoup de choses. C'est vraiment très intéressant et passionnant.
2: Et par rapport à vous, c'est vraiment avant de venir en Chine, c'est tout le monde pratique les kung fu et puis en Chine, vous vous rendez compte que c'est pas ça. Mais pour mon dire, c'est un peu différent, n'est-ce pas? Parce que vous dites que avant de venir en Chine, vous avez l'impression que la Chine c'est un pays homogène, pollué et prévisible. Mais après, vous avez changé votre vision pour cette diversité, complexité, un respect du temps long. Est-ce que vous pouvez expliquer davantage?
5: Oui, bon, déjà, il faut comprendre les différents visages de la Chine. Et cela part déjà d'un plan macro-géographique à comprendre que la Chine est composée de différents climats, de différentes typographies qui, en fait, ont laissé émerger des cultures sub-cultures, ce qu'on appelle cultures sous-adjacentes, qu'on trouve peut-être dans l'ouest de la Chine, donc que ce soit Qinghai, ou Gansu, Sichuan, Guizhou, le sud, Guangdong, Hainan, et bien sûr la Chine centrale qui est un peu où la civilisation Han est un peu émergée entre le Huanghe et le Yangtze, la rivière du Yangtze. Quand on voit la Chine par ses différentes couches sociales, économiques et géographiques, on voit que le pays est beaucoup plus hétérogène, tout en étant relié à travers une histoire commune, à travers une émotion communes. Quand vous parlez du temps long, oui, comprendre la Chine, il faut le comprendre à travers Kongzi de Wenhua, donc la culture confucienne, à savoir le respect et l'attachement, parfois nostalgique, mais l'attachement de devoir avec les ancêtres, et comment cette histoire en fait se conjugue à travers une nouvelle grammaire qui est un peu perturbée par l'économie, par le nouveau modèle pseudo-économique, etc. Mais toute cette complexité, tous ces différents changements entre chaque phase et chaque jonction de l'histoire fait que la Chine est diverse. Elle n'est pas juste diverse par ses différents visages, comme je l'ai dit, ça c'est au niveau macro. Mais au niveau micro et au niveau humain, elle est diverse par rapport aux différentes histoires individuelles des Chinois qui se conjuguent à travers un combat de résilience qui est souvent orienté vers l'unité familiale et le support familial. Parce qu'à la fin de la journée, on a un Chinois en général aujourd'hui, en 2022, comme je veux dire, à 10 parents. Donc les deux parents, plus les grands-parents maternels, plus les grands-parents paternels. Cela donne en fait comment dire, une liaison de résilience, de survie et de confiance qui est beaucoup plus profonde et beaucoup plus longue que d'autres cultures.
2: Elvin, vous avez suffisamment de temps pour réfléchir alors.
0: Pour moi, avant de venir en Chine, comme je vous avais dit, c'était un pays vraiment mystérieux. Je ne savais pas beaucoup d'informations sur la Chine, etc. Et je croyais que la culture chinoise était tous pareils. Et quand je suis venu en Chine, j'ai vu que la culture chinoise est vraiment différente. Les gens sont vraiment différents des uns et des autres. Ils ont différents types de repas, types de cuisine, etc. Et c'est passé quand je suis arrivé en Chine. J'ai pu voyager et voir tout ça d'une première vue. Alors, ouais.
2: Je me demande, est-ce que j'ai eu tort de vous poser la question suivante dans le clip, parce qu'on vous a demandé de décrire les Chinois en un mot. Je sais que Washinu, vous avez choisi le mot laborieuse, n'est-ce pas?
4: Pourquoi? Parce que les Chinois sont vraiment très laborieux. Et au début, lorsque j'étais venu en Chine, je n'arrivais pas à aller au rythme des Chinois. D'abord, ça va trop vite et ils sont beaucoup trop dynamiques. Et donc, j'ai été obligé de me dire, mais qu'est-ce qu'il faut que je fasse? Parce que là, je n'arrivais plus à supporter la pression, je n'arrivais plus à supporter la rapidité des Chinois. Et donc, j'ai été obligé de faire face à la culture, j'ai été obligé de piocher la bonne réponse dans la culture. Et donc, comme on le dit souvent, chez moi aussi, on a une analogie pareille. On dit, lorsque vous arrivez quelque part et les gens marchent avec la tête, marchez avec la tête. Et donc, c'est ce que j'ai fait. Je me suis sacrifié, donc je me suis mis au travail, au fait, comme eux. Et là, je me suis rendu compte que ben, ce n'était pas aussi difficile que ça. Et je pense que nous pouvons le remarquer déjà sur les plateformes de vente en ligne. Lorsque vous avez des problèmes, les gens vous répondent le plus vite possible. Et nous pouvons le voir aussi avec les livreurs, avec beaucoup, beaucoup de services ici. Tout va vraiment très vite. Et j'apprécie énormément ce dynamisme.
2: Et mon dire, toi, c'est autre chose, c'est piété filiale. C'est un peu ce que vous avez expliqué tout à l'heure.
5: Que je voudrais vraiment me concentrer dessus, c'est vraiment ce sentiment d'appartenance à un oui. Comme je dis un oui, je parle en anglais, oui, culture, à un nous en fait. Woman dans Wenhua. Donc, à savoir, bien sûr, à travers différentes pseudo-idéologies ou cultures ou théories, on va appeler ça collectivisme. Je vois ça plus d'un point de vue émotionnel, ce qui en fait définit. Quand monsieur parle de labeur, je pense que le labeur n'est juste une conséquence du rapport familial que les Chinois ont. Et oui, je ne pense pas que tous ont le même degré de labeur, mais en revanche, je pense que l'écosystème socio-culturel crée ce comportement de labeur, ce besoin de devoir de loyauté envers les ancêtres, donc les parents, les grands-parents, etc. Et je pense vraiment que la Chine et conduit avant tout par DIA, par la et comment l'enfant, qui est surtout depuis les années 80, depuis The One Child Policy, se traduit dans cette quête, en fait, de respect, de devoir, de loyauté et d'émergence à travers son passé, à savoir à travers ses parents, etc.
2: Et Alvin?
0: Pour moi, j'ai trouvé que mes collègues chinois avec qui je travaille souvent, ils sont vraiment travailleurs. C'est-à-dire, ils travaillent plus que moi. Et du coup, quand on est au bureau, etc., ça me met de la pression.
2: L'impression.
0: Il y a même un collègue qui travaille des fois le week-end. Et du coup, ça me donne l'impression de venir dans le week-end. Mais ça serait pas possible, par exemple, à l'île Maurice. Et pour mes collègues, c'est quelque chose de vraiment normal de travailler de plus en plus. Je crois que leur philosophie, c'est de travailler plus, travailler honnêtement pour pouvoir créer une bonne avenir dans le futur.
2: Et Tiaru, vous êtes chinois, qu'est-ce que vous en pensez de ces commentaires?
3: En fait, je pense que tous les trois, ils connaissent très bien la culture chinoise. Et moi-même, moi aussi, j'ai choisi en fait travailleur. Travailleur et laborieur, en fait, ce sont les deux synonymes pour expliquer un peu comment les Chinois préfèrent travailler dur. En fait, je pense que ça, il y a un lien avec la civilisation chinoise parce qu'au tout début de la civilisation chinoise, c'est en fait plutôt une civilisation agricole. Du coup, pour nos ancêtres, on pense toujours il faut d'abord cultiver très dur et puis après, c'est on peut avoir les récoltes. Donc, il faut vraiment de travailler dur pour gagner leur vie, leur meilleure vie. Voilà. Et je pense que Moitir, il a aussi la raison. En fait, je pense que c'est aussi, on peut expliquer ça par un mot, c'est solidarité peut-être. Pas seulement pour les familles, mais aussi pour, par exemple, on a 56 ethnies. On a mentionné en fait la diversité parce que la Chine est vraiment un grand pays. Mais en même temps, vraiment, il y a une solidarité pour toutes ces ethnies dans la famille ou bien dans les communautés, dans différents domaines. En fait, on parle toujours cette phrase en Chine, c'est l'union fait la force. Voilà.
2: En fait, je me demande parce que vous êtes en Chine, je pense qu'il y aura beaucoup de monde dans votre pays pour vous demander qu'est-ce qui se passe là-bas. Quelles sont les histoires ou un ou deux anecdotes que vous racontez régulièrement à vos amis?
4: D'abord, je dis souvent à mes amis qu'il y a la vitesse de la Chine. La Chine, tout évolue à une vitesse grand V. Lorsque j'étais venu en 2017, il fut un temps où j'étais un peu malade. Et donc, pendant cette période-là, c'est là où j'ai fait l'expérience d'acheter des médicaments en ligne. Et c'est-à-dire, dès que vous achetez, ça peut venir très rapidement. Et donc, j'avais acheté ces médicaments et dans moins de 30 minutes, le monsieur était déjà là. Et donc, il m'a appelé et il me dit, Nidawai Maitaola. Et donc, Nidawai Maitaola, c'est-à-dire, votre livre est là, okay, votre marchandise est là. Et donc, je suis parti, j'ai pris le médicament et je me suis dit, mais waouh, ça c'est vraiment bien parce que je n'étais pas habitué à ce système de consulter le docteur en ligne, à ce système d'acheter des médicaments en ligne. Et donc, ça, c'était vraiment une belle expérience et la rapidité m'a vraiment plu. La vitesse, ça se voit un peu partout. Même lorsque les professeurs font les cours, ça se voit presque partout. Dans les constructions, lorsque vous arrivez dans un endroit et après 6 mois, vous repartez dans cet endroit-là, vous allez remarquer qu'il y a nécessairement un changement direct et radical. Et donc, je me demande qu'est-ce qui fait que les choses changent constamment. Et je n'ai pas encore la réponse à ça, mais j'appelle ça seulement la vitesse de la Chine.
2: Et vous, quelles sont les anecdotes que vous aimez raconter à vos amis mauriciens?
0: Par exemple, il y a une histoire que j'aime beaucoup raconter à mes amis quand ils me demandent ben, comment sont les Chinois. C'est-à-dire, quand j'étais encore à l'école en 2017 aussi, je suis parti au restaurant, je me suis amusé un peu et quand je suis retourné, j'avais perdu mon portefeuille. Et du coup, je venais d'arriver en Chine. Et alors, il y avait ma carte bancaire, etc. J'avais pas encore mis WeChat Pay, etc. Alors, si je perds ma carte, c'est un grand problème. Je paniquais, je suis parti.

0: même au poste de police. Mais après un jour, c'est-à-dire le lendemain, dans la soirée, il y a quelqu'un qui m'a téléphoné sur mon téléphone. Alors, c'était un monsieur qui habitait tout près de l'école. Il a ramassé mon portefeuille et il a vu un numéro dans mon portefeuille. Il a téléphoné. Et puis, je suis allé le voir et il m'a donné mon portefeuille. Il m'avait même préparé un petit repas, etc. Alors, c'est ça, c'est cette histoire que je raconte à mes amis mauriciens quand ils me demandent comment sont les Chinois, parce que mon expérience en Chine était vraiment bonne jusqu'à l'heure. Et ouais.
1: Et m'en dire quel genre d'histoire que vous vous racontez à vos amis?
2: Donc, j'ai adopté un enfant de Foshan, Guangdong, en 2014. Pour moi, quand je vois la Chine, quand je lis la Chine à travers les yeux de fils et les yeux de la famille maternelle. Je suis pas rentré à travers la Chine, je n'ai pas lu la Chine à travers l'école, le travail ou autre, ce que beaucoup d'étrangers font et ont eu. Moi, j'ai eu d'abord une connexion à travers ce pays, à travers ces gens, à travers vraiment le chemin de l'émotion pure et le chemin de survie, de résilience. Parce que quand je vous ai parlé de piété filiale, en fait, je parlais spécialement du squelette, du support system, donc système de support, système de solidarité, comme mademoiselle l'a mentionné auparavant, mais solidarité familiale à travers le cercle. Et ça, c'est quelque chose que j'ai compris très vite. Parce que c'est une longue histoire, je peux en parler, mais à travers en fait ma famille chinoise. Et du coup, quand je parle de Chine, je parle d'abord de ma famille substantielle, et ensuite, bien entendu, mes apprentissages et mes expériences qui sont en fait mes conséquences de ma géographie en Chine quand j'ai bougé à Pékin ou autre. Mais ça, c'est beaucoup plus commun. Je pense que l'unité de mon anecdote, elle est attachée à ma relation familiale avec mes Chinois.
1: Et tiens, je voulais savoir, est-ce que il y a des choses que vous racontez régulièrement aux étrangers quand vous êtes en contact avec sur la Chine?
3: Moi, je pense que c'est pas tellement profond comme les trois invités ont mentionné. En fait, je partage toujours les gastronomies chinoises avec mes amis étrangers, bien sûr. Mais aussi, en fait, comme par exemple ce matin, j'ai discuté un peu avec mon collègue et je lui ai demandé, maintenant, est-ce que tu préfères faire des courses en ligne ou bien au supermarché? Et puis, il a dit que depuis 5 ans, environ 5 ans, il préfère de faire des achats en ligne. C'est vraiment très pratique. En Chine, en fait, et il a déjà en fait cette habitude pour faire les achats en ligne, pas seulement les achats, bien sûr, mais aussi comme par exemple les frais de famille, comme électricité, eau, gaz, etc. Voilà, et je pense que c'est pas seulement la technologie facilite notre vie, mais aussi à faciliter notre travail professionnel. Voilà, c'est aussi ce que je discute. Peut-être pas partage, mais discute toujours avec mes amis étrangers.
1: Et vous, chez nous, quels sont les plus grands changements que vous pouvez constater pendant toutes ces années en Chine?
4: Pour compléter ce que Badar vient de dire, je pense que déjà au niveau technologique, nous pouvons déjà remarquer que beaucoup de gens tendent à préférer à prendre les transports comme le TGV, le Gaotier chinois, le TGV chinois. Et donc, même actuellement, j'ai lu tout récemment, il y a un reportage sur la conception d'un nouveau type de TGV qui va jusqu'à 600 km/h. Et je trouve que ça, c'est vraiment très exceptionnel parce que ça va vraiment entraîner un développement très rapide de certaines zones rurales. Parce que le TGV, à cette allure-là, beaucoup de gens vont préférer prendre cet TGV que de prendre l'avion et donc ça ira beaucoup plus vite. Et donc, ça, c'est déjà un point. Un autre point, c'est déjà le développement, surtout au niveau du développement des zones rurales. Je me suis rendu compte que la Chine a mis ce point-là vraiment au centre de son développement. Et donc, j'ai été dans un village au nord de la Chine et je me suis rendu compte qu'en réalité, ce n'est même pas un village parce que chez moi, ça n'a rien d'un village, en fait. Parce que il y a tout ce qu'il faut pour un village, mais quand même, il y a tout ce qu'il faut aussi pour une ville. Les routes, les infrastructures, tout est bien. Les hôpitaux, ça va très bien, c'est bien construit. Il y a aussi la connexion Internet qui est vraiment haut débit et tout. Je me suis senti vraiment pas comme dans un village où je vais penser à avoir problème d'électricité, problème d'eau potable ou bien problème de connexion Internet ou même d'achat en ligne. Donc, tout allait tellement bien au point où je me suis dit, mais vivre dans un village, je n'ai rien à envier à quelqu'un qui vit dans une grande métropole, à Shanghai ou bien à Pékin. Et donc, cette expérience m'a permis de voir que la vie des paysans vraiment a changé tout d'un coup. Ce changement-là, je pense que je l'ai vu de mes propres yeux. C'était magnifique.
1: Alors, dernière question. On revient un peu à vous. Vous êtes tous en Chine, où vous avez fait des études, vous travaillez. Donc, quel est votre rêve et qu'est-ce qui vous a motivé à rester en Chine et comment comptez vous réaliser vos rêves en Chine? Je commence par Washington.
4: D'accord. D'abord, ce qui me motive à rester beaucoup plus en Chine, c'est la culture. Pourquoi? Du premier point de vue, je peux dire que le fait d'aller comprendre la culture chinoise m'a permis à moi-même de mieux comprendre la mienne. Et donc, sur ce point-là, je peux dire que en cherchant à comprendre l'autre, je me suis mieux compris moi-même. Je peux dire ça. Et donc, c'est ça qui me motive le plus. Chaque jour, je fais l'effort quand même de mieux comprendre cette culture et d'essayer de voir, mais comment est-ce que ça se passe chez moi en Afrique, chez moi dans l'Antiquité, dans l'ancienne Égypte, comment est-ce que ça se passait? Et donc, c'est vraiment très passionnant. Et je ne peux pas dire que je peux réaliser mon rêve, mais je peux dire que je vais vivre ce rêve-là au jour le jour et je préfère le vivre comme ça.
1: C'est vrai qu'il y a beaucoup d'amis africains qui me disent qu'il y a beaucoup de ressemblances entre la culture chinoise et la culture africaine. Donc,
4: Effectivement, il y a beaucoup de ressemblances entre la culture africaine et la culture chinoise. Par exemple, lorsque vous parlez, vous savez, chez nous, par exemple, dans ma langue maternelle, c'est une langue kwa du continent Gombe, plus précisément le Gombe, on utilise toujours le nin des Chinois, le nin, c'est-à-dire le vouvoiement. Le vouvoiement chez nous a une très grande place. Et comme chez les Chinois aussi, ça a une très grande place. Et lorsque vous mangez avec les Chinois, vous savez, la manière dont les gens s'asseyent, et donc qui va manger en premier, ça aussi, il y a une grande ressemblance avec ça, avec ma culture, avec la culture africaine.
1: j'apprends de nouvelles choses. Hein. Alors, Elva.
0: Moi, mon rêve, c'est de pouvoir construire une entreprise qui est vraiment profitable. Et du coup, quand je me suis, j'ai été en Chine pendant 5 ans, j'ai pu créer des relations avec certaines personnes, etc. Et j'aime beaucoup leur façon de travailler. Alors, c'est un des raisons qui m'a poussé à rester en Chine, du coup, que de partir ailleurs. Et ben, je travaille presque tous les jours pour pouvoir réaliser ce rêve. Et maintenant, il y a beaucoup plus de gens qui travaillent ensemble avec moi. Et je suis sûr que dans quelques années, on va pouvoir réaliser cette rêve ensemble.
1: Je comprends, vous allez devenir patron et puis vous faites travailler vos employés le week-end et mendier.
2: C'est très simple. Je voudrais juste finir mon livre sur la Chine. Je veux prendre le temps pour cela parce que on est dans une phase temporelle qui est très très très tumultueuse dans le monde et du coup je dois attendre davantage pour voir la situation sociétale en Chine. Donc ça serait un avant 2028 si je peux finir mon livre, ça serait cool. Et
1: Ah,
2: sinon à
1: vous avez
2: côté de
1: des plans
2: ça,
1: quinquennales aussi. Hein.
2: oui, voilà. Et sinon, ce serait de créer un film autobiographique sur la Chine. Donc, je pense que c'est possible qu'il soit fini avant le livre. Voilà.
1: Et tiens, en tant que Chinoise, comme
3: Oui,
1: enseignant.
3: en fait, moi, j'ai fait plusieurs émissions avec Moitir depuis longtemps, donc je comprends très bien son amour pour la Chine. Et aujourd'hui, je suis très contente de pouvoir reconnaître Wuxinu et Edward. Et puis, leurs paroles et leurs connaissances pour la Chine, en fait, m'ont touchée beaucoup.
1: Ah oui, moi aussi.
3: Parce que, en fait, dans cette époque critique, une compréhension mutuelle, c'est de plus en plus importante pour tout le monde, voilà, pour tous les pays. Alors pour moi, mon rêve, c'est qu'il y aura plus de gens comme nos trois invités pour comprendre mieux la Chine. Et puis comme ça, pour moi personnellement, je voudrais raconter plus d'histoires par rapport à la Chine. Voilà.
1: Et nous allons essayer de faire plus d'émissions pour partager ces genres d'expériences avec nos téléspectateurs. Alors, je vous remercie à tous les quatre d'avoir participé à notre émission. Je vous remercie beaucoup.
2: Merci.
1: Merci, au revoir.
4: Bye-bye.
1: Merci.
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Je vous rappelle que vous suivez toujours l'émission Classico. Avant de passer à la prochaine partie de cette émission courte chinoise, je vous propose une pause musicale. C'est parti!

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2: Bonjour tout le monde, bienvenue dans notre cours de chinois. Moi c'est Xiao Tai, je suis avec Yves. Bonjour Yves.
3: Natia Rao, bonjour tout le monde, bonjour Xiao Tai.
2: Et dans la dernière leçon, nous avons appris quelques expressions utiles pour aller chez le coiffeur. Je propose de réviser un peu avant d'attaquer la nouvelle leçon.
3: Bien sûr, c'est toujours un plaisir, tu le sais bien.
2: 我想剪头发。
3: 我想剪头发。Je voudrais me faire couper les cheveux.
2: 修一下就可以了。
3: S'il vous plaît, juste les pointes.
2: 我想染头发。
3: 我想染头发。Je voudrais me faire teindre les cheveux.
2: 别剪太短了。
3: 别剪太短了。Ne coupez pas trop court.
2: Bon, réécoutons les dialogues.
4: 我想剪头发。
5: 你想怎么剪？
4: 修一下就可以了。
5: 好的，请先洗头。
4: 我想染头发。
5: 你想染什么颜色？
4: 棕色怎么样？
5: 嗯，不错，很时髦。
4: 别剪太短了。
5: 行，保准您满意。
2: C'est tout pour la révision. Tout de suite, la nouvelle leçon.
3: Voici les expressions clés.
5: 我想租房。您想找什么样的房子？您想花多少钱租？什么时候能搬进来？房租怎么付？
2: Et voilà, quand tu arrives dans une agence, tu peux commencer à dire comme ça, 我想租房。
3: 我想租房。
2: Ce qui signifie, je voudrais louer un appartement. 租房 est le terme clé de cette phrase. 租 veut dire louer.
3: 租。
2: 房 un appartement.
3: 房。
2: 我想租房。
3: 我想租房。Je voudrais louer un appartement.
2: Tout de suite, le dialogue.
5: 我想租房。
4: 你想找什么样的房子？
5: 带家具的两居，房子不要太旧。
2: Voilà, c'était le dialogue 1. Et dans cette conversation, on entend une personne qui dit à un agent immobilier, 我想租房。
3: 我想租房。Je voudrais louer un appartement.
2: Et l'agent demande, 你想找什么样的房子？
3: 你想找什么样的房子？ Donc, 你想 vous voulez, 找什么样 chercher quel genre?Shenmeyang, quel genre, fangzi, d'appartement. Donc, quel genre d'appartement cherchez-vous?
2: Dai jiaju de liangju, fangzi bu yao tai jiu.
3: Dai jiaju de liangju, fangzi bu yao tai jiu. Donc, dai jiaju, c'est meublé. De liangju, deux pièces. Donc, deux pièces meublées. Fangzi, l'appartement, toujours. Et bu yao tai jiu, donc c'est ne doit pas être trop en mauvais état. Jiu, c'est en mauvais état. Donc, l'appartement ne doit pas être.Trop en mauvais état, il doit être en bon état.
2: Repassons le dialogue.
5: 我想租房。
4: 你想找什么样的房子？
5: 带家具的两居，房子不要太旧。
3: Nous sommes toujours chez l'agent immobilier. Maintenant, j'aimerais savoir, il faut en venir un peu au nerf de la guerre, l'argent, comment parler du prix?
2: Alors souvent, c'est l'agent immobilier qui prend l'initiative de poser la question. 你想花多少钱租？
3: 你想花多少钱租？
2: 您想花多少钱租？花 signifie payer ou dépenser, sous-entendu de l'argent. 花,
3: 花
2: 多少钱 ？Combien d'argent？
3: 多少钱？
2: 租 veut dire louer.
3: 租。
2: 您想花多少钱租？
3: 您想花多少钱租 ？Vous voulez dépenser combien d'argent？
2: Écoutons maintenant le dialogue 2. On va parler du prix.
4: 您想花多少钱租？
5: 月租3000元以内吧。
4: 您看这房怎么样？
5: 嗯，不错。
2: Voilà, dans le dialogue tout à l'heure, on a discuté du prix avec l'agent immobilier. 你想花多少钱租？
3: 你想花多少钱租？ Vous voulez payer combien pour le loyer? 花 dépenser, 多少钱 combien d'argent? 租 louer.
2: Et l'autre répond, 月租3000元以内吧。
3: 月租3000元以内吧。Donc, 月租 par mois, 3000块, 3000元以内吧。Donc, littéralement, ça veut dire à l'intérieur. Donc, à l'intérieur de ces 3000 yuan, en français, on traduirait par pas plus de 3000 yuan.
2: 您看这房怎么样？
3: 您看这房怎么样？看 voir, 这房 cet appartement, 怎么样？ Comment? Donc, vous trouvez comment cet appartement?
2: 不错。
3: 不错。Pas mal.
2: Et puisqu'on a discuté du prix, il serait pas mal d'en savoir un peu plus sur la monnaie chinoise, renminbi.

0: ce qui signifie littéralement la monnaie du peuple. En effet, l'unité principale de renminbi est yuan, et on a adopté le système décimal. Un yuan égale à 10 jiao, et un jiao égale à 10 fen. Yuan, jiao, fen, ce sont en effet les trois unités de la monnaie chinoise.
1: D'accord, yuan, tiao, fen. Mais Xiao Tai, dans la vie courante, quand je vais acheter mes fruits ou un pao zi, on ne me dit jamais de payer en yuan ou en tiao, on me parle plutôt de kuai et de mao. Est-ce que tu peux m'expliquer qu'est-ce que c'est ?
0: Très bonne question. En effet, dans la vie quotidienne, on parle plus de kuai et de mao que de yuan et de jiao. Kuai et yuan, c'est tout à fait la même chose, seulement le terme kuai est plus du langage parlé, alors le yuan sonne plus formel que kuai. Et c'est pareil pour mao et jiao. Ainsi, dans la vie quotidienne, tu entends plus souvent parler de kuai et de mao.
1: D'accord, bon bah je crois que j'ai compris. Refermons cette parenthèse. Revenons à l'appartement que nous voulions louer. Maintenant je voudrais dire, maintenant que je sais que je peux louer et que le prix me convient, je voudrais savoir quand je peux emménager. Comment dit-on ça, Xiao Tai ?
0: Tu peux dire en chinois comme ça, 什么时候能搬进来?
1: 什么时候能搬进来?
0: Alors 什么时候, c'est facile. Quand, quelle date, quel moment?
1: 什么时候?
0: 能, pouvoir.
1: 能.
0: Ban, déménager, emménager. En l'occurrence, il s'agit de emménager.
1: Ban.
0: Jinlai, ce qui signifie entrer, venir ici.
1: Jinlai.
0: 什么时候能搬进来?
1: 什么时候能搬进来? Quand puis-je emménager?
0: Dialogue 3, tout de suite.
2: 什么时候能搬进来?
3: 下个月底.
2: 房租怎么付呢?
3: 一次付3个月的.
0: Voilà, c'était le dialogue 3. Dans cette conversation, on en arrive à la fin de discussion entre le client et l'agent immobilier, parce qu'on a commencé à discuter de la date pour emménager et du paiement pour le loyer. On entend la première personne qui demande « 什么时候能搬进来? »«
1: 什么时候能搬进来? » »« Quand puis-je emménager ?»« 什么时候? » »« Quand ?»« Ban ?»« Déménager, emménager ?»« 进来? » »« Rentrer ?» Donc « ban 进来 » signifie « emménager. Quand puis-je emménager?
0: Et l'autre lui répond, 下个月底.
1: 下个月底. Donc, 下个月 signifie le mois prochain, et 月底 signifie la fin du mois.
0: 房租怎么付?
1: 房租怎么付? Je dois vous payer le loyer dans combien de mois?
0: 房租怎么付?
1: Je dois vous payer le loyer pour combien de mois? 怎么付? Comment le régler? Donc en Chine, on a souvent payé 3 mois d'avance. Donc cette phrase implicitement signifie on a payé le loyer pour combien de mois?
0: Et la réponse qu'a donnée l'agent immobilier est 一次付三个月的.
1: 一次付三个月的. Donc une fois, 一次付 payer 三个月的 3 mois. Donc une fois, on a payé 3 mois. On a payé 3 mois à la fois.
0: Repassons le dialogue.
2: 什么时候能搬进来?
3: 下个月底.
2: 房租怎么付呢?
3: 一次付3个月的.
0: Bon, maintenant je propose de réécouter les 3 dialogues en entier avant de repasser à notre ABC de la culture chinoise. Allez, c'est parti.
2: 我想租房.
3: 你想找什么样的房子?
2: 带家具的2居, 房子不要太旧.
3: 你想花多少钱租?
2: 月租3000元以内吧.
3: 您看这房怎么样?
2: 不错。 什么时候能搬进来?
3: 下个月底。
2: 房租怎么付呢?
3: 一次付3个月的。
1: Voilà, vous venez d'entendre les dialogues pour aujourd'hui. Un peu de culture maintenant. En Chine, les jeunes vivent avec leurs parents avant de se marier. Quelques-uns vivent encore avec leurs parents après le mariage. Cela permet aux grands-parents de les aider. Certains jeunes louent ou achètent un appartement pour avoir une vie indépendante. En Chine, pour acheter un appartement, on peut payer en une seule fois ou payer à crédit. Les familles modestes peuvent demander d'acheter des logements sociaux ou louer des HLM. Mais pour louer des HLM, il faut remplir certains critères et être patient. Bien que la plupart des logements sociaux soient loin du centre-ville, le métro facilite la vie des habitants.
0: Voilà, c'est tout pour aujourd'hui. Comme d'habitude, un test avant de vous quitter. Comment dire en chinois ? Je dois vous payer le loyer pour combien de mois?
1: Si vous savez la réponse, n'hésitez pas à nous envoyer votre réponse par email à l'adresse suivante crifra@cri.com.cn.
0: Et pour plus d'informations, n'oubliez pas d'aller surfer de temps en temps sur notre site internet french.cri.cn. Merci à tous, au revoir, à la prochaine fois.
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Bonjour à tous, bienvenue à l'écho de cette nouvelle édition du journal. Le secteur industriel chinois a enregistré une forte croissance de ses bénéfices au premier trimestre 2026, les politiques macroéconomiques pro-catives du gouvernement ayant contribué à atténuer l'impact d'un environnement économique complexe et à dynamiser le secteur de la fabrication haut de gamme, indiquent des données officielles. Les bénéfices des grandes entreprises industrielles chinoises ont augmenté de 15,5% en glissement annuel pour atteindre 1696 milliards de yuan de janvier à mars, soit une accélération de 0,3 points de pourcentage par rapport à la croissance enregistrée au cours des deux premiers mois de l'année, selon les données du Bureau d'État des statistiques. Pour le seul mois de mars, les bénéfices des grandes entreprises industrielles ont augmenté de 15,8% par rapport à l'année précédente, le rythme de croissance s'étant accéléré de 0,6 points de pourcentage par rapport à la même période janvier-février. Les autorités chinoises ont renforcé leur soutien macroéconomique en mettant en œuvre des politiques plus provocatives pour stabiliser la croissance, aidant ainsi le secteur industriel à se redresser progressivement et à améliorer la rentabilité des entreprises, a expliqué Yu Weining, statisticien du PES. La fabrication d'équipements est restée un moteur majeur de la croissance des bénéfices. Les bénéfices du secteur ont progressé de 21% au premier trimestre, contribuant à hauteur de 6,8 points de pourcentage à la croissance globale des bénéfices industriels. Le secteur a représenté 33,7% des bénéfices totaux des grandes entreprises industrielles, soit une hausse de 1,7 points de pourcentage par rapport à l'année précédente. La Chine a livré son plus grand navire de transport de gaz naturel liquéfié, indépendamment conçu et construit à ce jour, marquant ainsi une avancée majeure dans la capacité du pays à construire de grands navires destinés au transport d'énergie propre. Le méthanier baptisé Celsius George Tron a pris la mer à destination de Singapour après avoir été livré à un quai de la société China Merchant Heavy Industry Corporation Limited, a indiqué le constructeur naval. Le navire, long de 298,8 mètres et large de 48 mètres, dispose d'une capacité de transport de 180 000 mètres cubes de gaz naturel liquéfié. Il est équipé d'un système de propulsion à double carburant et à basse vitesse. Des agents des services d'inspection aux frontières sont montés à bord du navire à l'avance afin d'accélérer les procédures de détouanement, contribuant ainsi à assurer un départ rapide et sécurisé en tirant parti des conditions de marée favorables. Lu Jinlong, responsable du programme des grands méthaniers chez China Merchant Heavy Industry Corporation Limited, a déclaré que la société avait obtenu des commandes pour 6 navires de ce type. Les 5 autres sont actuellement en construction et un deuxième navire devrait être livré dans 3 mois, a-t-il ajouté. Pékin a enregistré plus de 7 millions de passages frontaliers depuis le début de cette année, soit une hausse de 13% par rapport à l'année précédente, selon des données officielles. Cette année, le nombre de sorties et d'entrées de ressortissants étrangers au point de passage de Pékin avait dépassé les 2,28 millions dimanche matin, soit une hausse de 34%.

sont par rapport à la même période en 2025, selon le poste général des contrôles frontaliers de Pékin. Environ 828 000 étrangers arrivés au point d'entrée de Pékin cette année étaient entrés dans le cadre des politiques d'exemption de visa ou de permis d'entrée temporaire, représentant plus de 70% de l'ensemble des visiteurs étrangers. La récente augmentation du tourisme entrant à Pékin s'explique en partie par l'optimisation continue des politiques d'exemption de visa. À ce jour, la Chine a mis en place des politiques unilatérales d'exemption de visa pour 50 pays et a appliqué des dispositions d'exemption de visa de transit de 240 heures pour 55 pays. Afin d'améliorer l'efficacité des formalités douanières et d'offrir de meilleurs services face à l'augmentation du flux de passagers, Pékin a mis en place une série de mesures, notamment un guichet unique chargé de délivrer et de contrôler les permis d'entrée temporaire pour les personnes demandant le transit sans visa de 240 heures, ainsi que des conseils sur les politiques d'exemption de visa et une aide au remplissage des cartes d'arrivée pour les personnes visitant la Chine pour la première fois. Le géant français des gaz industriels Air Liquide a lancé la construction d'une nouvelle unité de séparation de l'air à Huizhou, dans la province chinoise du Guangdong. Ce projet permettra d'augmenter de 800 tonnes par jour l'approvisionnement en oxygène, azote et argon liquide sur le marché de Delta de la rivière des Perles. Cette unité, dont la mise en service est prévue en 2027, sera construite dans le parc industriel des nouveaux matériaux de Huizhou et spécialisée dans les matériaux synthétiques de pointe, les produits chimiques haut de gamme et les nouveaux matériaux de pointe. Air Liquide a indiqué que l'unité utilisait ces dernières technologies pour produire des liquides de haute pureté destinés aux clients du secteur des semi-conducteurs et de la fabrication de pointe, tout en approvisionnant également les industries pétrochimiques et médicales. Le coût et la sécurité sont devenus des atouts concurrentiels pour la Chine dans le recrutement d'étudiants internationaux, selon un rapport publié par l'Institut Xinhua, un groupe de réflexion affilié à l'agence de presse Xinhua, intitulé Étudier en Chine, contribuer à la construction d'une communauté d'avenir partagée pour l'humanité. Le rapport souligne que l'avantage concurrentiel de la Chine en tant que pôle éducatif mondial est de plus en plus marqué. Actuellement, alors que le rayonnement mondial et la qualité académique des universités chinoises se hissent à l'avant-garde des classements internationaux, l'expansion à l'étranger des entreprises chinoises crée de nombreuses opportunités de carrière pour les étudiants internationaux qui rentrent au pays, indique-t-il. Voilà, c'est la fin du journal d'aujourd'hui. Merci de votre fidélité. À bientôt.

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2: Bienvenue à Cogito. Entre janvier et mars, la Chine a enregistré une hausse de 15% de ses importations et exportations sur un an pour une valeur totale de 11 840 milliards de yuan, plus de 1470 milliards d'euros, a annoncé mardi 14 avril l'administration générale des douanes. Un record sur 5 ans qui témoigne de la forte résilience du commerce extérieur de la deuxième économie mondiale. Sur cette période, les exportations chinoises ont atteint 6 850 milliards de yuan en progression de 11,9%. Des produits vedettes se distinguent. Imprimantes 3D, véhicules électriques et batteries au lithium dont les ventes à l'étranger ont bondi respectivement de 119%, 77,5% et 50,4%. Cette dynamique s'explique par plusieurs facteurs. La reprise de la demande extérieure, un tissu industriel national complet et la libération du potentiel d'innovation des entreprises. Le Made in China, qui ne cesse de gagner en qualité, en efficacité et en service, répond toujours mieux aux besoins de production et de consommation à tous les niveaux à l'échelle mondiale. Côté importation, la Chine a importé pour 4 990 milliards de yuan de marchandises au premier trimestre, soit une hausse de 19,6% par rapport à l'an dernier. Cette envolée s'explique avant tout par la flambée des prix des matières premières et la reprise de la demande intérieure. Selon des analystes, malgré un environnement extérieur complexe et difficile, la croissance rapide des échanges commerciaux chinois au premier trimestre repose sur des fondamentaux solides, une grande vitalité et une forte dynamique. La valeur totale des échanges dépasse 10 000 milliards de yuan pour le 12e trimestre consécutif. Et la croissance est repassée à deux chiffres depuis le 4e trimestre 2022. Les échanges avec les économies développées progressent globalement, tandis qu'ils affichent une croissance à deux chiffres avec l'ASEAN, l'Amérique latine et l'Afrique. Cette diversification des marchés consolide les bases du commerce extérieur chinois. Les entreprises privées occupent depuis des années la première place. Grâce à des mesures incitatives accélérées, leur dynamisme est stimulé. Au premier trimestre, sur les 618 000 entreprises ayant enregistré des importations ou exportations, plus de 540 000 sont privées. Leurs échanges ont atteint 6 780 milliards de yuan, portant leur part à 57,3% du total national. Les entreprises à capitaux étrangers, quant à elles, affichent une croissance à deux chiffres, tant à l'export qu'à l'import, pour le 8e trimestre consécutif. Plus de 6 200 nouvelles entreprises étrangères ont été enregistrées par les douanes et le nombre total des sociétés étrangères ayant réalisé des échanges a augmenté de plus de 1 000 sur un an pour atteindre 69 000. L'optimisation de la structure des exportations et l'élan des importations se renforce. Au premier trimestre, les exportations des composants de stockage et des processeurs ont progressé de 39,1% et celles d'équipements électriques, production, transport, transformation, stockage d'énergie, affichent aussi une croissance à deux chiffres. La demande intérieure augmente régulièrement, entraînant volume et qualité des importations. Les importations de produits de haute technologie ont bondi de 25,1%, tandis que les matières premières et biens de consommation maintiennent une bonne dynamique. Stabiliser les exportations et élargir les importations agissent de concert, insufflant un nouvel élan au commerce extérieur. L'Organisation mondiale du commerce prévoit récemment un ralentissement de la croissance du commerce mondial des marchandises à 1,9% en 2026, soit une baisse de 2,7 points. L'OCDE souligne que l'évolution des conflits au Moyen-Orient met à l'épreuve la résilience de l'économie mondiale. Malgré ces incertitudes, les conditions et tendances qui sous-tendent la croissance soutenable de l'économie chinoise n'ont pas changé. Les atouts et les potentiels de son commerce extérieur ne cessent de s'affirmer. La forte progression des échanges au premier trimestre jette ainsi des bases solides pour une croissance stable tout au long de l'année. La deuxième économie mondiale dispose des moyens nécessaires pour stabiliser son commerce extérieur et en optimiser la structure.

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Bonjour à toutes et à tous. C'est l'heure de votre émission « Bon connaît la chanson ». L'amour est mêlé de miel et de fiel. Depuis l'Antiquité, l'amour est un sujet éternel. Aujourd'hui, je vous propose d'écouter des chansons d'amour interprétées par Zhou Chuanxiong et Zhang Xinzhe, deux célèbres chanteurs chinois. On commence tout de suite par un titre de Zhou Chuanxiong, « Crépuscule ».

Aujourd'hui, on écoute des chansons d'amour chinoises. Zhou Chuanxiong est surnommé le parrain des chansons d'amour en Chine. L'émission continue avec deux de ses titres très classiques. Une fenêtre qui ne s'ouvre pas et Secret d'Ivar.

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1: Vous suivez votre émission musicale Vous connaissez la chanson sur Radio Chine Internationale. Dans la première partie de l'émission, je vous invite à écouter des chansons de Zhou Chuanxiong. Son prochain titre, Zhuo Shui San Qian, peut s'expliquer en français par Dans ce monde de séduction, dû à mon seul choix.

Zhou Chuanxiong a aussi ajouté des éléments de sonorité traditionnelle chinoise dans sa musique. On découvre ensemble tout de suite la prochaine chanson, Le désert froid et isolé.

et vous écoutez Vongona la chanson. Notre émission d'aujourd'hui vous propose des chansons d'amour. La personnalité de la deuxième partie de cette émission s'appelle Chang Xinzhe. Elle est toujours active dans le monde musical chinois depuis 23 ans. Ses œuvres sont largement répandues parmi le grand public, touchées par sa voix douce et particulière. On écoute tout de suite La Conviction.

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1: Vous savez, on connaît la chanson que l'on se va follement amoureux, amoureux sans retour, ou un chagrin d'amour. Il y a toujours une chanson de Zhang Xinzhe qui correspond à nos sentiments. Votre émission musicale, vous connaissez la chanson, se termine avec deux de ses titres, Tolérance et Je t'aimais. Merci de votre fidélité. On se retrouve très vite pour une nouvelle édition. À la prochaine.

Bonjour à tous, bienvenue à l'écho de cette nouvelle édition du journal. Le secteur industriel chinois a enregistré une forte croissance de ses bénéfices au premier trimestre 2026, les politiques macroéconomiques proactives du gouvernement ayant contribué à atténuer l'impact d'un environnement économique complexe et à dynamiser le secteur de la fabrication haut de gamme, indiquent des données officielles. Les bénéfices des grandes entreprises industrielles chinoises ont augmenté de 15,5% en glissement annuel pour atteindre 1696 milliards de yuan de janvier à mars, soit une accélération de 0,3 points de pourcentage par rapport à la croissance enregistrée au cours des deux premiers mois de l'année, selon les données du Bureau d'État des statistiques. Pour le seul mois de mars, les bénéfices des grandes entreprises industrielles ont augmenté de 15,8% par rapport à l'année précédente, le rythme de croissance s'étant accéléré de 0,6 points de pourcentage par rapport à la même période janvier-février. Les autorités chinoises ont renforcé leur soutien macroéconomique en mettant en œuvre des politiques plus proactives pour stabiliser la croissance, aidant ainsi le secteur industriel à se redresser progressivement et à améliorer la rentabilité des entreprises, a expliqué Yu Weining, statisticien du PES. La fabrication d'équipements est restée un moteur majeur de la croissance des bénéfices. Les bénéfices du secteur ont progressé de 21% au premier trimestre, contribuant à hauteur de 6,8 points de pourcentage à la croissance globale des bénéfices industriels. Le secteur a représenté 33,7% des bénéfices totaux des grandes entreprises industrielles, soit une hausse de 1,7 points de pourcentage par rapport à l'année précédente. La Chine a livré son plus grand navire de transport de gaz naturel liquéfié, indépendamment conçu et construit à ce jour, marquant ainsi une avancée majeure dans la capacité du pays à construire de grands navires destinés au transport d'énergie propre. Le méthanier baptisé Celsius George Tron a pris la mer à destination de Singapour après avoir été livré à un quai de la société China Merchant Heavy Industry Corporation Limited, a indiqué le constructeur naval. Le navire, long de 298,8 mètres et large de 48 mètres, dispose d'une capacité de transport de 180 000 mètres cubes de gaz naturel liquéfié. Il est équipé d'un système de propulsion à double carburant et à basse vitesse. Les agents des services d'inspection aux frontières sont montés à bord du navire à l'avance afin d'accélérer les procédures de détouanement, contribuant ainsi à assurer un départ rapide et sécurisé en tirant parti des conditions de marée favorables. Lu Jinlong, responsable du programme des grands méthaniers chez China Merchant Heavy Industry Corporation Limited, a déclaré que la société avait obtenu des commandes pour 6 navires de ce type. Les 5 autres sont actuellement en construction et un 2e navire devrait être livré dans 3 mois, a-t-il ajouté. Pékin a enregistré plus de 7 millions de passages frontaliers depuis le début de cette année, soit une hausse de 13% par rapport à l'année précédente, selon des données officielles. Cette année, le nombre de sorties et d'entrées de ressortissants étrangers au point de passage de Pékin avait dépassé les 2,28 millions dimanche matin, soit une hausse de 34% par rapport à la même période en 2025, selon le poste général des contrôles frontaliers de Pékin. Environ 828 000 étrangers arrivés au point d'entrée de Pékin cette année étaient d'entrée dans le cadre des politiques d'exemption de visa ou de permis d'entrée temporaire, représentant plus de 70% de l'ensemble des visiteurs étrangers. La récente augmentation du tourisme entrant à Pékin s'explique en partie par l'optimisation continue des politiques d'exemption de visa. À ce jour, la Chine

Il a mis en place des politiques unilatérales d'exemption de visa pour 50 pays et a appliqué des dispositions d'exemption de visa de transit de 240 heures pour 55 pays. Afin d'améliorer l'efficacité des formalités douanières et d'offrir de meilleurs services face à l'augmentation du flux de passagers, Pékin a mis en place une série de mesures, notamment un guichet unique chargé de délivrer et de contrôler les permis d'entrée temporaire pour les personnes demandant le transit sans visa de 240 heures, ainsi que des conseils sur les politiques d'exemption de visa et une aide au remplissage des cartes d'arrivée pour les personnes visitons la Chine pour la première fois. Le géant français des gaz industriels Air Liquide a lancé la construction d'une nouvelle unité de séparation de l'air à Huizhou dans la province chinoise du Guangdong. Ce projet permettra d'augmenter de 800 tonnes par jour l'approvisionnement en oxygène, azote et argon liquide sur le marché de Delta de la rivière des Perles. Cette unité, dont la mise en service est prévue en 2027, sera construite dans le parc industriel des nouveaux matériaux de Huizhou et spécialisée dans les matériaux synthétiques de pointe, les produits chimiques haut de gamme et les nouveaux matériaux de pointe. Air Liquide a indiqué que l'unité utilisait ces dernières technologies pour produire des liquides de haute pureté destinés aux clients du secteur des semi-conducteurs et de la fabrication de pointe, tout en approvisionnant également les industries pétrochimiques et médicales. Le coût et la sécurité sont devenus des atouts concurrentiels pour la Chine dans le recrutement d'étudiants internationaux, selon un rapport publié par l'Institut Xinhua, un groupe de réflexion affilié à l'agence de presse Xinhua, intitulé « Étudier en Chine », contribuer à la construction d'une communauté d'avenir partagée pour l'humanité. Le rapport souligne que l'avantage concurrentiel de la Chine en tant que pôle éducatif mondial est de plus en plus marqué. Actuellement, alors que le rayonnement mondial et la qualité académique des universités chinoises se hissent à l'avant-garde des classements internationaux, l'expansion à l'étranger des entreprises chinoises crée de nombreuses opportunités de carrière pour les étudiants internationaux qui rentrent au pays, indique-t-il. Voilà, c'est la fin du journal d'aujourd'hui. Merci de votre fidélité. À bientôt.

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2: Bienvenue à Cogito. Entre janvier et mars, la Chine a enregistré une hausse de 15% de ses importations et exportations sur un an pour une valeur totale de 11 840 milliards de yuan, plus de 1470 milliards d'euros, a annoncé mardi 14 avril l'Administration générale des douanes. Un record sur 5 ans qui témoigne de la forte résilience du commerce extérieur de la deuxième économie mondiale. Sur cette période, les exportations chinoises ont atteint 6 850 milliards de yuan en progression de 11,9%. Des produits vedettes se distinguent. Imprimantes 3D, véhicules électriques et batteries au lithium dont les ventes à l'étranger ont bondi respectivement de 119%, 77,5% et 50,4%. Cette dynamique s'explique par plusieurs facteurs. La reprise de la demande extérieure, un tissu industriel national complet et la libération du potentiel d'innovation des entreprises. Le Made in China, qui ne cesse de gagner en qualité, en efficacité et en service, répond toujours mieux aux besoins de production et de consommation à tous les niveaux à l'échelle mondiale. Côté importation, la Chine a importé pour 4 990 milliards de yuan de marchandises au premier trimestre, soit une hausse de 19,6% par rapport à l'an dernier. Cette envolée s'explique avant tout par la flambée des prix des matières premières et la reprise de la demande intérieure.

Selon des analystes, malgré un environnement extérieur complexe et difficile, la croissance rapide des échanges commerciaux chinois au premier trimestre repose sur des fondamentaux solides, une grande vitalité et une forte dynamique. La valeur totale des échanges dépasse 10 000 milliards de yuan pour le 12e trimestre consécutif. Et la croissance est repassée à deux chiffres depuis le 4e trimestre 2022. Les échanges avec les économies développées progressent globalement, tandis qu'ils affichent une croissance à deux chiffres avec l'ASEAN, l'Amérique latine et l'Afrique. Cette diversification des marchés consolide les bases du commerce extérieur chinois. Les entreprises privées occupent depuis des années la première place. Grâce à des mesures incitatives accélérées, leur dynamisme est stimulé. Au premier trimestre, sur les 618 000 entreprises ayant enregistré des importations ou exportations, plus de 540 000 sont privées. Leurs échanges ont atteint 6 780 milliards de yuan, portant leur part à 57,3% du total national. Les entreprises à capitaux étrangers, quant à elles, affichent une croissance à deux chiffres, tant à l'export qu'à l'import, pour le 8e trimestre consécutif. Plus de 6 200 nouvelles entreprises étrangères ont été enregistrées par les douanes et le nombre total de sociétés étrangères ayant réalisé des échanges a augmenté de plus de 1 000 sur un an pour atteindre 69 000. L'optimisation de la structure des exportations et l'élan des importations se renforce. Au premier trimestre, les exportations des composants de stockage et des processeurs ont progressé de 39,1% et celles d'équipements électriques, production, transport, transformation, stockage d'énergie, affichent aussi une croissance à deux chiffres. La demande intérieure augmente régulièrement, entraînant volume et qualité des importations. Les importations de produits de haute technologie ont bondi de 25,1%, tandis que les matières premières et biens de consommation maintiennent une bonne dynamique. Stabiliser les exportations et élargir les importations agissent de concert, insufflant un nouvel élan au commerce extérieur. L'Organisation mondiale du commerce prévoit récemment un ralentissement de la croissance du commerce mondial des marchandises à 1,9% en 2026, soit une baisse de 2,7 points. L'OCDE souligne que l'évolution des conflits au Moyen-Orient met à l'épreuve la résilience de l'économie mondiale. Malgré ces incertitudes, les conditions et tendances qui sous-tendent la croissance soutenable de l'économie chinoise n'ont pas changé. Les atouts et les potentiels de son commerce extérieur ne cessent de s'affirmer. La forte progression des échanges au premier trimestre jette ainsi des bases solides pour une croissance stable tout au long de l'année. La deuxième économie mondiale dispose des moyens nécessaires pour stabiliser son commerce extérieur et en optimiser la structure.

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0: de la province de l'Anhui pour aborder ce sujet. Je suis avec mon collègue Rogo. Bonjour Rogo.
1: Bonjour Manon, bonjour à tous nos auditeurs. Je suis ravi d'être ici pour partager ma passion pour ces lieux exceptionnels. L'Anhui a vu naître certains des plus grands penseurs et hommes d'État de l'histoire chinoise. Et leur demeure raconte des histoires fascinantes.
0: Eh bien, d'abord, pouvez-vous nous situer la province de l'Anhui et nous expliquer son importance culturelle, Rogo?
1: Oui, l'Anhui se trouve dans l'est de la Chine, traversé par le fleuve Yangtze. Cette position stratégique en a fait un carrefour culturel majeur pendant des siècles. Ce qui rend l'Anhui unique, c'est sa tradition lettrée exceptionnelle. La province est le berceau de l'école des pensées Huizhou. Et ces marchands étaient célèbres pour leur sens des affaires, mais aussi pour leur mécénat artistique et intellectuel. Ces marchands ont investi massivement dans l'éducation et le soutien aux arts, ce qui a permis à l'Anhui de produire un nombre impressionnant de grands érudits et des fonctionnaires impériaux au fil des siècles.
0: Ah, c'est fascinant de voir comment la prospérité peut nourrir l'excellence culturelle. Et par où recommandez-vous de commencer notre exploration, Rogo?
1: Oui, Manon, je suggère de commencer par Shuancheng, avec la demeure de Hu Shi, l'une des figures intellectuelles majeures du XXe siècle chinois. Hu Shi était bien entendu philosophe, diplomate et pionnier de la modernisation de la langue chinoise. Sa maison natale dans le village de Sisi est un témoignage vivant de la vie intellectuelle de l'Anhui au tournant du siècle dernier.
0: Et que peut-on découvrir dans cette demeure?
1: Oui, la maison de Hu Shi est un magnifique exemple d'architecture traditionnelle du style Huizhou.
0: Ah, le style Huizhou, j'imagine tout de suite des murs blancs, immaculés, surmontés de toits aux tuiles noires caractéristiques, des cours intérieurs paisibles et des boiseries sculptées d'une finesse extraordinaire. Et Rogo, ce qui est particulier, c'est...
1: Et ce qui est vraiment émouvant, cher Manon, c'est que la maison a été remarquablement bien préservée et contient encore de nombreux objets personnels de Hu Shi.
0: C'est-à-dire?
1: Bon, dans son cabinet d'études, par exemple, vous pouvez voir son bureau en bois massif où il rédigeait ses essais révolutionnaires sur la modernisation de la langue chinoise. Il militait pour l'abandon du chinois classique au profit d'une langue vernaculaire plus accessible au peuple. Sur les murs, on trouve encore des calligraphies de sa main et des correspondances avec d'autres intellectuels de son époque.
0: Ah, d'accord.
1: Oui, sa bibliothèque personnelle est particulièrement touchante. Les étagères en bois de rose contiennent des milliers d'ouvrages, certains annotés de sa propre main, mélangeant classique chinois et traduction d'œuvres occidentales.
0: Là, les amis auditeurs qui s'intéressent à la philosophie et à la littérature chinoise, je vous conseille vivement de rendre visite à l'ancienne maison de Hu Shi. C'est un magnifique exemple d'architecture traditionnelle de style Huizhou. On poursuit notre visite juste après une pause musicale.

0: Vous écoutez Carnet de route aujourd'hui. Nous partons à la découverte des demeures historiques des personnages illustres de la province de l'Anhui. Pour aborder ce sujet, je suis avec mon collègue Rogo. Y a-t-il des anecdotes particulières liées à cette maison?
1: Oui, il y en a plusieurs. Et l'une de mes préférées concerne la cour intérieure. Enfant, Ushi s'est levé à l'aube pour réciter ses leçons plutôt à haute voix en marchant autour du bassin au lotus. Sa mère, veuve qui avait consacré sa vie à son éducation, l'écoutait depuis sa chambre. Plus tard dans sa vie, il écrira un essai émouvant intitulé « Ma mère », décrivant ses matins brumés à Jissi et la détermination de sa mère à faire de lui un lettré accompli malgré leurs difficultés financières. Et une autre anecdote fascinante. Pendant la guerre Ushi.
0: Oui, c'était la guerre de résistance du peuple chinois contre l'agression japonaise.
1: Alors, ambassadeur de Chine aux États-Unis a appris que les Japonais menaçaient de détruire sa maison. Il a réussi à faire passer les messages à travers les lignes ennemies, suppliant les villageois de cacher ses livres et manuscrits les plus précieux dans des jarres en céramique enterrées dans les jardins. Aujourd'hui, certains de ces ouvrages sont exposés dans la maison, portant encore les traces des terres de leur enfouissement temporaire.
0: Ah, c'est passionnant ces anecdotes. Quelle histoire incroyable. Et quelles sont les informations pratiques pour visiter cette demeure pour les auditeurs qui s'intéressent à la demeure de Ruxi?
1: Oui, la maison de Ruxi est ouverte tous les jours de 8h30 à 17h. Et je recommande vivement de prendre un guide local pour ceux qui visitent ce lieu. Le guide coûte généralement 100 yuan supplémentaires pour une visite d'environ 2 heures, mais cela en vaut vraiment la peine car ils connaissent des détails et anecdotes introuvables ailleurs. Et Zishi, c'est un village qui mérite qu'on s'y attarde. Le village est traditionnel, magnifiquement préservé avec ses ruelles pavées, ses ponts de pierre enjambant des petits canaux et ses anciennes portes d'entrée sculptées. Et il faut arriver très tôt le matin, vers 8h, pour voir le village s'éveiller avec les habitants, faisant leur tai chi au bord du bassin central et la brume matinale s'élevant des toits des tuiles noires.
0: Et vous me donnez vraiment envie d'y aller, Rogo. Et où nous emmenez-vous ensuite? On aura la réponse juste après la pause musicale.

0: vous écoutez Carnet de route aujourd'hui. Nous partons à la découverte des demeures importantes historiques des personnages illustres de la province de Lanhui. Hugo, après la visite de l'ancienne maison de Rouge, notre prochaine étape, c'est...
1: Bon, on peut mettre Wanchang comme notre seconde étape pour explorer la demeure de Tao Xingzhi.
0: Oui, Tao Xingzhi, un grand éducateur.
1: Un éducateur révolutionnaire du début du XXe siècle.

0: XVIIIe siècle qui a consacré sa vie à réformer les systèmes éducatifs chinois et à apporter l'éducation aux masses rurales.
1: Ah, d'accord. Il a apporté une grande contribution au développement du système éducatif chinois. Et pouvez-vous nous en dire plus sur ce personnage?
0: Oui, Tao Xingzhi, oui, c'était un visionnaire de l'éducation, parfois surnommé le John Dewey chinois, car il a étudié sous Dewey à l'université Columbia. Mais contrairement à beaucoup d'intellectuels de son époque qui restaient dans les villes, Tao a choisi de retourner dans les campagnes pour établir des écoles pour les enfants pauvres.
1: Je pense que son action est basée sur sa propre philosophie.
0: Sa philosophie était simple, mais révolutionnaire. La vie est éducation, la société est école. Ça, c'est une de ses citations. Alors, il créa des écoles où les enfants apprenaient en travaillant, en cultivant des légumes, en fabriquant des objets, en résolvant des problèmes concrets de leur communauté.
1: Et dans son enseignement, il a très bien combiné les deux, la pratique et les théories. Pouvez-vous nous présenter un peu sa maison natale?
0: Sa maison natale, située dans le village Shexian, reflète parfaitement cette philosophie pratique. Ce n'est pas un grand manoir, mais une maison modeste qui montre ses origines de classe moyenne, et c'est précisément cette modestie qui rend la visite si émouvante.
1: Et comment la visite de cette demeure est-elle organisée?
0: Oui, la maison de Tao a été transformée en musée interactif, ce qui est parfaitement approprié étant donné sa philosophie de l'éducation par la pratique.
1: Ok.
0: Bon, vous parlez de l'organisation de la visite. Eh bien, la visite commence dans la cour d'entrée où vous trouverez une exposition de photographies montrant Tao avec ses élèves dans les campagnes. La salle principale présente une reconstitution de sa première école rurale avec des bureaux en bois brut fabriqués par les élèves eux-mêmes, des outils agricoles utilisés pour les leçons pratiques et des cahiers d'exercice remplis de l'écriture appliquée des enfants paysans. Et ce qui est particulièrement touchant, cher Manon, ce sont les témoignages d'anciens élèves affichés sur les murs, racontant comment l'éducation de Tao a transformé leur vie. Le cabinet d'études de Tao est intact, avec sur son bureau sa machine à écrire, l'une des premières machines à écrire chinoises qu'il utilisait pour rédiger ses articles appelant à la réforme de l'éducation.
1: Ah, la visite de la maison de Tao Xingzhi doit être très émouvante. Et puis, y a-t-il des activités spéciales pour les visiteurs, Rogo?
0: Oui, ce qui rend aussi parfois cette visite singulière. Le musée propose des ateliers où les visiteurs peuvent participer à des activités inspirées de la méthode pédagogique de Tao. Par exemple, un atelier de calligraphie où vous apprenez à écrire votre nom en chinois, un atelier de fabrication de papiers traditionnels et même un petit jardin potager où vous pouvez planter des légumes comme le faisaient ses élèves.
1: Cela semble être une visite éducative et amusante. Et notre prochaine étape, c'est, Rogo?
0: Oui, notre prochaine destination, ou on peut dire notre troisième destination, ça nous conduit directement à Hefei, la capitale provinciale de l'Anhui.
1: Bon, on poursuivra notre visite dans le chef-lieu de la province de l'Anhui, Hefei, tout de suite après la pause musicale.
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1: Vous écoutez Carnet de route. Aujourd'hui, nous partons à la découverte des demeures historiques des personnages illustres de la province de l'Anhui. Et entamons notre troisième étape, la ville de Hefei. Là, qu'est-ce qu'on peut visiter?
2: Là-bas, nous pouvons visiter l'ancienne résidence de Li Hongzhang, l'un des hommes d'État le plus important de la dynastie Qing tardive.
1: Li Hongzhang était impliqué dans la modernisation de la Chine au 19e siècle, n'est-ce pas?
2: Exactement. Li Hongzhang était un personnage absolument fascinant et complexe. Il était à la fois général, diplomate et réformateur. Pendant le mouvement d'auto-renforcement de la fin du 19e siècle, il a joué un rôle crucial dans l'introduction des technologies occidentales en Chine. Chemin de fer, télégraphe, arsenaux modernes, chantier naval, il a également signé plusieurs traités importants avec les puissances occidentales, ce qui lui a valu à la fois l'admiration pour sa diplomatie et des critiques pour les concessions faites. Sa résidence à Hefei est un témoignage fascinant de cette période charnière de l'histoire chinoise. Hein, Manon?
1: Oui.
2: Quand la Chine traditionnelle rencontrait la modernité occidentale.
1: À quoi ressemble sa résidence?
2: Oui, elle ressemble à un vaste complexe qui occupe environ 2000 mètres carrés dans la vieille ville de Hefei. C'est un exemple parfait de l'architecture résidentielle des hauts rangs de la dynastie Qing, avec des touches de modernité qui reflètent les intérêts des Li pour la technologie occidentale.
1: Et quelles sont les pièces les plus intéressantes à visiter?
2: La première, cher Manon, c'est la salle de réception où Li recevait les dignitaires chinois et étrangers. C'est une immense pièce avec un plafond à caissons magnifiquement décoré. La collection d'objets exposés est intéressante avec des porcelaines fines de Jindanjian, mais aussi des horloges mécaniques européennes, des globes terrestres, des instruments scientifiques occidentaux. Ah, vraiment, c'est un microcosme parfait de la rencontre entre l'Orient et l'Occident.
1: Ah, d'accord. Et quelle est la différence avec des cabinets d'études traditionnels chinois?
2: Ah, oui, contrairement aux cabinets d'études traditionnels chinois qui privilégient la simplicité, celui des Li est rempli de livres. Des classiques chinois, mais aussi de traductions d'ouvrages occidentaux sur la science, la technologie militaire et la diplomatie internationale.
1: D'accord. Et quelles sont les informations pratiques?
2: Oui, la résidence de Li Hongzhang est située dans les quartiers historiques de Hefei, facilement accessible en métro.
1: D'accord.
2: Elle est ouverte tous les jours de 9h à 17h avec une pause déjeuner de 12h à 14h. L'entrée coûte 60 yuan, moins de 9 euros. Et je recommande fortement de louer un audio guide 20 yuan supplémentaires pour enrichir cette exploration.
1: D'accord. Et après la résidence de Li Hongzhang, pour notre dernière étape, Roko, où vous nous emmenez?
2: Bon, pour conclure notre voyage, je vous propose de visiter la maison ancestrale de la famille Tao.
1: Bon, on va partir à la visite juste après la pause musicale.

0: Vous écoutez Carnet de route. Aujourd'hui, nous partons à la découverte des demeures historiques des personnages illustres de la province de l'Anhui.
1: Bon, pour conclure notre voyage, je vous propose de visiter la maison ancestrale de la famille Tao à Chexian, qui représente les modes de vie des grandes familles des marchands de l'Anhui.
0: D'accord.
1: Ces mécènes qui ont été si importants pour la culture de la province.
0: Une demeure familiale plutôt que la maison d'une seule personnalité spécifique. Hein?
1: Oui, c'est délibéré. Tous les grands hommes dont nous avons parlé, Gu Xi, Tao Xinxi, Li Hongzhang, cher Manon, sont issus des familles des marchands ou de lettrés de l'Anhui. Ces familles ont créé un environnement culturel qui favorisait l'éducation, les arts et les services publics. Donc, visiter une de ces demeures familiales nous aide à comprendre les contextes sociaux et culturels qui a produit tant de figures remarquables.
0: Et pouvez-vous nous décrire cette demeure qu'on va visiter?
1: Oui, imaginez un ensemble de bâtiments s'est organisé autour de multiples cours intérieures reliées par des passages couverts et des portes lunes. C'est comme un village dans la ville, un microcosme où vivait toute une famille élargie. L'entrée principale est monumentale, avec une porte en bois massif ornée de dorures. De chaque côté, des lions de pierre montent la garde, sculptés avec un niveau de détail extraordinaire. Une fois à l'intérieur, vous entrez dans la première cour qui servait de zone de réception. Cette cour est pavée de pierres bleues polies par des siècles de passage. Au centre, cher Manon, il y a un grand bassin carré rempli de carpes koi aux couleurs éclatantes qui, selon le feng shui, symbolise la richesse et protège la maison du feu.
0: D'accord. Y a-t-il des éléments décoratifs particulièrement remarquables?
1: Oui, absolument. L'ornement de cette demeure est stupéfiante. L'Anhui est célèbre pour ses trois sculptures. Sculpture en bois, sculpture sur pierre et sculpture sur brique. Et cette maison présente des exemples exceptionnels de ces trois arts.
0: Et quelles sont les informations pratiques pour cette visite?
1: La maison ancestrale de la famille Tao est située dans le vieux quartier de Chexian. Elle est ouverte de 8h à 18h en été et de 8h30 à 17h30 en hiver. Et à titre de recommandation, prévoyez au moins 3 heures pour la visite, engagez un guide local si possible. Et là, parce que la ville est une ville historique magnifique qui mérite au moins une journée complète avec plusieurs autres demeures historiques, des ponts anciens plutôt, et des arches commémoratives impressionnantes à découvrir.
0: D'accord. Et pour conclure, Rogo, quels conseils généraux donneriez-vous à nos auditeurs qui voudraient suivre cet itinéraire?
1: Oui, ils n'ont qu'à baser leur voyage à Hefei, la capitale provinciale, qui est bien desservie en train à grande vitesse. Dès là, ils peuvent faire des excursions vers la plupart de ces sites. Et il est aussi conseillé de prévoir au moins 4 à 5 jours pour cet itinéraire si vous voulez vraiment prendre le temps d'apprécier chaque site.
0: D'accord.
1: La meilleure période est le printemps ou l'automne, quand le temps est agréable.
0: D'accord. Merci beaucoup, Rogo, pour ce voyage impressionnant à travers les demeures des grands hommes de l'Anhui. Et chers auditeurs, j'espère que cette émission vous a donné envie de découvrir ces trésors cachés. Voilà, c'était la première partie de notre émission Carnet de route. Tout de suite, cours de chinois avec Xiao Tai et Thomas.
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3: Bonjour à tous et bienvenue pour notre nouvelle émission qui sera consacrée à l'apprentissage du chinois mandarin. En gros, notre objectif est de vous apprendre tout au long de ce cycle le chinois au quotidien. Je suis Xiao Tai et je suis très heureuse de vous accompagner avec Thomas pour ces cours de chinois.
2: Salut à tous, moi comme vient de le dire ma collègue

0: C'est Thomas et ça fait quelques mois que je suis en Chine, mais je ne pratique pas vraiment le chinois au quotidien, donc je suis un peu comme vous, je vais découvrir cette langue quasiment en même temps que vous.
1: Ne vous inquiétez pas, on ne va pas vous prendre la tête durant cette émission, ce n'est pas notre but en tout cas, mais il s'agit de vous initier petit à petit à cette langue si spécifique. Alors, pour commencer une langue, il me paraît essentiel de savoir nous présenter, non?
0: C'est vrai que c'est un peu la première chose qui vous sert tous les jours, hein, dans la rue, au boulot. Et cela vous amène forcément, lorsqu'on dit bonjour à quelqu'un, d'amener de nouvelles expressions et de nouveaux mots à la suite du salut quotidien.
1: Ok, aujourd'hui nous commençons avec les mots et les expressions qui servent à saluer. Ni hao.
0: Qui veut dire bonjour.
1: Ni jiao shenme mingzi?
0: Comment vous appelez-vous?
1: Zhe shi wo de mingpian.
0: Voici ma carte de visite.
1: Hao jiu bu jian.
0: Et enfin, ça fait longtemps que nous ne nous sommes pas vus.
1: Voilà les objectifs des cours d'aujourd'hui. En chinois, il y a plusieurs façons pour dire bonjour. L'expression la plus courante est ni hao.
0: Ni hao.
1: Ni signifie tu, hao signifie bien. Ni hao ou nin hao. Bonjour est une formule que l'on peut employer pour saluer en toutes circonstances et qui que ce soit. En réponse, on dit aussi ni hao ou nin hao.
0: Ouais, c'est un peu exactement comme en français. En fait, si on dit bonjour, l'interlocuteur qui nous répond également bonjour.
1: Ben, tout à fait, c'est facile, hein. Vous n'avez qu'à le répéter. Ni hao. On se le fait ensemble. Ni hao.
0: Et jamais 203, encore une fois, on va se le refaire ensemble.
1: Ni hao. Et voilà un premier terme. Et maintenant, nous écoutons un petit dialogue.
2: Ni hao.
3: Ni hao.
2: Ni hao.
3: Ni hao.
1: Bon, maintenant, après avoir salué une personne, on va lui demander son nom. Et comment on dit en chinois? On peut le dire comme ça, ni jiao shenme mingzi.
0: Ni jiao shenme mingzi. Est-ce que j'ai bon?
1: Oh, c'est tout à fait passable.
0: Oui, bon, on peut mieux faire, mais bon, tout le monde débute ici, hein. D'accord. Surtout moi.
1: Oui. Ni.
0: Ni.
1: En troisième ton, c'est tu. Jiao.
0: Jiao, qui veut dire appeler.
1: Appeler. D'accord. Au quatrième ton, shenme. Signifie quel, quoi, comment, c'est pour demander.
0: Bon, je vais essayer maintenant. Shenme.
1: C'est mieux. Mingzi, c'est-à-dire le nom.
0: Mingzi.
1: Ou plutôt le prénom.
0: D'accord, ok.
1: Et comment t'appelles-tu? Ni jiao shenme mingzi.
0: Ni jiao shenme mingzi.
1: Oh, c'est presque parfait.
0: Ouais, presque. Bon.
1: Bon, allons, on s'écoute un dialogue maintenant. Dialogue 2.
2: Ni jiao shenme mingzi?
3: 我叫王龙，你叫什么名字？刘露。
1: Shenme est un pronom interrogatif qui signifie quoi, que, parfois, quel. La syntaxe chinoise est très simple. Dans une phrase interrogative, on remplace l'objet de la question par le pronom interrogatif adéquat et l'ordre des mots ne change pas. Par exemple, 我叫王芳, je m'appelle Wang Fang. Sous la forme interrogative, on dit 你叫什么名字? Tu t'appelles comment? Tu t'appelles par quel nom? Répétez encore une fois. Ni jiao shenme mingzi.
0: Ni jiao shenme mingzi.
1: Bravo Thomas. Bon, la réponse pour la phrase ni jiao shenme mingzi est très simple. On dit wo jiao.
0: Ni wo jiao.
1: Ouais. Voilà, ni jiao shenme mingzi.
0: Ni jiao shenme mingzi.
1: Très bien. Et en Chine, les gens s'échangent souvent des cartes de visite lorsqu'ils se rencontrent pour la première fois. Quand vous donnez votre carte de visite, vous pouvez dire en chinois « 这是我的名片 ». Cela signifie en français « voici ma carte de visite ».« 这是我的名片 ». Vas-y Thomas.
0: « 这是我的名片 ». Et « 名片 », c'est la carte de visite, non?
1: C'est exact. « 名片 », c'est la carte de visite. « 得 » indique l'appartenance. Par exemple, le mien ou la mienne se dit en chinois 我的, le tien ou la tienne se dit en chinois 你的, et 这 signifie ce.
0: 这是
1: signifie être.
0: 是我的
1: en français, c'est ma ou le mien.
0: Ah, je vais essayer aussi maintenant de le répéter. 我的.
1: Très bien. 这是我的 qui veut dire littéralement c'est à moi. Et puis c'est en effet pour dire que c'est une chose qui m'appartient.
0: Ok, bon, je le fais à mon tour. Je she wada.
1: Très bien. Mingpian, carte de visite.
0: Mingpian.
1: Je she wada mingpian.
0: Je she wada mingpian.

0: qui veut dire « voilà ma carte de visite ».
1: Bon, attends, on va s'écouter un petit dialogue et pour essayer de mettre un petit peu tout ça en place, hein, parce que c'est important d'entendre les choses parler plutôt que de répéter des phrases. On s'écoute le dialogue numéro 3.
2: 这是我的名片。谢谢。好久不见，你好吗？
3: 挺好的，谢谢。
0: Voici ma carte de visite. 这是我的名片。这是我的名片。 名片, qui veut dire...
1: Mingpian, ben je crois que si j'ai bien bossé, ça veut dire carte de visite.
0: Tu as bien raison. Bien, passons maintenant à une nouvelle phrase. Supposons que ton ami et toi, vous ne vous êtes pas rencontrés depuis un bon moment. Dans ce cas-là, qu'est-ce que tu dis en français?
1: Bon, c'est très simple. Moi, je dis en français, ça fait super longtemps que nous ne nous sommes pas vus.
0: Exact. Et en chinois, on dit 好久不见.
1: 好久不见.
0: Et c'est comme la traduction de « longtemps, pas voir ».
1: D'accord, ok.
0: Et je vais le traduire mot à mot, ça fait « 好久, très longtemps ».«
1: 好久,
0: bu, ne pas ».«
1: Bu, tu viens de le dire, ne pas ».
0: Ouais. « Tien, c'est voir ».«
1: Tien ».
0: Alors, « longtemps, pas voir ».« 好久, bu tien ».«
1: 好久, bu tien ».«
0: 你好吗? Comment vas-tu ?» C'est une formule de salutation courante utilisée en général entre personnes qui se connaissent. La réponse est souvent « 我很好 », »,« je vais très bien ». « Ma » et « ne » sont des particules qu'on utilise à la fin d'une phrase interrogative « 你好吗 ?»«
1: 你好吗 ?»
0: Et maintenant, nous écoutons encore une fois le troisième dialogue.
2: 这是我的名片.
3: 谢谢.
2: 好久不见, 你好吗?
3: 挺好的, 谢谢.
1: Ok, c'était le dernier dialogue pour aujourd'hui, faut pas trop se surcharger de travail non plus, vous êtes toujours à l'écoute de Radio Chine Internationale, dans une nouvelle émission à travers laquelle on va vous apprendre les rudiments de la langue chinoise, ce sera notre objectif. Et avant d'écouter une nouvelle fois tous les dialogues, une brève révision de ce que nous avons vu aujourd'hui, et pour saluer en chinois, je crois que c'est Ni Hao.
0: Comment t'appelles-tu ? Ni jiao shenme mingzi ?
1: Ni jiao shenme mingzi ?
0: Et quand vous échangez des cartes de visite avec vos amis chinois, vous pouvez dire « 这是我的名片 ».«
1: 这是我的名片 ».
0: Et nous avons aussi appris « ça fait longtemps qu'on ne s'est pas vu » en chinois. On dit « 好久不见 ».«
1: 好久不见 ».
0: Et maintenant, nous écoutons tous les dialogues d'aujourd'hui. Premier dialogue.
3: « 你好 ».«
2: 你好 ».«
3: 您好 ».«
2: 您好 ».
0: Deuxième dialogue.
3: 你叫什么名字?
2: 我叫王龙. 你叫什么名字?
3: 刘露.
0: Troisième dialogue.
2: 这是我的名片.
3: 谢谢.
2: 好久不见, 你好吗?
3: 挺好的, 谢谢.
0: Et à la fin de notre cours de chinois, nous vous parlerons aussi de la culture chinoise pour vous donner une petite idée des mœurs et des coutumes. C'est ce que nous appellerons l'ABC de la culture chinoise.
1: Et justement, dans cette rubrique, de quoi va-t-on parler aujourd'hui?
0: Aujourd'hui, nous avons vu comment dire bonjour, ni hao. On peut aussi dire nin hao, comme une formule plus respectueuse. Ni hao est utilisé en général entre les personnes de même âge ou de même statut social. Et si vous rencontrez une personne qui est plus âgée que vous, vous dites nin hao.
1: Voilà, merci beaucoup Xiao Tai.
0: Pas de quoi, et avant de vous quitter, une petite question. Comment dit-on en chinois? Ça fait longtemps que nous ne nous sommes pas vus.
1: Voilà, notre cours de chinois, c'est fini pour aujourd'hui. Merci encore de votre fidélité. Zajian, et à bientôt.
0: Zajian.
4: Voilà, c'était la fin de notre émission d'aujourd'hui. Merci de nous avoir suivis. À très bientôt.

Bonjour à tous, bienvenue à l'écho de cette nouvelle édition du journal. Le secteur industriel chinois a enregistré une forte croissance de ses bénéfices au premier trimestre 2026, les politiques macroéconomiques proactives du gouvernement ayant contribué à atténuer l'impact d'un environnement économique complexe et à dynamiser le secteur de la fabrication haut de gamme, indiquent des données officielles. Les bénéfices des grandes entreprises industrielles chinoises ont augmenté de 15,5% en glissement annuel pour atteindre 1696 milliards de yuan de janvier à mars, soit une accélération de 0,3 points de pourcentage par rapport à la croissance enregistrée au cours des deux premiers mois de l'année, selon les données du Bureau d'État des statistiques. Pour le seul mois de mars, les bénéfices des grandes entreprises industrielles ont augmenté de 15,8% par rapport à l'année précédente, le rythme de croissance s'étant d'accélérer de 0,6 points de pourcentage par rapport à la même période janvier-février. Les autorités chinoises ont renforcé leur soutien macroéconomique en mettant en œuvre des politiques plus proactives pour stabiliser la croissance, aidant ainsi le secteur industriel à se redresser progressivement et à améliorer la rentabilité des entreprises, a expliqué Yu Weining, statisticien du PES. La fabrication d'équipements est restée un moteur majeur de la croissance des bénéfices. Les bénéfices du secteur ont progressé de 21% au premier trimestre, contribuant à hauteur de 6,8 points de pourcentage à la croissance globale des bénéfices industriels. Le secteur a représenté 33,7% des bénéfices totaux des grandes entreprises industrielles, soit une hausse de 1,7 points de pourcentage par rapport à l'année précédente. La Chine a livré son plus grand navire de transport de gaz naturel liquéfié, indépendamment conçu et construit à ce jour, marquant ainsi une avancée majeure dans la capacité du pays à construire de grands navires destinés au transport d'énergie propre. Le méthanier baptisé Celsius George Tron a pris la mer à destination de Singapour après avoir été livré à un quai de la société China Merchant Heavy Industry Corporation Limited, a indiqué le constructeur naval. Le navire, long de 298,8 mètres et large de 48 mètres, dispose d'une capacité de transport de 180 000 mètres cubes de gaz naturel liquéfié. Il est équipé d'un système de propulsion à double carburant et à basse vitesse. Des agents des services d'inspection aux frontières sont montés à bord du navire à l'avance afin d'accélérer les procédures de détoinement, contribuant ainsi à assurer un départ rapide et sécurisé en tirant parti des conditions de marée favorables. Lu Jinlong, responsable du programme des grands méthaniers chez China Merchant Heavy Industry Corporation Limited, a déclaré que la société avait obtenu des commandes pour 6 navires de ce type. Les 5 autres sont actuellement en construction et un deuxième navire devrait être livré dans 3 mois, a-t-il ajouté. Pékin a enregistré plus de 7 millions de passages frontaliers depuis le début de cette année, soit une hausse de 13% par rapport à l'année précédente, selon des données officielles. Cette année, le nombre de sorties et d'entrées de ressortissants étrangers au point de passage de Pékin avait dépassé les 2,28 millions dimanche matin, soit une hausse de 34% par rapport à la même période en 2025, selon le poste général des contrôles frontaliers de Pékin. Environ 828 000 étrangers arrivés au point d'entrée de Pékin cette année étaient entrés dans le cadre des politiques d'exemption de visa ou de permis d'entrée temporaire, représentant plus de 70% de l'ensemble des visiteurs étrangers. La récente augmentation du tourisme entrant à Pékin s'explique en partie par l'optimisation continue des politiques d'exemption de visa. À ce jour, la Chine a mis en place des politiques unilatérales d'exemption de visa pour 50 pays et a appliqué des dispositions d'exemption de visa de transit de 240 heures pour 55 pays.
afin d'améliorer l'efficacité des formalités douanières et d'offrir de meilleurs services face à l'augmentation du flux de passagers, Pékin a mis en place une série de mesures, notamment un guichet unique chargé de délivrer et de contrôler les permis d'entrée temporaire pour les personnes demandant le transit sans visa de 240 heures, ainsi que des conseils sur les politiques d'exemption de visa et une aide au remplissage des cartes d'arrivée pour les personnes visitant la Chine pour la première fois. Le géant français des gaz industriels Air Liquide a lancé la construction d'une nouvelle unité de séparation de l'air à Huizhou, dans la province chinoise du Guangdong. Ce projet permettra d'augmenter de 800 tonnes par jour l'approvisionnement en oxygène, azote et argon liquide sur le marché de Delta de la rivière des Perles. Cette unité, dont la mise en service est prévue en 2027, sera construite dans le parc industriel des nouveaux matériaux de Huizhou et spécialisée dans les matériaux synthétiques de pointe, les produits chimiques haut de gamme et les nouveaux matériaux de pointe. Air Liquide a indiqué que l'unité utilisait ces dernières technologies pour produire des liquides de haute pureté destinée aux clients du secteur des semi-conducteurs et de la fabrication de pointe, tout en approvisionnant également les industries pétrochimiques et médicales. Le coût et la sécurité sont devenus des atouts concurrentiels pour la Chine dans le recrutement d'étudiants internationaux, selon un rapport publié par l'Institut Xinhua, un groupe de réflexion affilié à l'agence de presse Xinhua, intitulé Étudier en Chine, contribuer à la construction d'une communauté d'avenir partagée pour l'humanité. Le rapport souligne que l'avantage concurrentiel de la Chine en tant que pôle éducatif mondial est de plus en plus marqué. Actuellement, alors que le rayonnement mondial et la qualité académique des universités chinoises se hissent à l'avant-garde des classements internationaux, l'expansion à l'étranger des entreprises chinoises crée de nombreuses opportunités de carrière pour les étudiants internationaux qui rentrent au pays, indique-t-il. Voilà, c'est la fin du journal d'aujourd'hui. Merci de votre fidélité. À bientôt.

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2: Bienvenue à Cogito. Entre janvier et mars, la Chine a enregistré une hausse de 15% de ses importations et exportations sur un an pour une valeur totale de 11 840 milliards de yuan, plus de 1 470 milliards d'euros, a annoncé mardi 14 avril l'administration générale des douanes. Un record sur 5 ans qui témoigne de la forte résilience du commerce extérieur de la deuxième économie mondiale. Sur cette période, les exportations chinoises ont atteint 6 850 milliards de yuan en progression de 11,9%. Des produits vedettes se distinguent. Imprimantes 3D, véhicules électriques et batteries au lithium dont les ventes à l'étranger ont bondi respectivement de 119%, 77,5% et 50,4%. Cette dynamique s'explique par plusieurs facteurs. La reprise de la demande extérieure, un tissu industriel national complet et la libération du potentiel d'innovation des entreprises. Les « Made in China », qui ne cessent de gagner en qualité, en efficacité et en service, répondent toujours mieux aux besoins de production et de consommation à tous les niveaux à l'échelle mondiale. Côté importation, la Chine a importé pour 4 990 milliards de yuan de marchandises au premier trimestre, soit une hausse de 19,6% par rapport à l'an dernier. Cette envolée s'explique avant tout par la flambée des prix des matières premières et la reprise de la demande intérieure. Selon des analystes, malgré un environnement extérieur complexe et difficile, la croissance rapide des échanges commerciaux chinois au premier trimestre repose sur des fondamentaux solides, une grande vitalité et une forte dynamique. La valeur totale des échanges dépasse 10 000 milliards de yuan pour le 12e trimestre consécutif. Et la croissance est repassée à deux chiffres depuis le 4e trimestre 2022. Les échanges avec les économies développées progressent globalement, tandis qu'ils

affiche une croissance à deux chiffres avec l'ASEAN, l'Amérique latine et l'Afrique. Cette diversification des marchés consolide les bases du commerce extérieur chinois. Les entreprises privées occupent depuis des années la première place. Grâce à des mesures incitatives accélérées, leur dynamisme est stimulé. Au premier trimestre, sur les 618 000 entreprises ayant enregistré des importations ou exportations, plus de 540 000 sont privées. Leurs échanges ont atteint 6 780 milliards de yuan, portant leur part à 57,3% du total national. Les entreprises à capitaux étrangers, quant à elles, affichent une croissance à deux chiffres tant à l'export qu'à l'import, pour le huitième trimestre consécutif. Plus de 6 200 nouvelles entreprises étrangères ont été enregistrées par les douanes et le nombre total des sociétés étrangères ayant réalisé des échanges a augmenté de plus de 1 000 sur un an pour atteindre 69 000. L'optimisation de la structure des exportations et l'élan des importations se renforcent. Au premier trimestre, les exportations des composants de stockage et des processeurs ont progressé de 39,1% et celles d'équipements électriques, production, transport, transformation, stockage d'énergie, affichent aussi une croissance à deux chiffres. La demande intérieure augmente régulièrement, entraînant volume et qualité des importations. Les importations de produits de haute technologie ont bondi de 25,1%, tandis que les matières premières et biens de consommation maintiennent une bonne dynamique. Stabiliser les exportations et élargir les importations agissent de concert, insufflant un nouvel élan au commerce extérieur. L'Organisation mondiale du commerce prévoit récemment un ralentissement de la croissance du commerce mondial des marchandises à 1,9% en 2026, soit une baisse de 2,7 points. L'OCDE souligne que l'évolution des conflits au Moyen-Orient met à l'épreuve la résilience de l'économie mondiale. Malgré ces incertitudes, les conditions et tendances qui sous-tendent la croissance soutenable de l'économie chinoise n'ont pas changé. Les atouts et les potentiels de son commerce extérieur ne cessent de s'affirmer. La forte progression des échanges au premier trimestre jette ainsi des bases solides pour une croissance stable tout au long de l'année. La deuxième économie mondiale dispose des moyens nécessaires pour stabiliser son commerce extérieur et en optimiser la structure.

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10: Bonjour à tous, bienvenue dans In Vivo. L'espace de création culturelle est de plus en plus considéré comme la dernière salle d'exposition d'un musée en Chine. Alors pourquoi les Chinois aiment bien ces produits créatifs et comment peut-on faire pour combiner la tradition et le design moderne? Vous allez découvrir dans cette émission. Li Fuzhen est le concepteur de nombreux produits créatifs et culturels. Depuis 2022,

0: Coco font de ce produit l'un de nos produits phares de cette année.
1: Je vois qu'en plus du paysage, vous y ajoutez aussi les chats qui vivent dans le musée.
0: Oui, parce que nous avons plusieurs chats dans le musée, mais il y en a deux qui interagissent principalement avec le public, les autres sont plus timides.
1: Au musée de l'architecture ancienne de Beijing, un magnet développé à partir d'un caisson en sculpture de bois a aussi suscité l'enthousiasme des consommateurs. Peu après l'ouverture du musée à 9h, les visiteurs envahissent déjà l'espace de produits créatifs. Pourquoi les touristes ont une telle admiration? Hu Jiyu, le concepteur de ce produit, nous montre ses réflexions sur la création.
2: La première impression de nombreux visiteurs lorsqu'ils voient ce caisson est qu'il est très spectaculaire et que sa structure et son exécution sont très compliquées. Nous avons consulté des documents, la restauration s'étant effectuée couche par couche, j'ai donc voulu utiliser le magnet de la manière dont les couches se rejoignent pour montrer la structure et la technologie du caisson.
1: Pendant que notre journaliste discutait avec Hu Jiyu, certains touristes ont appris qu'il était le concepteur du magnet et ils se sont rassemblés autour de lui pour échanger des idées avec beaucoup d'intérêt.
2: Après la mise en vente de ce magnet, beaucoup des premiers acheteurs l'ont publicisé sur les médias sociaux, ce qui constituait la première vague de publicité pour nous.
1: Le concepteur Li Fujian partage le même avis, écoutons-le.
0: Vous trouverez un fait que de bons produits et de bons contenus sont bien accueillis sur les médias sociaux. Les notes que les internautes ont postées sur nos produits ont provoqué l'algorithme d'Internet, ce qui a fait nos produits devenir très à la mode sur ces plateformes. Il s'agit d'une grande publicité pour nous les créateurs, elle permet aux amateurs de musées de connaître plus rapidement nos produits créatifs.
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1: La plupart des musées chinois adoptent aujourd'hui le modèle de licence de propriété intellectuelle pour développer leur création culturelle. C'est-à-dire que le musée autorise l'entreprise de conception à utiliser ses ressources culturelles pour concevoir des produits créatifs. Selon les professionnels de l'industrie, c'est une voie qui convient mieux aux musées chinois. Écoutons ce que dit Chen Jing, directrice du musée d'art de Beijing.
4: Notre rôle est d'aider l'équipe de conception à mieux comprendre les connotations culturelles du musée et l'équipe de conception est responsable de l'intégration de ces connotations dans la conception et son étude et sa compréhension du marché doivent donc être plus professionnelles que les nôtres.
1: Pour Xue Jian, directeur du musée de l'architecture ancienne de Beijing, la participation des entreprises créatives propose une voie fructueuse.
5: Il y a plus de 10 ans, les musées ont commencé à explorer eux-mêmes la possibilité d'investir, de concevoir et de vendre des produits créatifs, mais nous nous trouvions dans une impasse. Alors pourquoi? Les musées disposent de ressources en reliques culturelles, mais ne connaissent pas les besoins du marché. Les produits créatifs sont tous devenus du stockage. La participation des entreprises créatives propose une voie fructueuse, une situation gagnant-gagnant en termes de développement créatif, de satisfaction du public et de bénéfices économiques.
1: Les changements positifs qu'apporte le développement de produits créatifs sont évidents pour ces musées. Chen Jing, directrice du musée d'art de Beijing, cite la vente de magnets pour montrer l'enthousiasme des visiteurs.
4: Dès le début de novembre, les magnets sur le modèle des sables mouvants ont commencé à connaître un boom des ventes. Le 20 novembre, en moins d'un mois, plus de 17 000 pièces ont déjà été vendues. L'audience du mois de novembre a également plus que doublé par rapport à l'année dernière, ce qui a certainement beaucoup à voir avec les produits créatifs.
1: Depuis son lancement, le magnet en forme de caisson a eu une vente de plus de 40 000 pièces et de 4 millions de yuan pendant 6 mois. Le directeur Xue Jian évoque l'attention du public sur le musée suscité par les produits créatifs.

0: L'attention du public pour notre musée a considérablement augmenté le nombre de visiteurs. Les années précédentes, on avait un peu plus de 100 000 visiteurs par an, et maintenant, alors qu'on atteint bientôt la fin de l'année, ce chiffre pourrait être d'environ 500 000 visiteurs cette année.
1: La vente à chaud des Magnets n'est qu'un microcosme de l'industrie créative muséale en plein essor. Selon la directrice Chen Jing, son musée a présenté environ 300 types de produits, des Magnets et cartes postales aux bijoux en passant par des services à thé et des aliments. Quant au musée de l'architecture ancienne de Beijing, il collabore d'ailleurs avec trois concepteurs pour développer de nombreux produits. Le concepteur Li Fuzhen souligne aussi que le groupe de consommateurs s'élargit également. Selon lui, les produits créatifs et culturels répondent à la poursuite esthétique du public chinois.
2: Les personnes qui payaient pour des créations culturelles étaient au début peu nombreuses. Il s'agit d'un groupe de personnes ayant un penchant plus artistique et esthétique. Mais on constate aujourd'hui que beaucoup de personnes âgées, et aussi des enfants, commencent à en acheter. La foule s'élargit constamment, c'est-à-dire que cela deviendra lentement une catégorie de produits que davantage de personnes souhaitent consommer. Lorsque les gens paient pour les produits créatifs muséaux, ce n'est pas que pour consommer quelque chose, ils achètent pour se plaire. On paye une petite somme d'argent pour se distraire, il s'agit d'une tendance de consommation dans ce moment.
1: Les témoignages des consommateurs font l'écho aux observations de Li Fuzhen.
3: Ce qui m'attire le plus, c'est toujours le design, c'est-à-dire quelque chose de spécial et de créatif. J'aime les créations culturelles avec des caractéristiques particulières et un fort sens du design.
4: Ils ont tout d'abord une certaine valeur culturelle et la fabrication est très détaillée. Nous pouvons le rapporter à la maison et raconter à l'enfant les petits détails afin de transmettre l'architecture traditionnelle chinoise.
5: Celui qui conçoit et crée cela est très talentueux. Ma fille m'a également proposé ce manier avec des sables mouvants, c'est très joli. J'aime particulièrement celui-ci. Je pense que je peux même jouer avec pendant toute la journée.
1: En 2013, l'apparition des créations culturelles de la cité interdite a incité l'industrie à entrer dans une phase de développement rapide. En 2023, l'ampleur du marché de l'industrie culturelle et créative chinoise s'est élevée à 88 milliards de RMB. Et le chiffre d'affaires des produits créatifs des musées à Beijing a dépassé les 200 millions de yuan.
2: L'année dernière, il s'agissait d'un cycle de 6 mois, nous fabriquions un bon produit, puis nous devions l'itérer et le mettre à jour. Cette année, le rythme est complètement différent. Pour la première moitié de l'année, le cycle était 3 mois pour lancer de nouveaux produits, tandis que pour la seconde moitié de l'année, il ne nous reste qu'un mois pour mettre à jour le catalogue de produits. En effet, pour maintenir un bon retour des consommateurs et une bonne demande sur le marché, il est nécessaire de lancer de nouveaux produits pour stimuler les ventes globales. Bien sûr, cela ne signifie pas que les anciens modèles ne se vendent pas bien. Les anciens modèles se vendent tout aussi bien, mais nous devons constamment avoir de nouveaux produits pour interagir avec le public. Le cycle de lancement des produits se raccourcit en effet, ce qui met à rude épreuve la capacité de conception et d'innovation de toutes les entreprises culturelles et créatives.
1: Où sera le futur de ce secteur? Les deux jeunes concepteurs ont fait leur réflexion.
2: Je pense qu'à l'avenir, la consommation publique, la vie quotidienne, les nécessités quotidiennes et divers besoins seront liés à la création culturelle. Les scénarios de consommation de produits créatifs deviendront de plus en plus riches.
5: Pour une entreprise créative, notre rôle est de trouver un moyen de promouvoir la culture traditionnelle chinoise. À notre époque, il s'agit de création culturelle, mais à l'ère suivante, ce sera peut-être une autre façon de faire, et nous devons continuer à innover, à capter les points chauds ou les formes qui retiennent l'attention des gens de notre époque.
1: Voilà, on prend une pause musicale et de retour dans In Vivo, vous allez suivre un reportage consacré à un musée chinois qui a témoigné les échanges scientifiques et culturels entre la Chine et la France.

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9: De retour dans In Vivo. En 1914, 50 ans avant l'établissement des relations diplomatiques entre la Chine et la France, un scientifique français avait initié des échanges scientifiques et culturels entre Chinois et Français. Récemment, un colloque international a été organisé à Tianjin, en Chine, pour revenir sur cette histoire remarquable et envisager les perspectives d'échanges scientifiques et muséologiques sino-français. Fondé en 1914 par le missionnaire et naturaliste français Paul-Émile

0: Le musée Huanghe Baihe est le prédécesseur du Muséum d'histoire naturelle de Tianjin. À l'occasion du 110e anniversaire de ce musée, les chercheurs et spécialistes internationaux se sont réunis à Tianjin pour passer en revue une période brillante dans l'histoire des échanges humains entre la Chine et la France. Philippe Guillet, directeur du Muséum d'histoire naturelle de Nantes.
1: À ces époques, les naturalistes, qu'ils soient en Chine ou même en France, avaient cette passion de découvrir l'histoire du monde vivant, l'histoire de la Terre. C'était vraiment des passionnés, des travailleurs acharnés. Et le travail que Paul-Émile Lissant a réalisé ici est extraordinaire. C'est d'autant plus, je dirais, extraordinaire que ses travaux sont restés en Chine. Et ça, contrairement à d'autres travaux de naturalistes dans d'autres pays du monde, qui ont ramené dans les pays d'où ils venaient les collections qu'ils ont trouvées. Non, là, les collections sont restées ici avec la ferme intention de servir la recherche chinoise et l'éducation ici en Chine.
0: Plus de 200 000 spécimens et environ 14 000 volumes de documents collectés et réalisés par Émile Lissant et son équipe, dont le paléontologue Pierre Dellard de Chartin, au bassin du fleuve Jaune et du fleuve Raihe en Chine septentrionale, ont créé plusieurs histoires. La première découverte à grande échelle d'une faune de mammifères anciens en Chine, la première découverte d'outils paléolithiques en Chine ou encore la première découverte de fossiles humains anciens en Chine. Ce que le musée Huanghe Baihe est parvenu à solliciter au cours des 110 ans, ce sont des échanges, tant sur le plan scientifique que de connaissances mutuelles entre les deux peuples. Marie Payon de la Tour est la vice-présidente de l'Association des Amis de Pierre Dellard de Chartin. Elle apporte des liens étroits entre le père Dellard et la Chine.
2: Alors, je suis la petite fille de son frère Joseph, que j'ai bien connu, avec qui j'ai grandi. J'avais 20 ans quand il est mort. Et il nous racontait les retours d'expéditions de Chine, puisqu'il a vécu chez nous lorsqu'il est revenu en 1946 en France. Et le père Teilhard gardait un souvenir inoubliable, surtout des amitiés qu'il avait eues en Chine. Amitiés de tout genre, si je puis dire, aussi bien des savants que des personnes qui aidaient. Et puis, souvenir aussi avec la croisière jaune, cette fameuse croisière jaune à travers la Chine. Il a toujours pensé que la Chine lui avait beaucoup apporté pour le déploiement de sa pensée à l'échelle planétaire. Il écrivait, elle m'a aidé à élargir mon champ de vision. Avec la découverte des fossiles, bien sûr, c'était le lien entre toute l'évolution et l'homme et la place de l'homme dans la nature qu'il travaillait. Il a gardé des amis, d'abord les savants, bien sûr, Pei, Wang. Je crois qu'il en a fait venir certains en France et en Angleterre pour travailler, pour se former comme géologue et comme paléontologue. Mais il aimait aussi, il avait des amis diplomates, parce que c'était aussi une vision de l'humanité, qui pour lui c'était important dans sa recherche, le devenir de l'humanité. Et puis il aimait aussi toutes les personnes. Il aimait beaucoup Polo, qui était l'aide du père Lissante, et qui était devenu un vrai ami. On a des textes où Polo et Teilhard, Teilhard parle de Polo comme un ami. Il aimait aussi beaucoup le Mongol Wanchok, avec lequel il a travaillé, il a fouillé dans les Ordos, qui a perdu, je crois, un enfant d'ailleurs dans les fouilles, et on a dédié un fossile à Wanchok, on l'a appelé Wanchoki, ce fossile, en mémoire de ce jeune homme, je crois, qui est décédé dans les fouilles, le fils de Wanchok. Il a tissé beaucoup de liens comme cela en Chine, qu'il a gardé toute sa vie.
0: Pour Zhou Zhonghe, chercheur à l'Institut de paléontologie des vers d'Hébrée et de paléanthropologie de l'Académie des sciences de Chine, les investigations et recherches menées par Émile Lissant et ses collègues ont fait avancer les recherches chinoises en matière de paléontologie.
3: À une époque où la Chine se trouvait dans une situation de pauvreté, le niveau de recherche scientifique était bien faible. Ce musée a donc joué un rôle majeur pour la recherche scientifique chinoise. Il est également très significatif pour la vulgarisation scientifique, qui est elle-même une plateforme importante de diffusion de la science. Je pense que nombreux sont ceux qui bénéficient du musée et qui y obtiennent une inspiration. Je pense que ces impacts existent bel et bien.
0: Lors du colloque, des accords de coopération ont été signés entre le musée Huang He Baihe et deux muséums français. Un geste visant à transmettre l'esprit et la pensée d'Émile Lissan et de continuer cette belle histoire centenaire d'échanges sino-français. Sun Jiansheng, professeur au Muséum national d'histoire naturelle de France.
4: L'accord que nous avons signé cette fois-ci avec le muséum de Tianjin implique d'abord la recherche scientifique. Nous allons restaurer avec le muséum de Tianjin une petite quantité de spécimens, collectés par Émile Lissan et conservés dans notre muséum. Un autre domaine concerne le séminaire que nous organiserons le 10 avril 2025, date anniversaire du décès du père Teilhard. Nous inviterons des experts chinois à y participer pour entreprendre des échanges. D'ailleurs, nos deux parties déploieront une coopération approfondie en matière de popularisation scientifique.
0: Le Muséum d'histoire naturelle de Nantes est parmi les deux musées qui ont noué le partenariat avec le Muséum de Tianjin. De futures coopérations seront sur les plans scientifiques et muséales.
1: Le contenu, c'est les échanges en matière scientifique, bien sûr, au niveau de la science, les collections que nous aussi nous avons. Nous avons quelques collections, bien sûr, qui viennent de Chine, mais qui ne sont pas été collectées par le père Lissan, mais qui ont été collectées par d'autres moyens. Ce qui est important aussi, c'est les échanges en matière de muséologie. Les musées chinois ont beaucoup, beaucoup progressé ces dernières années. Ça, c'est indéniable. On a des qualités de musées qui sont incomparables. Et je crois que là, on a un échange qui est important en matière de formation respective de nos personnels, formation aussi en matière de muséologie, de réflexion.
0: Quelles sont les valeurs contemporaines liées à la commémoration de ces scientifiques français et la poursuite de leur chemin de recherche? L'idée pour les participants du colloque est de transmettre les riches patrimoines scientifiques, historiques et culturels et de perpétuer les échanges entre les civilisations. Zhang Caixin, directrice du Muséum d'histoire naturelle de Tianjin, souligne l'esprit de recherche et la quête à la vérité transmis par les scientifiques de 100 ans avant.
5: Qu'il s'agisse de la communauté scientifique chinoise ou du monde, l'esprit scientifique de recherche de la vérité et de la réalité est immuable. Aujourd'hui, nombre de nos scientifiques, guidés par cet esprit, s'engagent dans l'investigation et la recherche scientifique, ainsi que la transformation des acquis scientifiques.
0: Marie Payon de la Tour, vice-présidente de l'Association des Amis de Pierre Teilhard de Chartres, évoque l'importance des échanges entre la Chine et la France.
2: Ce que nous faisons peut-être aujourd'hui, se parler. Ça commence toujours par se parler. Commencer par se connaître, peut-être, et puis avoir des projets, peut-être petits, puis plus grands. Mais travailler ensemble, c'est se parler, je crois. Et ils nous ont appris la valeur du dialogue, nos anciens.
0: Voilà, on prend une pause musicale et on se retrouve juste après pour la dernière partie de notre émission consacrée aux courtes chinoises.

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2: Bonjour à tous, bienvenue à une nouvelle édition de notre chinois au quotidien. Je suis Xiao Tai, je suis avec Thomas.
0: Salut à tous et bienvenue pour une nouvelle session donc de nos cours de chinois.
2: Lors de notre dernier cours, nous avons appris à demander de l'aide. Et avant de passer à autre chose, on va se les repasser en vitesse.
0: Bien, alors la dernière fois, nous avions vu la phrase « Pourriez-vous me donner un coup de main ?» Comment se dit-elle en chinois ?
2: Ça se dit comme ça. 你能帮我一个忙吗？Et « pang mang », ça veut dire « aider ».«
0: Pang mang ».«
2: Nang pang wo yige mang »,« pouvoir me donner un coup de main ».«
0: Nang pang wo yige mang ».
2: Alors, pourriez-vous me donner un coup de main ? Ça se dit en chinois comme « ni nang pang wo yige mang ma ».«
0: Ni nang pang wo yige mang ma ».
2: Et la réponse à cette question est « bien sûr ». En chinois, on dit « dang ran ke yi ».
0: Dang yuan ke yi.
2: Alors, dang ran veut dire bien sûr.
0: Dang ran.
2: Ke yi signifie pouvoir ou pouvoir faire quelque chose.
0: Ke yi.
2: Bien sûr. Dang ran ke yi.
0: Dang yuan ke yi.
2: Et si vous avez envie de demander à quelqu'un de vous prendre en photo, ça dit en chinois comme Neng bang wo zhao zhang xiang ma. Neng bang wo.
0: Neng bang wo.
2: Zhao zhang xiang ma.
0: Zhao zhang xiao ma.
2: Zhao xiang veut dire prendre une photo.
0: Zhao xiang.
2: Zhao xiang.
0: Zhao xiang.
2: Neng bang wo zhao zhang xiang ma?
0: Voilà, ça c'était la phrase pour demander de l'aide pour prendre une photo. Et tout de suite, on va s'écouter ça en dialogue. Dialogue 1.
1: 你能帮我一个忙吗？
3: 当然可以。
2: Dialogue 2.
1: 能帮我照张相吗？
3: 没问题。
0: Et dialogue 3.
1: 我能帮助你吗？
3: 我的相机不见了。
1: 别着急，我帮助你找。
3: 你真好，谢谢。
2: Voilà, c'était pour le cours précédent. J'espère que vous avez bien appris. Nous écoutons ensuite les points clés d'aujourd'hui.
0: Alors aujourd'hui, on va apprendre à dire « Allô, c'est de la part de qui ?»
2: 请问是哪位？
0: Quand seras-tu libre ?
2: Ni 什么时候有空？
0: Quand nous retrouvons-nous et où ?
2: 我们几点见面？在哪儿见面？
0: Alors moi, ça fait un petit moment que je suis arrivé en Chine, ça fait plusieurs mois, j'ai remarqué que les Chinois ont toujours l'habitude de répéter le même mot en répondant au téléphone.
2: Tu as bien remarqué, oui est similaire à allô en français.
0: Alors comment dit-on en chinois ? C'est de la part de qui ?
2: Tu pourrais dire 请问是哪位？
0: 请问是哪位？
2: Alors, 请问 signifie s'il vous plaît.
0: 请问。
2: 请问。
0: 请问。
2: 是 signifie être.
0: 是。
2: 哪位？
0: 哪位？
2: C'est quelle personne? 哪位？
0: 哪位？
2: Ou tu peux dire 哪位？
0: 哪位？
2: 哪位？
0: 哪位？
2: C'est une interrogation. Écoutez la phrase suivante. 喂，请问是哪位？
0: 喂，请问是哪位？
2: C'est de la part de qui?
0: 请问是哪位？
2: Parfait. Dialogue 1.
1: 喂，请问是哪位？
3: 我是王龙。
2: Bon, si vous fixez un rendez-vous à vos amis, vous devez leur demander quand seront-ils libres.
0: Ouais, cette phrase peut être très utile, mais alors comment se dit-elle en chinois?
2: 你什么时候有空？
0: Là, c'est un peu long pour moi. Est-ce que tu peux me décortiquer section par section?
2: C'est ça. Ni signifie toi.
0: Ni.
2: 什么时候？
0: 什么时候？
2: 什么时候signifie quand.
0: D'accord.
2: 有空 signifie libre.
0: 有空 signifie donc libre.
2: Voilà, maintenant essaie de répéter la phrase avec moi. Ni 什么时候有空？
0: 你什么时候有空？ Voilà, maintenant on va écouter ça en dialogue.
3: 你什么时候有空？
1: 周末。
3: 我们一起吃饭好吗？
1: 可以。
2: Alors ensuite, si tu as rendez-vous avec des amis, tu voudrais savoir quand et où les rejoindre. Ça se dit en chinois comme 我们几点见面？在哪儿见面？
0: Ok, là je crois que la répétition s'impose. Est-ce que tu peux me détailler encore cette phrase?
2: Bien sûr. 我们 signifie nous.
0: 我们.
2: 几点 signifie à quelle heure.
0: 几点.
2: 见面 veut dire rencontrer.
0: 见面.
2: 我们几点 见面 veut dire à quelle heure nous rencontrerons-nous. 我们.
0: 我们.
2: 几点.
0: 几点.
2: 见面.
0: 见面.
2: 我们几点 见面.
0: 我们几点 见面.
2: Alors, pour où nous rencontrons-nous, ça se dit en chinois comme 在哪儿见面.
0: 在哪儿见面.
2: Très bien. 在, c'est une préposition équivalent au mot français à. 在.
0: 在.
2: 哪儿 signifie où.
0: 哪儿.
2: 见面 signifie se rencontrer.
0: 见面.
2: Alors, on va le faire ensemble. Où nous rencontrons-nous en chinois 在哪儿见面.
0: 在哪儿见面.
2: Ces deux phrases interrogatives, quand et où nous rencontrons-nous, se disent donc en chinois 我们几点见面 在哪儿见面
0: 我们几点见面
2: Très bien.
0: Et 在哪儿见面 Dialogue 3
1: 我们几点见面 在哪儿见面
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2: Alors, pour assimiler ce qu'on a appris aujourd'hui, révisons un peu. Allô, c'est de la part de qui? Pour dire cela en chinois, on dit Wei, 请问是哪位?
0: Wei, 请问是哪位?
2: 请问是哪位?
0: 请问是哪位?
2: C'est de la part de qui? Quand seras-tu libre? 你什么时候有空?
0: 你什么时候有空?
2: 什么时候 signifie quand?
0: 什么时候?
2: 有空 veut dire être libre.
0: 有空?
2: Quand seras-tu libre? On dit en chinois 你什么时候有空?
0: 你什么时候有空?
2: Alors ensuite, pour dire en chinois quand et où nous rencontrons-nous? 我们几点见面?
0: 我们几点见面?
2: Très bien. Et 在哪儿见面?
0: Et 在哪儿见面?
2: 几点 signifie à quelle heure?
0: 几点?
2: Et 见面 signifie se rencontrer.
0: 见面.
2: 在哪儿 veut dire à quel endroit.
0: 在哪儿.
2: Je répète. 我们几点见面.
0: 我们几点见面.
2: 在哪儿见面.
0: 在哪儿见面.
2: Bon, maintenant on va se repasser le dialogue.
1: 我们几点见面. 在哪儿见面.
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0: Bon, on en reste là pour l'apprentissage. Pour aujourd'hui, on se réécoute l'ensemble des dialogues.
2: Dialogue 1.
1: 喂,请问是哪位?
3: 我是王龙.
0: Le deuxième dialogue.
3: 你什么时候有空?
1: 周末.
3: 我们一起吃饭好吗?
1: 可以.
0: Dialogue 3.
1: 我们几点见面? 在哪儿见面?
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2: Voilà, c'est tout pour le cours. Maintenant, ABC de la culture chinoise.
0: Ok, c'est parti. Dans n'importe quel pays, lorsqu'on reçoit des cadeaux, on se doit de dire merci. Et si possible, de sourire, bien sûr. Dans les pays occidentaux, on ajoute souvent une bise pour remercier la personne. Quant aux Chinois, ils disent en général « Non, il ne fallait pas ». En réalité, ce n'est qu'une formule de politesse. Et devant celui qui a offert le cadeau, les Chinois ne l'ouvrent généralement pas.
2: Avant de se quitter, comme d'habitude, on vous pose une dernière question.
0: Comment dit-on en chinois « quand seras-tu libre » À la prochaine fois, au revoir.
2: Au revoir et à très bientôt.

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Bonjour à tous, bienvenue à l'écho de cette nouvelle édition du journal. Le secteur industriel chinois a enregistré une forte croissance de ses bénéfices au premier trimestre 2026, les politiques macroéconomiques pro-catives du gouvernement ayant contribué à atténuer l'impact d'un environnement économique complexe et à dynamiser le secteur de la fabrication haut de gamme, indiquent des données officielles. Les bénéfices des grandes entreprises industrielles chinoises ont augmenté de 15,5% en glissement annuel pour atteindre 1 600

96 milliards de yuan de janvier à mars, soit une accélération de 0,3 points de pourcentage par rapport à la croissance enregistrée au cours des deux premiers mois de l'année, selon les données du Bureau d'État des statistiques. Pour le seul mois de mars, les bénéfices des grandes entreprises industrielles ont augmenté de 15,8% par rapport à l'année précédente, le rythme de croissance s'étant d'accélérer de 0,6 points de pourcentage par rapport à la même période janvier-février. Les autorités chinoises ont renforcé leur soutien macroéconomique en mettant en œuvre des politiques plus progressives pour stabiliser la croissance, aidant ainsi le secteur industriel à se redresser progressivement et à améliorer la rentabilité des entreprises, a expliqué Yu Weining, statisticien du PES. La fabrication d'équipements est restée un moteur majeur de la croissance des bénéfices. Les bénéfices du secteur ont progressé de 21% au premier trimestre, contribuant à hauteur de 6,8 points de pourcentage à la croissance globale des bénéfices industriels. Le secteur a représenté 33,7% des bénéfices totaux des grandes entreprises industrielles, soit une hausse de 1,7 points de pourcentage par rapport à l'année précédente. La Chine a livré son plus grand navire de transport de gaz naturel liquéfié, indépendamment conçu et construit à ce jour, marquant ainsi une avancée majeure dans la capacité du pays à construire de grands navires destinés au transport d'énergie propre. Le méthanier, baptisé Celsius George Tran, a pris la mer à destination de Singapour après avoir été livré à un quai de la société China Merchant Heavy Industry Corporation Limited, a indiqué le constructeur naval. Le navire, long de 298,8 mètres et large de 48 mètres, dispose d'une capacité de transport de 180 000 mètres cubes de gaz naturel liquéfié. Il est équipé d'un système de propulsion à double carburant et à basse vitesse. Des agents des services d'inspection aux frontières sont montés à bord du navire à l'avance afin d'accélérer les procédures de détouanement, contribuant ainsi à assurer un départ rapide et sécurisé en tirant parti des conditions de marée favorables. Lu Jinlong, responsable du programme des grands méthaniers chez China Merchant Heavy Industry Corporation Limited, a déclaré que la société avait obtenu des commandes pour 6 navires de ce type. Les 5 autres sont actuellement en construction et un deuxième navire devrait être livré dans 3 mois, a-t-il ajouté. Pékin a enregistré plus de 7 millions de passages frontaliers depuis le début de cette année, soit une hausse de 13% par rapport à l'année précédente, selon des données officielles. Cette année, le nombre de sorties et d'entrées de ressortissants étrangers au point de passage de Pékin avait dépassé les 2,28 millions dimanche matin, soit une hausse de 34% par rapport à la même période en 2025, selon le poste général des contrôles frontaliers de Pékin. Environ 828 000 étrangers arrivés au point d'entrée de Pékin cette année étaient entrés dans le cadre des politiques d'exemption de visa ou de permis d'entrée temporaire, représentant plus de 70% de l'ensemble des visiteurs étrangers. La récente augmentation du tourisme entrant à Pékin s'explique en partie par l'optimisation continue des politiques d'exemption de visa. À ce jour, la Chine a mis en place des politiques unilatérales d'exemption de visa pour 50 pays et a appliqué des dispositions d'exemption de visa de transit de 240 heures pour 55 pays. Afin d'améliorer l'efficacité des formalités douanières et d'offrir de meilleurs services face à l'augmentation du flux de passagers, Pékin a mis en place une série de mesures, notamment un guichet unique chargé de délivrer et de contrôler les permis d'entrée temporaire pour les personnes demandant le transit sans visa de 240 heures, ainsi que des conseils sur les politiques d'exemption de visa et une aide au remplissage des cartes d'arrivée pour les personnes visitons la Chine pour la première fois. Le géant français des gaz industriels Air Liquide a lancé la construction d'une nouvelle unité de séparation de l'air à Huizhou dans la province chinoise du Guangdong. Ce projet permettra d'augmenter de 800 tonnes par jour l'approvisionnement en oxygène, azote et argon.

liquide sur le marché de Telda de la rivière des Perles. Cette unité, dont la mise en service est prévue en 2027, sera construite dans le parc industriel des nouveaux matériaux de Huizhou et spécialisée dans les matériaux synthétiques de pointe, les produits chimiques haut de gamme et les nouveaux matériaux de pointe. Air Liquide a indiqué que l'unité utilisait ces dernières technologies pour produire des liquides de haute pureté destinée aux clients du secteur des semi-conducteurs et de la fabrication de pointe, tout en approvisionnant également les industries pétrochimiques et médicales. Le coût et la sécurité sont devenus des atouts concurrentiels pour la Chine dans le recrutement d'étudiants internationaux, selon un rapport publié par l'Institut Xinhua, un groupe de réflexion affilié à l'agence de presse Xinhua, intitulé « Étudier en Chine, contribuer à la construction d'une communauté d'avenir partagée pour l'humanité ». Le rapport souligne que l'avantage concurrentiel de la Chine en tant que pôle éducatif mondial est de plus en plus marqué. Actuellement, alors que le rayonnement mondial et la qualité académique des universités chinoises se hissent à l'avant-garde des classements internationaux, l'expansion à l'étranger des entreprises chinoises crée de nombreuses opportunités de carrière pour les étudiants internationaux qui rentrent au pays, indique-t-il. Voilà, c'est la fin du journal d'aujourd'hui. Merci de votre fidélité. À bientôt.

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2: Bienvenue à Cogito. Entre janvier et mars, la Chine a enregistré une hausse de 15% de ses importations et exportations sur un an pour une valeur totale de 11 840 milliards de yuan, plus de 1 470 milliards d'euros, a annoncé mardi 14 avril l'administration générale des douanes. Un record sur 5 ans qui témoigne de la forte résilience du commerce extérieur de la deuxième économie mondiale. Sur cette période, les exportations chinoises ont atteint 6 850 milliards de yuan en progression de 11,9%. Des produits vedettes se distinguent. Imprimantes 3D, véhicules électriques et batteries au lithium dont les ventes à l'étranger ont bondi respectivement de 119%, 77,5% et 50,4%. Cette dynamique s'explique par plusieurs facteurs. La reprise de la demande extérieure, un tissu industriel national complet et la libération du potentiel d'innovation des entreprises. Le Made in China, qui ne cesse de gagner en qualité, en efficacité et en service, répond toujours mieux aux besoins de production et de consommation à tous les niveaux à l'échelle mondiale. Côté importation, la Chine a importé pour 4 990 milliards de yuan de marchandises au premier trimestre, soit une hausse de 19,6% par rapport à l'an dernier. Cette envolée s'explique avant tout par la flambée des prix des matières premières et la reprise de la demande intérieure. Selon des analystes, malgré un environnement extérieur complexe et difficile, la croissance rapide des échanges commerciaux chinois au premier trimestre repose sur des fondamentaux solides, une grande vitalité et une forte dynamique. La valeur totale des échanges dépasse 10 000 milliards de yuan pour le 12e trimestre consécutif. Et la croissance est repassée à deux chiffres depuis le 4e trimestre 2022. Les échanges avec les économies développées progressent globalement, tandis qu'ils affichent une croissance à deux chiffres avec l'ASEAN, l'Amérique latine et l'Afrique. Cette diversification des marchés consolide les bases du commerce extérieur chinois. Les entreprises privées occupent depuis des années la première place. Grâce à des mesures incitatives accélérées, leur dynamisme est stimulé. Au premier trimestre, sur les 618 000 entreprises,

entreprises ayant enregistré des importations ou exportations, plus de 540 000 sont privées. Leurs échanges ont atteint 6 780 milliards de yuan, portant leur part à 57,3% du total national. Les entreprises à capitaux étrangers, quant à elles, affichent une croissance à deux chiffres tant à l'export qu'à l'import, pour le 8e trimestre consécutif. Plus de 6 200 nouvelles entreprises étrangères ont été enregistrées par les douanes et le nombre total de sociétés étrangères ayant réalisé des échanges a augmenté de plus de 1 000 sur un an pour atteindre 69 000. L'optimisation de la structure des exportations et l'élan des importations se renforce. Au premier trimestre, les exportations des composants de stockage et des processeurs ont progressé de 39,1% et celles d'équipements électriques, production, transport, transformation, stockage d'énergie, affichent aussi une croissance à deux chiffres. La demande intérieure augmente régulièrement, entraînant volume et qualité des importations. Les importations de produits de haute technologie ont bondi de 25,1%, tandis que les matières premières et biens de consommation maintiennent une bonne dynamique. Stabiliser les exportations et élargir les importations agissent de concert, insufflant un nouvel élan au commerce extérieur. L'Organisation mondiale du commerce prévoit récemment un ralentissement de la croissance du commerce mondial des marchandises à 1,9% en 2026, soit une baisse de 2,7 points. L'OCDE souligne que l'évolution des conflits au Moyen-Orient met à l'épreuve la résilience de l'économie mondiale. Malgré ces incertitudes, les conditions et tendances qui sous-tendent la croissance soutenable de l'économie chinoise n'ont pas changé. Les atouts et les potentiels de son commerce extérieur ne cessent de s'affirmer. La forte progression des échanges au premier trimestre jette ainsi des bases solides pour une croissance stable tout au long de l'année. La deuxième économie mondiale dispose des moyens nécessaires pour stabiliser son commerce extérieur et en optimiser la structure.

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12: Bonjour à toutes et à tous, bienvenue dans Fréquence Afrique sur CGTN Radio. Dans la première partie de cette émission, focus sur le 6e forum de la coopération des médias Chine-Afrique. Le professionnel de la communication et responsable politique se sont donné rendez-vous à Beijing pour évoquer la meilleure manière de raconter et de diffuser leur histoire commune. Ils ont échangé aussi sur la manière de faire face aux grands défis mondiaux comme l'utilisation de l'IA. Suivez ces reportages.
13: Hi, bienvenue au 6e forum sur la coopération Chine-Afrique des médias. Les cœurs des deux continents battent.

0: les représentants des médias chinois et africains s'exprimer sur l'avenir de cette coopération.
1: Aller chercher ce partenaire comme un réel partenaire pour redéfinir sa marche dans le monde et pour l'avenir.
2: Les relations entre la République démocratique du Congo et la Chine sont au beau fixe. Il n'y a pas de nuage entre les deux pays. Pékin et Kinshasa entretiennent de très bonnes relations depuis des siècles. Et ces relations séculaires se manifestent aujourd'hui à travers ce que la Chine est en train de réaliser en République démocratique du Congo et le partenariat gagnant-gagnant que la République démocratique du Congo entretient avec la Chine.
3: Les thèmes d'aujourd'hui au 6e forum des médias sino-africaines, c'était le thème, c'était la modernisation. Pour l'Afrique, il faut qu'elle copie la Chine. Il faut qu'elle fasse des efforts, il faut qu'elle persévère. Voilà.
0: En renforçant nos échanges et notre coopération, on se comprend mieux et on pourra raconter ensemble notre histoire commune. Les ministres, les experts, les directeurs des médias chinois et africains, ils discutent des évolutions technologiques, des échanges culturels et de la façon de relever les défis mondiaux. C'est un remarquable témoignage d'amitié sino-africaine. Nous souhaitons un avenir brillant à la coopération sino-africaine.
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1: Le Forum de coopération médiatique Chine-Afrique, organisé à Beijing, est une véritable plateforme d'échange culturel et d'idées et le terreau de tout un tas de projets communs qui se développent tant en Chine qu'en Afrique dans le domaine de la communication et des médias. Notre journaliste a recueilli les témoignages des participants de la République démocratique du Congo, du Burundi, du Mali et du Maroc. Ils expliquent que le partenariat de leur pays avec la Chine profite au grand public qui découvre la Chine telle qu'elle est et que la formation de professionnels africains en Chine est une chance unique de découvrir une autre façon d'informer et de produire du contenu de qualité autant sur le fond que sur la forme. Voici les détails.
2: Nous avons signé avec CGTN via China Media Group, d'ailleurs devant nos deux présidents, le président Félix-Antoine Tshisekedi de la RDC et le président Xi Jinping de la Chine. Et donc, ce partenariat nous a permis de faire des échanges de contenu. Particulièrement, nous avons reçu beaucoup de magazines et documentaires venant d'une plateforme que CGTN nous a permis d'accéder et dans lesquelles nous puisons régulièrement de la documentation pour illustrer et montrer sur nos programmes ce que c'est la Chine aujourd'hui, les innovations et comment est-ce que vous vivez ici. L'autre chose également d'intéressant, c'est de dire, grâce à ce partenariat, nous avons récemment diffusé au Congo la semaine du film chinois. Nous avons eu comme ça toute une semaine durant 7 jours la possibilité de diffuser des films chinois. On a également pu développer ce lien qui a permis à ce que, à chaque fois que nous avions des moments importants de la vie nationale, que CGTN puisse également prendre des éléments d'information que nous diffusions localement.
3: La Chine, elle est présente au Burundi depuis plus de 60 ans. Et elle fait beaucoup de réalisations côté des Burundais, que ce soit au niveau des infrastructures, au niveau de la coopération médicale, au niveau de la coopération agricole, mais aussi au niveau de l'éducation et de la formation. Et tout cela est soutenu par une coopération médiatique accrue. Si je prends l'exemple de ma station nationale à la télévision, il y a des échanges de programmes.

0: qui devient de plus en plus nombreux. On diffuse des documentaires chinois à la télévision nationale du Burundi. Et aussi, il y a beaucoup de bourses de mobilité, de journalistes burundais qui viennent ici dans le cadre du prix Média qui est organisé chaque année par le Conseil national de la communication au Burundi. Les lauréats qui ont le premier prix ont l'opportunité de venir ici. Même récemment, ils étaient ici, un groupe consistant. Ils sont venus ici pour voir comment les choses se passent en Chine. Donc, c'est une coopération médiatique qui se passe très bien.
1: Les Occidentaux ont leur façon, bien sûr, de présenter les choses. Et les Chinois aussi ont leur façon de présenter les choses, les Africains également. Mais s'il faut changer ces narratifs-là, il faut certainement, comme je l'ai dit, faire beaucoup de coproduction et faire en sorte qu'il y ait beaucoup plus de chances parce que, par exemple, en Afrique, la majeure partie des Africains, ils n'ont pas la bonne information. Donc, faire des productions ou des coproductions pour peut-être montrer aux Africains ce qui se passe réellement en Chine sera un atout de plus.
2: J'espère que le prochain FOCAC contribue à la transition des relations Chine-Afrique à d'autres niveaux tels que la transition énergétique, telle la coopération dans le domaine de l'environnement, l'intelligence artificielle, les nouvelles technologies. La Chine, avec sa coopération stratégique avec le continent africain, peut aider dans ce sens et peut accompagner les pays africains pour prendre le chemin vers l'avant dans ces projets.
3: 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On fait maintenant une pause en musique et on se retrouve juste après pour la suite de l'émission.

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5: Vous êtes toujours à l'écoute de Fréquence Afrique. Dans la deuxième partie de l'émission, on va écouter une interview de Patrick Muyaya Katembwe, ministre de la Communication et des Médias de la République démocratique du Congo. Il ne cache pas son enthousiasme au sujet du partenariat dynamique qui est noué entre son pays et la Chine. Il affirme également que la Chine et la RDC partagent une même vision et poursuivent un but commun. C'est réapproprier leur histoire et la raconter elle-même sans intervention externe. On l'écoute tout de suite.
6: Bonjour Monsieur le Ministre.
7: Bonjour.
6: Très content de pouvoir vous accueillir encore une fois en Chine, l'espace d'une année, quelques mois.
7: Bien sûr, voilà. 15 mois exactement.
6: Et donc, en fait, vous êtes assez présent sur les médias occidentaux ou bien internationaux. Et vous avez dit dans une interview avec CGTN qu'il faut changer la narration. Il faut avoir notre propre narratif. Est-ce que vous pouvez nous en dire un peu plus?
7: Je suis heureux justement parce que le cadre de ces 6e forum médiatique entre la Chine et l'Afrique, nous avons tous dit la même chose, chinois et africains, que nous devons nous réapproprier le narratif sur notre pays. Nous devons être des acteurs et des auteurs de ce qui est dit sur nous. Parce que très souvent, ce qui est raconté dans les autres médias n'est pas toujours ce que nous ressemble, n'est pas toujours ce qui nous reflète. Et donc aujourd'hui, ces retours en Chine étaient plutôt positifs dans l'esprit dont je vous avais parlé la dernière fois, où nous voulons, avec la Chine et la RDC particulièrement, construire un destin partagé. Le président Xi Jinping avait dit au président Tshisekedi que la Chine, comme la RDC, c'est des pays en développement. Et nous pensons que comme nous avons les mêmes objectifs de développement et d'échange, que cette occasion est une occasion qui nous permet de raffermir le lien et surtout de partager ce qui fait la particularité de nos peuples. Parce qu'à travers les médias, on diffuse la culture, à travers les médias, nous montrons ce que nous sommes. Avant de venir ici en Chine, j'ai lancé à Kinshasa la semaine du film chinois sur la télévision nationale et j'espère que certains de nos programmes vont être diffusés ici. Ce n'est que de cette manière qu'on pourra garantir que nous avons assuré l'interpénétration entre nos cultures et pourquoi pas envisager, comme j'ai été impressionné par le travail produit par Milele, la série qui a été tournée en Tanzanie, je voudrais que ces producteurs viennent aussi tourner en RDC. J'aurai une discussion avec eux pour voir dans quelle mesure on peut commencer aussi des productions culturelles de ce type en RDC.
6: Donc tout à l'heure, vous avez cité les films, la télévision, donc ce sont plutôt les médias traditionnels. Est-ce que vous avez quelques idées pour la coopération dans les nouveaux médias avec les innovations
7: technologiques? Alors on a parlé, je n'ai pas seulement parlé de la télévision, de la radio, mais on a parlé de la presse en ligne. On a parlé des réseaux sociaux, mais je pense qu'on parle de plus en plus d'intelligence artificielle. Bon, on n'a peut-être pas les mêmes niveaux avec la Chine, mais comme les secteurs de médias évoluent très rapidement, nous tous, nous avons l'obligation de comprendre et de commencer à nous préparer sur comment ça fonctionne. Aujourd'hui, par exemple, l'un des défis auxquels nous devons faire face, c'est la diffusion des fake news, des campagnes de désinformation. Nous devons, nous, comme gouvernement, être outillés et travailler en coalition avec plusieurs organisations, notamment les médias, pour voir dans quelle mesure on combat ces fake news et toutes ces campagnes de manipulation qui se déversent. Et parallèlement, nous devons aussi intégrer ou recourir aux nouvelles technologies, notamment l'intelligence artificielle, dans d'autres solutions pour nous permettre d'être sûrs que nous donnons la bonne information à tout moment à notre peuple.
6: Est-ce que vous avez confiance sur la technologie de l'intelligence artificielle chinoise? Est-ce que vous avez

0: Parce qu'il y a des pays qui sont méfiants à l'égard de la technologie
1: Écoutez,
0: chinoise.
1: on ne l'a pas encore vraiment expérimenté. Je vous dirais, je vous mentirais si j'ai dit qu'on l'a expérimenté, mais pourquoi on n'aurait pas conscience? Pourquoi on n'aurait pas conscience? Nous, on a confiance, c'est pour ça qu'on est là. On a confiance au partenariat que nous construisons. On a confiance que nous pouvons construire un avenir commun. On a conscience que les solutions chinoises, parce qu'on a beaucoup parlé de modernisation de la communication ici, on a conscience que si nous allons vers cette dynamique de la modernisation sur les modèles chinois, ça peut aussi être fait chez nous. Et c'est pour ça que nous sommes là.
0: OK. Est-ce que vous êtes contente de l'année passée? Parce que après la visite du président Tshisekedi, je crois que plusieurs chantiers ont été ouverts ou réouverts entre nos deux pays. Est-ce que dans votre ministère, dans votre domaine, est-ce que vous avez remarqué des progrès en cours?
1: Je suis content de revenir ici. Et même la dernière fois quand je suis revenu, c'est ce qui m'a montré que la Chine qu'on raconte ou qu'on voit dans les médias n'est pas la Chine réelle. La Chine réelle, il faut venir y vivre. Donc j'ai été impressionné par l'expérience précédente et je suis heureux d'être là et je reviendrai encore sûrement dans 10 jours pour vous montrer que nous avons cet attachement. Je vous ai parlé tout à l'heure de la production de la semaine chinoise, la diffusion de films chinois sur la télévision nationale, c'est un aspect. Mais les autres aspects sont développés au niveau de la télévision nationale et au niveau de l'agence congolaise de presse qui sont des services sous ma direction. Et donc c'est plutôt positif. Il nous reste de travailler, de voir comment on peut renforcer et consolider.
2: Restez branchés sur CGTN Radio. On va souffler un peu avec une belle mélodie et on se retrouve après.

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1: Vous êtes toujours à l'écoute de Fréquence Afrique. Dans la troisième partie de l'émission, on se concentre toujours sur la coopération sino-africaine. Selon l'ambassadeur de la RDC en Chine, avec la Chine, on trouve toujours des solutions. On suit tout de suite son interview.
2: Bonjour Monsieur l'ambassadeur, merci beaucoup pour votre interview avec CGTN français.
3: Et bonjour madame.
2: Le sommet du forum sur la coopération sino-africaine 2024 se tiendra à Beijing en septembre. Quelles sont vos attentes à l'égard de ce forum?
3: Les attentes de mon pays d'abord, et puis de l'Afrique en général, sur les sommets du FOCAC 2024 qui va se tenir très bientôt à Beijing sont immenses pour l'Afrique et pour mon pays. La Chine s'est complètement ouverte à coopérer avec les pays africains. On se met à table en tant qu'amis et on trouve toujours des solutions.
2: Il y a eu action majeure aux 9 programmes. La coopération de la Chine avec les pays africains est devenue de plus en plus large et profonde. Quels sont les impacts positifs que cette coopération a apporté pour nos deux parties?
3: Les impacts positifs sont nombreux. Par exemple, nous avons créé ce qu'on appelle la SICOMINE. La SICOMINE, c'est la société sino-congolaise de mines. Et cette société produit le cuivre et le cobalt et le met sur le marché. Et les produits de ce vente nous aident à construire des infrastructures. Et aujourd'hui, on est sur un très grand programme qui va permettre à la RDC d'avoir des infrastructures de voies de communication terrestres qui peuvent partir. D'ici 2-3 ans, on aura des routes macadamisées qui partiront de sud-est, où nous avons notre grand centre, région minière, vers la sortie, vers l'océan, donc à l'ouest. Donc, on aura la possibilité de prendre des véhicules de par là où on produit les minerais et les ramener jusqu'au port de Banana qui est encore en construction pour l'évacuation. Ce sera un avantage énorme pour l'économie de la RDC. Aujourd'hui, nous sommes le premier pays en Afrique qui reçoit les investissements directs étrangers de la Chine. On est en premier. Et quand on parle d'investissement, on parle aussi des intérêts. Donc les entreprises chinoises, ils font aussi beaucoup d'argent en le fait de produire, de vendre.
2: La Chine a souligné toujours son soutien à l'Afrique pour qu'elle suive sa propre voie de développement. Et la Chine s'en tient aux principes de sincérité, pragmatisme, amitié et franchise à l'égard de l'Afrique et à la juste conception de la justice et des bénéfices. Comment voyez-vous la politique de la Chine à l'égard de l'Afrique?
3: Le plus grand avantage que nous avons dans le cadre de la coopération avec les pays amis, la Chine, c'est un pays qui est franchement ouvert et qui ne vient pas nous dicter ce que nous devons faire dans nos propres pays. La Chine ne joue pas à la police. La Chine vient en tant que conseiller. La Chine vient, on discute des projets et chacun tire son profit. Donc ce qui est tout à fait un cas exemplaire. C'est la raison pour laquelle l'Afrique est assez ouverte à la Chine, parce qu'on parle beaucoup plus projet de développement dans tous les secteurs et il y a beaucoup plus le respect mutuel et la coopération sur table entre amis.
2: Que signifie pour vous le concept de communauté d'avenir partagé Chine-Afrique?
3: Ça, c'est le principe que la Chine a mis en exergue dans le cadre de la coopération. C'est-à-dire qu'elle voudrait partager son expérience, son savoir-faire avec les pays africains et d'autres pays du monde, certainement. Et l'Afrique est tout à fait très contente de cela. Et vous allez voir que les 53 pays africains qui sont en relation diplomatique avec la Chine seront présents au FOCAC parce que chacun y trouve son compte.
1: Restez branchés sur CGTN Radio. On va souffler un peu avec une belle mélodie et on se retrouve après pour la rubrique « Apprenons les Chinois ».

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2: Bonjour à tous et bienvenue pour un nouveau cours de chinois. Salut Thomas.
0: Salut Tai, tu vas bien depuis le dernier cours ?
2: Moi je vais très bien et toi ?
0: Oh bah écoute, ça va également très bien, le beau temps est arrivé, ça fait super plaisir. Alors lors du cours précédent, on a appris certaines expressions à utiliser lors d'une réunion familiale. Et aujourd'hui on va d'abord les réviser, tu vas prononcer les phrases en chinois et je vais les traduire en français.
2: Ok, c'est parti.
1: 我很高兴认识你的家人。
0: Je suis très content de connaître ta famille.
1: 这是我的拿手菜。
0: Ce plat est ma spécialité.
1: 你多吃点儿。
0: Prenez-en encore.
1: 下次请你们到我家做客。
0: Je vous inviterai chez moi la prochaine fois. Voilà, on se réécoute les dialogues maintenant.
3: 对话一。
1: 欢迎你来做客。
3: 我很高兴认识你的家人。对话二。
1: 这是我的拿手菜，你尝尝。
3: 哦，不错，挺好吃的。对话三。
1: 你多吃点儿。
3: 我吃饱了。对话四。下次请你们到我家做客。
1: 有时间一定去。
2: Voilà, une petite piqûre de rappel du cours précédent, ça ne peut pas faire de mal. Maintenant, on va voir ce qu'on va apprendre aujourd'hui.
0: Ouais, ok, ce que je te propose, c'est que tu lises les phrases en chinois, je les traduis en français, et après, on travaille.
2: Bonne idée.
1: 您先请。
0: Allez-y, s'il vous plaît.
1: 别这么客气。
0: Pas tant de manières.
1: 为我们的合作成功。干杯。
0: Buvons à notre réussite.
1: 为大家的身体健康，干杯。
0: Buvons à la santé de tout le monde.
1: 感谢你们的热情款待。
0: Merci pour votre accueil chaleureux. Il y a tant de gambei dans les phrases qu'on va trinquer lors du cours d'aujourd'hui, Tai, je pense.
2: Oui, nous allons aujourd'hui participer à un banquet fictif.
0: Ok, ça tombe bien. Il y a une expression chinoise destinée à ces repas ou à ces banquets fictifs qui veut dire « allez-y s'il vous plaît » ou « après vous ». C'est l'expression, Tai.
2: 您先请。
0: Voilà, une expression qui peut être utilisée dans diverses circonstances. Citons un exemple, lors d'un repas, quand tu prononces cette phrase, cela signifie « que tu veux que tes invités se servent d'abord.
2: 您先请。
0: 您先请。
2: 您est l'appellation respectueuse de 你。
0: 您。
2: 先 d'abord.
0: 先。
2: 请 s'il vous plaît.
0: 请。
2: 您先请。Allez-y, s'il vous plaît.
0: 您先请。
2: OK, on va écouter le premier dialogue.
3: 您先请。
1: 谢谢。
0: Et tu vas me dire maintenant quelle est la réponse convenable à cette phrase, Tai.
2: Oui, pour répondre à 您先请, tu peux dire 别这么客气。
0: 别这么客气。
2: 别ne pas.
0: 别
2: 这么si ou comme cela.
0: 这么
2: 客气, ce qui signifie avoir beaucoup de manières.
0: 别这么客气。
2: 别这么客气。
0: 别Je me cache. Ne faites pas tant de façons. Voilà, maintenant, on passe au dialogue 2.
3: 你是客人，请坐这儿。
1: 好，别这么客气。
0: Et lors d'un repas, il y a plusieurs expressions pour porter un toast. Citons un exemple. Buvons à notre réussite. Comment le dire en chinois, Tai ?
2: 为我们的合作成功干杯。
0: 为我们的合作成功干杯。
2: La phrase est un peu longue, je vais la décomposer. 为 est une préposition, ici il signifie pour.
0: 为
2: 我们的 notre.
0: 我们的
2: 合作 coopération.
0: 合作
2: 成功 réussite.
0: 成功。
2: 干杯 vidons notre verre.
0: 干杯。
2: 为我们的合作成功干杯 buvons à notre réussite, à notre collaboration.
0: Allez, rien de plus important que la santé, comment dire en chinois donc, buvons à la santé de tout le monde.
2: On peut dire, 为大家的身体健康干杯。
0: Ok, tu vas me décomposer ça en plusieurs morceaux.
2: 为pour
0: 为
2: 大家的 tout le monde
0: 大家的
2: 身体 santé
0: 身体
2: 健康 bonne santé
0: 健康
2: 干杯
0: 干杯 vidons notre verre
2: 为大家的身体健康干杯
0: Allez, on passe directement au dialogue 3.
3: 为我们的合作成功干杯
1: 为大家的身体健康干杯
0: Le repas s'achève, il faut remercier nos hôtes. Comment le dire en chinois, Tai ?
2: 感谢你们的热情款待。
0: Allez, comme d'habitude, on va décomposer.
2: 感谢 veut dire merci.
0: 感谢。
2: 你们的 votre.
0: 你们的。
2: 热情 chaleureux.
0: 热情。
2: 款待 réception chaleureuse.
0: 款待。
2: 感谢你们的热情。款待，
3: 时间不早了，我们该走了。感谢你们的热情款待，
1: 欢迎你们以后常来。
2: Voilà, c'était le dernier dialogue. Avant de passer à notre rubrique ABC de la culture chinoise, on va refaire les phrases clés d'aujourd'hui. Je vais dire les phrases chinoises et Thomas va donner le sens en français.
0: Ok, c'est parti.
2: 您先请.
0: Allez-y, s'il vous plaît.
2: 别这么客气.
0: Pas tant de manières.
2: 为我们的合作成功干杯.
0: Buvons à notre réussite.
2: 为大家的身体健康干杯。
0: Buvons à la santé de tout le monde.
2: 感谢你们的热情款待。
0: Merci de votre accueil chaleureux. Voilà, on avance doucement, mais sûrement. Le tout, c'est de retravailler un peu ce qu'on en a vu précédemment et ça devrait rentrer. Et maintenant, on passe à notre rubrique ABC de la culture chinoise, Tai.
2: Bon, aujourd'hui, on va parler de la modestie chinoise, qui est une vertu traditionnelle en Chine. Depuis l'Antiquité chinoise, on dit « man zhao sun, qian shou yi », qui désigne « la modestie est bénéfique tandis que la suffisance appelle la ruine ». Accepter de bon gré les suggestions et les critiques d'autrui, avoir des manières civilisées dans le comportement, tout cela peut refléter la modestie. Par exemple, quand d'autrui les vante ou cite en exemple, les Chinois font preuve souvent de la modestie en disant « quoi tiens là » ou « na li, na li », ce qui signifie « vous exagérez beaucoup » ou « 我做的还很不够», « je dois encore faire beaucoup d'efforts ».
0: Voilà, l'essence de la modestie que les Chinois promettent, c'est le respect à autrui, l'amitié et l'autodiscipline. Un homme ne peut être respecté par les autres que quand il possède une vertu de modestie. En Chine, la modestie est donc loin d'être démodée. C'est parce que quand un homme réussit, la modestie lui permet de voir ses lacunes pour encore aller plus loin et encore progresser. Voilà, c'en est fini pour notre cours de chinois et pour notre

0: Rabaisser de la culture, comme d'habitude, une petite question avant de se quitter. Comment dire « Allez-y, s'il vous plaît » en chinois ?
1: Et si vous avez la réponse, vous pouvez nous l'envoyer.
0: Voilà, vous trouverez plus de détails également sur nos émissions sur notre site frenchdocseri.cn. Au revoir et à la prochaine.
1: À la prochaine fois.

C'est ainsi que s'achève Fréquence Afrique. Merci pour votre fidélité. À très bientôt pour une nouvelle édition sur CGTN Radio.

Bonjour à tous, bienvenue à l'écho de cette nouvelle édition du journal. Le secteur industriel chinois a enregistré une forte croissance de ses bénéfices au premier trimestre 2026, les politiques macroéconomiques proactives du gouvernement ayant contribué à atténuer l'impact d'un environnement économique complexe et à dynamiser le secteur de la fabrication haut de gamme, indiquent des données officielles. Les bénéfices des grandes entreprises industrielles chinoises ont augmenté de 15,5% en glissement annuel pour atteindre 1696 milliards de yuan de janvier à mars, soit une accélération de 0,3 points de pourcentage par rapport à la croissance enregistrée au cours des deux premiers mois de l'année, selon les données du Bureau d'État des statistiques. Pour le seul mois de mars, les bénéfices des grandes entreprises industrielles ont augmenté de 15,8% par rapport à l'année précédente, le rythme de croissance s'étant accéléré de 0,6 points de pourcentage par rapport à la même période janvier-février. Les autorités chinoises ont renforcé leur soutien macroéconomique en mettant en œuvre des politiques plus proactives pour stabiliser la croissance, aidant ainsi le secteur industriel à se redresser progressivement et à améliorer la rentabilité des entreprises, a expliqué Yu Weining, statisticien du PES. La fabrication d'équipements est restée un moteur majeur de la croissance des bénéfices. Les bénéfices du secteur ont progressé de 21% au premier trimestre, contribuant à hauteur de 6,8 points de pourcentage à la croissance globale des bénéfices industriels. Le secteur a représenté 33,7% des bénéfices totaux des grandes entreprises industrielles, soit une hausse de 1,7 points de pourcentage par rapport à l'année précédente. La Chine a livré son plus grand navire de transport de gaz naturel liquéfié, indépendamment conçu et construit à ce jour, marquant ainsi une avancée majeure dans la capacité du pays à construire de grands navires destinés au transport d'énergie propre. Le méthanier baptisé Celsius George Tron a pris la mer à destination de Singapour après avoir été livré à un quai de la société China Merchant Heavy Industry Corporation Limited, a indiqué le constructeur naval. Le navire, long de 298,1 mètres et large de 48 mètres, dispose d'une capacité de transport de 180 000 mètres cubes de gaz naturel liquéfié. Il est équipé d'un système de propulsion à double carburant et à basse vitesse. Des agents des services d'inspection aux frontières sont montés à bord du navire à l'avance afin d'accélérer les procédures de détournement, contribuant ainsi à assurer un départ rapide et sécurisé en tirant parti des conditions de marée favorables. Lu Jinlong, responsable du programme des grands méthaniers chez China Merchant Heavy Industry Corporation Limited, a déclaré que la société avait obtenu des commandes pour 6 navires de ce type. Les 5 autres sont actuellement en construction et un 2e navire devrait être livré dans 3 mois, a-t-il ajouté. Pékin a enregistré plus de 7 millions de passages frontaliers depuis le début de cette année, soit une hausse de 13% par rapport à l'année précédente, selon des données officielles. Cette année, le nombre de sorties et d'entrées de ressortissants étrangers au point de passage de Pékin avait dépassé les 2,28 millions dimanche matin, soit une hausse de 34% par rapport à la même période en 2025, selon le poste général des contrôles frontaliers de Pékin. Environ 828 000 étrangers arrivés au point d'entrée de Pékin cette année étaient entrés dans le cadre des politiques d'exemption de visa ou de permis d'entrée temporaire, représentant plus de 70% de l'ensemble des visiteurs étrangers. La récente augmentation du tourisme entrant à Pékin s'explique en partie par l'optimisation continue des politiques d'exemption de visa. À ce jour, la Chine a mis en place des politiques unilatérales d'exemption de visa pour 50 pays et a appliqué des dispositions d'exemption de visa de transit de 240 heures pour 55 pays.
afin d'améliorer l'efficacité des formalités douanières et d'offrir de meilleurs services face à l'augmentation du flux de passagers, Pékin a mis en place une série de mesures, notamment un guichet unique chargé de délivrer et de contrôler les permis d'entrée temporaire pour les personnes demandant de transit sans visa de 240 heures, ainsi que des conseils sur les politiques d'exemption de visa et une aide au remplissage des cartes d'arrivée pour les personnes visitant la Chine pour la première fois. Le géant français des gaz industriels Air Liquide a lancé la construction d'une nouvelle unité de séparation de l'air à Huizhou, dans la province chinoise du Guangdong. Ce projet permettra d'augmenter de 800 tonnes par jour l'approvisionnement en oxygène, azote et argon liquide sur le marché de Delta de la rivière des Perles. Cette unité, dont la mise en service est prévue en 2027, sera construite dans le parc industriel des nouveaux matériaux de Huizhou et spécialisée dans les matériaux synthétiques de pointe, les produits chimiques haut de gamme et les nouveaux matériaux de pointe. Air Liquide a indiqué que l'unité utilisait ces dernières technologies pour produire des liquides de haute pureté destinée aux

clients du secteur des semi-conducteurs et de la fabrication de pointe, tout en approvisionnant également les industries pétrochimiques et médicales. Le coût et la sécurité sont devenus des atouts concurrentiels pour la Chine dans le recrutement d'étudiants internationaux, selon un rapport publié par l'Institut chinois, un groupe de réflexion affilié à l'agence de presse chinoise, intitulé « Étudier en Chine, contribuer à la construction d'une communauté d'avenir partagée pour l'humanité ». Le rapport souligne que l'avantage concurrentiel de la Chine en tant que pôle éducatif mondial est de plus en plus marqué. Actuellement, alors que le rayonnement mondial et la qualité académique des universités chinoises se hissent à l'avant-garde des classements internationaux, l'expansion à l'étranger des entreprises chinoises crée de nombreuses opportunités de carrière pour les étudiants internationaux qui rentrent au pays, indique-t-il. Voilà, c'est la fin du journal d'aujourd'hui. Merci de votre fidélité. À bientôt.

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2: Bienvenue à Cogito. Entre janvier et mars, la Chine a enregistré une hausse de 15% de ses importations et exportations sur un an pour une valeur totale de 11 840 milliards de yuan, plus de 1 470 milliards d'euros, a annoncé mardi 14 avril l'administration générale des douanes. Un record sur 5 ans qui témoigne de la forte résilience du commerce extérieur de la deuxième économie mondiale. Sur cette période, les exportations chinoises ont atteint 6 850 milliards de yuan en progression de 11,9%. Des produits vedettes se distinguent. Imprimantes 3D, véhicules électriques et batteries au lithium, dont les ventes à l'étranger ont bondi respectivement de 119%, 77,5% et 50,4%. Cette dynamique s'explique par plusieurs facteurs. La reprise de la demande extérieure, un tissu industriel national complet et la libération du potentiel d'innovation des entreprises. Les « Made in China », qui ne cessent de gagner en qualité, en efficacité et en service, répondent toujours mieux aux besoins de production et de consommation à tous les niveaux à l'échelle mondiale. Côté importation, la Chine a importé pour 4 990 milliards de yuan de marchandises au premier trimestre, soit une hausse de 19,6% par rapport à l'an dernier. Cette envolée s'explique avant tout par la flambée des prix des matières premières et la reprise de la demande intérieure. Selon des analystes, malgré un environnement extérieur complexe et difficile, la croissance rapide des échanges commerciaux chinois au premier trimestre repose sur des fondamentaux solides, une grande vitalité et une forte dynamique. La valeur totale des échanges dépasse 10 000 milliards de yuan pour le 12e trimestre consécutif. Et la croissance est repassée à deux chiffres depuis le quatrième trimestre 2022. Les échanges avec les économies développées progressent globalement, tandis qu'ils affichent une croissance à deux chiffres avec l'ASEAN, l'Amérique latine et l'Afrique. Cette diversification des marchés consolide les bases du commerce extérieur chinois. Les entreprises privées occupent depuis des années la première place. Grâce à des mesures incitatives accélérées, leur dynamisme est stimulé. Au premier trimestre, sur les 618 000 entreprises ayant enregistré des importations ou exportations, plus de 540 000 sont privées. Leurs échanges ont atteint 6 780 milliards de yuan, portant leur part à 57,3% du total national. Les entreprises à capitaux étrangers, quant à elles, affichent une croissance à deux chiffres tant à l'export qu'à l'import pour le 8e trimestre consécutif. Plus de 6 200 nouvelles entreprises étrangères ont été enregistrées par les douanes et le nombre total des sociétés étrangères ayant réalisé des échanges a augmenté de plus de 1 000 sur un an pour atteindre 69 000. L'optimisation de la structure des exportations et l'élan des importations se renforce. Au premier trimestre, les exportations des composants de stockage et des processeurs ont progressé de 39,1% et celles d'équipements électriques, production, transport, transformation, stockage d'énergie, affichent aussi une croissance à deux chiffres. La demande intérieure augmente régulièrement, entraînant volume et qualité des importations. Les importations de produits de haute technologie ont bondi de 25,1%, tandis que les matières premières et biens de consommation maintiennent une bonne dynamique. Stabiliser les exportations et élargir les importations agissent de concert, insufflant un nouvel élan au commerce extérieur. L'Organisation mondiale du commerce prévoit récemment un ralentissement de la croissance du commerce mondial des marchandises à 1,9% en 2026, soit une baisse de 2,7 points. L'OCDE souligne que l'évolution des conflits au Moyen-Orient met à l'épreuve la résilience de l'économie mondiale. Malgré ces incertitudes, les conditions et tendances qui sous-tendent la croissance soutenable de l'économie chinoise n'ont pas changé. Les atouts et les potentiels de son commerce extérieur ne cessent de s'affirmer. La forte progression des échanges au premier trimestre jette ainsi des bases solides pour une croissance stable tout au long de l'année. La deuxième économie mondiale dispose des moyens nécessaires pour stabiliser son commerce extérieur et en optimiser la structure.

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9: Bonjour à tous, bienvenue dans In Vivo. L'espace de création culturelle est de plus en plus considéré comme la dernière salle d'exposition d'un musée en Chine. Alors pourquoi les Chinois aiment bien ces produits créatifs et comment peut-on faire pour combiner la tradition et le design moderne? Vous allez découvrir dans cette émission. Li Fuzhen est le concepteur de nombreux produits créatifs et culturels. Depuis 2022, en collaboration avec le Musée d'art de Beijing, il conçoit de nombreux produits créatifs à partir des collections et de l'environnement du musée.
10: Nous avons condensé le paysage d'automne dans ce petit espace et y avons ajouté un effet interactif, à savoir l'effet des sables mouvants. Le sable doré et les feuilles de Junko font de ce produit l'un de nos produits phares de cette année.
9: Je vois qu'en plus du paysage, vous y ajoutez aussi les chats qui vivent dans le musée.
10: Oui, parce que nous avons plusieurs chats dans le musée, mais il y en a deux qui interagissent principalement avec le public, les autres sont plus timides.
9: Au musée de l'architecture ancienne de Beijing, un manier développé à partir d'un caisson en sculpture de bois a aussi suscité l'enthousiasme des consommateurs. Peu après l'ouverture du musée à 9h, les visiteurs envahissent déjà l'espace de produits créatifs.

0: effectuer couche par couche, j'ai donc voulu utiliser le magnet de la manière dont les couches se rejoignent, pour montrer la structure et la technologie du caisson.
1: Pendant que notre journaliste discutait avec Hu Jiyu, certains touristes ont appris qu'il était le concepteur du magnet et ils se sont rassemblés autour de lui pour échanger des idées avec beaucoup d'intérêt.
0: Après la mise en vente de ce magnet, beaucoup des premiers acheteurs l'ont publicisé sur les médias sociaux, ce qui constituait la première vague de publicité pour nous.
1: Le concepteur Li Fujian partage le même avis, écoutons-le.
2: Vous trouverez un fait que de bons produits et de bons contenus sont bien accueillis sur les médias sociaux. Les notes que les internautes ont postées sur nos produits ont provoqué l'algorithme d'Internet, ce qui a fait nos produits devenir très à la mode sur ces plateformes. Il s'agit d'une grande publicité pour nous les créateurs, elle permet aux amateurs de musées de connaître plus rapidement nos produits créatifs.
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1: La plupart des musées chinois adoptent aujourd'hui le modèle de licence de propriété intellectuelle pour développer leur création culturelle. C'est-à-dire que le musée autorise l'entreprise de conception à utiliser ses ressources culturelles pour concevoir des produits créatifs. Selon les professionnels de l'industrie, c'est une voie qui convient mieux aux musées chinois. Écoutons ce que dit Chen Jing, directrice du musée d'art de Beijing.
4: Notre rôle est d'aider l'équipe de conception à mieux comprendre les connotations culturelles du musée et l'équipe de conception est responsable de l'intégration de ces connotations dans la conception et son étude et sa compréhension du marché doivent donc être plus professionnelles que les nôtres.
1: Pour Xue Jian, directeur du musée de l'architecture ancienne de Beijing, la participation des entreprises créatives propose une voie fructueuse.
5: Il y a plus de 10 ans, les musées ont commencé à explorer eux-mêmes la possibilité d'investir, de concevoir et de vendre des produits créatifs, mais nous nous trouvions dans une impasse. Alors pourquoi ? Les musées disposent de ressources en reliques culturelles, mais ne connaissent pas les besoins du marché. Les produits créatifs sont tous devenus du stockage. La participation des entreprises créatives propose une voie fructueuse, une situation gagnant-gagnant en termes de développement créatif, de satisfaction du public et de bénéfices économiques.
1: Les changements positifs qu'apporte le développement de produits créatifs sont évidents pour ces musées. Chen Jing, directrice du musée d'art de Beijing, cite la vente de magnets pour montrer l'enthousiasme des visiteurs.
4: Dès le début de novembre, les magnets sur le modèle des sables mouvants ont commencé à connaître un boom des ventes. Le 20 novembre, en moins d'un mois, plus de 17 000 pièces ont déjà été vendues. L'audience du mois de novembre a également plus que doublé par rapport à l'année dernière, ce qui a certainement beaucoup à voir avec les produits créatifs.
1: Depuis son lancement, le magnet en forme de caisson a eu une vente de plus de 40 000 pièces et de 4 millions de yuan pendant 6 mois. Le directeur Xue Jian évoque l'attention du public sur le musée suscité par les produits créatifs.
5: L'attention du public pour notre musée a considérablement augmenté le nombre de visiteurs. Les années précédentes, on avait un peu plus de 100 000 visiteurs par an, et maintenant, alors qu'on atteint bientôt la fin de l'année, ce chiffre pourrait être d'environ 500 000 visiteurs cette année.
1: La vente à chaud des magnets n'est qu'un microcosme de l'industrie créative muséale en plein essor. Selon la directrice Chen Jing, son musée a présenté environ 300 types de produits, des magnets et cartes postales aux bijoux en passant par des services à thé et des aliments. Quant au musée de l'architecture ancienne de Beijing, il collabore d'ailleurs avec 3 concepteurs pour développer de nombreux produits. Le concepteur Li Fujian souligne aussi que le groupe de consommateurs s'élargit également. Selon lui, les produits créatifs et culturels répondent à la poursuite esthétique du public chinois.
6: Les personnes qui payaient pour des créations culturelles étaient

0: au début peu nombreuses. Il s'agit d'un groupe de personnes ayant un penchant plus artistique et esthétique. Mais on constate aujourd'hui que beaucoup de personnes âgées, et aussi des enfants, commencent à en acheter. La foule s'élargit constamment, c'est-à-dire que cela deviendra lentement une catégorie de produits que davantage de personnes souhaitent consommer. Lorsque les gens paient pour les produits créatifs muséaux, ce n'est pas que pour consommer quelque chose, ils achètent pour se plaire. On paye une petite somme d'argent pour se distraire, il s'agit d'une tendance de consommation dans ce moment.
1: Les témoignages des consommateurs font l'écho aux observations de Li Fuzhen.
2: Ce qui m'attire le plus, c'est toujours le design, c'est-à-dire quelque chose de spécial et de créatif. J'aime les créations culturelles avec des caractéristiques particulières et un fort sens du design. Ils ont tout d'abord une certaine valeur culturelle et la fabrication est très détaillée. Nous pouvons le rapporter à la maison et raconter à l'enfant les petits détails afin de transmettre l'architecture traditionnelle chinoise.
3: Celui qui conçoit et crée cela est très talentueux. Ma fille m'a également proposé ce manier avec des sables mouvants, c'est très joli, j'aime particulièrement celui-ci. Je pense que je peux même jouer avec pendant toute la journée.
1: En 2013, l'apparition des créations culturelles de la cité interdite a incité l'industrie à entrer dans une phase de développement rapide. En 2023, l'ampleur du marché de l'industrie culturelle et créative chinoise s'est élevée à 88 milliards de RMB. Et le chiffre d'affaires des produits créatifs des musées à Beijing a dépassé les 200 millions de yuan.
0: L'année dernière, il s'agissait d'un cycle de 6 mois, nous fabriquions un bon produit, puis nous devions l'itérer et le mettre à jour. Cette année, le rythme est complètement différent. Pour la première moitié de l'année, le cycle était 3 mois pour lancer de nouveaux produits, tandis que pour la seconde moitié de l'année, il ne nous reste qu'un mois pour mettre à jour le catalogue de produits. En effet, pour maintenir un bon retour des consommateurs et une bonne demande sur le marché, il est nécessaire de lancer de nouveaux produits pour stimuler les ventes globales. Bien sûr, cela ne signifie pas que les anciens modèles ne se vendent pas bien, les anciens modèles se vendent tout aussi bien, mais nous devons constamment avoir de nouveaux produits pour interagir avec le public. Le cycle de lancement des produits se raccourcit en effet, ce qui met à rude épreuve la capacité de conception et d'innovation de toutes les entreprises culturelles et créatives.
1: Où sera le futur de ce secteur? Les deux jeunes concepteurs ont fait leur réflexion.
0: Je pense qu'à l'avenir, la consommation publique, la vie quotidienne, les nécessités quotidiennes et divers besoins seront liés à la création culturelle. Les scénarios de consommation de produits créatifs deviendront de plus en plus riches.
3: Pour une entreprise créative, notre rôle est de trouver un moyen de promouvoir la culture traditionnelle chinoise. À notre époque, il s'agit de création culturelle, mais à l'ère suivante, ce sera peut-être une autre façon de faire, et nous devons continuer à innover, à capter les points chauds ou les formes qui retiennent l'attention des gens de notre époque.
1: Voilà, on prend une pause musicale et de retour dans In Vivo, vous allez suivre un reportage consacré à un musée chinois qui a témoigné les échanges scientifiques et culturels entre la Chine et la France.

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8: De retour dans In Vivo. En 1914, 50 ans avant l'établissement des relations diplomatiques entre la Chine et la France, un scientifique français avait initié des échanges scientifiques et culturels entre Chinois et Français. Récemment, un colloque international a été organisé à Tianjin, en Chine, pour revenir sur cette histoire remarquable et envisager les perspectives d'échanges scientifiques et muséologiques sino-français. Fondé en 1914 par le missionnaire et naturaliste français Paul-Émile Lisson, le musée Huangho Bairo est le prédécesseur du Muséum d'histoire naturelle de Tianjin. À l'occasion du 110e anniversaire de ce musée, les chercheurs et spécialistes internationaux se sont réunis à Tianjin pour passer en revue une période brillante dans l'histoire des échanges humains entre la Chine et la France. Philippe Guillet, directeur du Muséum d'histoire naturelle de Nantes.
9: À ces époques, les naturalistes, qu'ils soient en Chine ou même en France, avaient cette passion de découvrir l'histoire du monde vivant, l'histoire de la Terre. C'était vraiment des passionnés, des travailleurs acharnés. Et le travail que Paul-Émile Lisson a réalisé ici est extraordinaire. C'est d'autant plus, je dirais, extraordinaire que ses travaux sont restés en Chine. Et ça, contrairement à d'autres travaux de naturalistes dans d'autres pays du monde qui ont ramené dans les pays d'où ils venaient les collections qu'ils ont trouvées. Non, là, les collections sont restées ici avec la ferme intention de servir la recherche chinoise et l'éducation ici en Chine.
8: Plus de 200 000 spécimens et environ 14 000 volumes de documents collectés et réalisés par Émile Lisson et son équipe, dont le paléontologue Pierre Tellard de Chartin, au bassin du fleuve Jaune et du fleuve Raihe en Chine septentrionale, ont créé plusieurs histoires. La première découverte à grande échelle d'une faune de mammifères anciens en Chine, la première découverte d'outils paléolithiques en Chine ou encore la première découverte de fossiles humains anciens en Chine. Ce que le musée Huangho Bairo est parvenu à solliciter au cours des 110 ans, ce sont des échanges tant sur le plan scientifique que de connaissances mutuelles entre les deux peuples. Marie Payon de la Tour est la vice-présidente de l'Association des Amis de Pierre Tellard de Chartin. Elle apporte des liens étroits entre le père Tellard et la Chine.
10: Alors, je suis la petite fille de son frère Joseph, que j'ai bien connu, avec qui j'ai grandi. J'avais 20 ans quand il est mort. Et il nous racontait les retours d'expéditions de Chine, puisqu'il a vécu chez nous lorsqu'il est revenu en 1946 en France. Et le père Tellard gardait un souvenir inoubliable, surtout des amitiés qu'il avait eues en Chine. Amitiés de tout genre, si je puis dire, aussi bien des savants que des personnes qui aidaient. Et puis, souvenir aussi avec la croisière jaune, cette fameuse croisière jaune à travers la Chine. Il a toujours pensé que la Chine lui avait beaucoup apporté pour le déploiement de sa pensée à l'échelle planétaire. Il écrivait, elle m'a aidé à élargir mon champ de vision. Avec la découverte des fossiles, bien sûr, c'était le lien entre toute l'évolution et l'homme et la place de l'homme dans la nature qu'il travaillait. Il a gardé des amis, d'abord les savants, bien sûr, Pei, Wang. Je crois qu'il en a fait venir certains en France et en Angleterre pour travailler, pour se former comme géologue et comme paléontologue. Mais il aimait aussi, il avait des amis diplomates, parce que c'était aussi une vision de l'humanité, qui pour lui c'était important dans sa recherche, le devenir de l'humanité. Et puis il aimait aussi toutes les personnes. Il aimait beaucoup Polo, qui était l'aide du père Lissante, et qui était devenu un vrai ami. On a des textes où Polo et Tellard, Tellard parle de Polo comme un ami. Il aimait aussi beaucoup le mongol Wanchok, avec lequel il a travaillé, il a fouillé dans les Ordos. qui a perdu, je crois, un enfant, d'ailleurs, dans les fouilles. Et on a appelé, on a dédié un fossile à Wanchoke, on l'a appelé Wanchoke, ce fossile, en mémoire de ce jeune homme, je crois, qui est décédé dans les fouilles, le fils de Wanchoke. Il a tissé beaucoup de liens comme cela en Chine, qu'il a gardé toute sa vie.
8: Pour Zhou Zhonghe, chercheur à l'Institut de paléontologie des vers d'Hébrée et de paléanthropologie de l'Académie des sciences de Chine, les investigations et recherches menées par Émile Lissan et ses collègues ont fait avancer les recherches chinoises en matière de paléontologie.
1: À une époque où la Chine se trouvait dans une situation de pauvreté, le niveau de recherche scientifique était bien faible. Ce musée a donc joué un rôle majeur pour la recherche scientifique chinoise. Il est également très significatif pour la vulgarisation scientifique, qui est elle-même une plateforme importante de diffusion de la science. Je pense que nombreux sont ceux qui bénéficient du musée et qui y obtiennent une inspiration. Je pense que ces impacts existent bel et bien.
8: Lors du colloque, des accords de coopération ont été signés entre le musée Huanghe Baihe et deux muséums français. Un geste visant à transmettre l'esprit et la pensée d'Émile Lissan et de continuer cette belle histoire centenaire d'échanges sino-français. Sun Jiansheng, professeur au Muséum national d'histoire naturelle de France.
4: L'accord que nous avons signé cette fois-ci avec le muséum de Tianjin implique d'abord la recherche scientifique. Nous allons restaurer avec le muséum de Tianjin une petite quantité de spécimens, collectés par Émile Lissan et conservés dans notre muséum. Un autre domaine concerne le séminaire que nous organiserons le 10 avril 2025, date anniversaire du décès du père Teilhard. Nous inviterons des experts chinois à y participer pour entreprendre des échanges. D'ailleurs, nos deux parties déploieront une coopération approfondie en matière de popularisation scientifique.
8: Le Muséum d'histoire naturelle de Nantes est parmi les deux musées qui ont noué le partenariat avec le Muséum de Tianjin. De futures coopérations seront sur les plans scientifiques et muséales.
9: Le contenu, c'est les échanges en matière scientifique, bien sûr, hein, au niveau de la science, les collections que nous aussi nous avons. Nous avons quelques collections, bien sûr, qui viennent de Chine, mais qui ne sont pas été collectées par le père Lissan, mais qui ont été collectées par d'autres moyens. Ce qui est important aussi, c'est les échanges en matière de muséologie. Les musées chinois ont beaucoup, beaucoup progressé ces dernières années. Ça, c'est indéniable. On a des qualités de musées qui sont incomparables. Et je crois que là, on a un échange qui est important en matière de formation respective de nos personnels, formation aussi en matière de muséologie, de réflexion.
8: Quelles sont les valeurs contemporaines liées à la commémoration de ces scientifiques français et la poursuite de leur chemin de recherche? L'idée pour les participants du colloque est de transmettre les riches patrimoines scientifiques, historiques et culturels et de perpétuer les échanges entre les civilisations. Zhang Caixin, directrice du Muséum d'histoire naturelle de Tianjin, souligne l'esprit de recherche et la quête à la vérité transmis par les scientifiques de 100 ans avant.
5: Qu'il s'agisse de la communauté scientifique chinoise ou du monde, l'esprit scientifique de recherche de la vérité et de la réalité est immuable. Aujourd'hui, nombre de nos scientifiques, guidés par cet esprit, s'engagent dans l'investigation et la recherche scientifique, ainsi que la transformation des acquis scientifiques.
8: Marie Payon de la Tour, vice-présidente de l'Association des Amis de Pierre Teilhard de Chartres, évoque l'importance des échanges entre la Chine et la France.
10: Ce que nous faisons peut-être aujourd'hui, se parler. Ça commence toujours par se parler. Commencer par se connaître, peut-être, et puis avoir des projets, peut-être petits, puis plus grands. Mais travailler ensemble, c'est se parler, je crois. Et ils nous ont appris la valeur du dialogue, nos anciens.
8: Voilà, on prend une pause musicale et on se retrouve juste après pour la dernière partie de notre émission consacrée aux courtes chinoises.

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2: Bonjour à tous, bienvenue à une nouvelle édition de notre chinois au quotidien. Je suis Xiao Tai, je suis avec Thomas.
0: Salut à tous et bienvenue pour une nouvelle session donc de nos cours de chinois.
2: Lors de notre dernier cours, nous avons appris à demander de l'aide. Et avant de passer à autre chose, on va se les repasser en vitesse.
0: Bien, alors la dernière fois, nous avions vu la phrase « Pourriez-vous me donner un coup de main ?» Comment se dit-elle en chinois ?
2: Ça se dit comme ça. 你能帮我一个忙吗？Et « pang mang », ça veut dire « aider ».«
0: Pang mang ».«
2: 能帮我一个忙?»« Pouvoir me donner un coup de main ».«
0: 能帮我一个忙?»
2: Alors, « pourriez-vous me donner un coup de main ?» Ça se dit en chinois comme « 你能帮我一个忙吗?»«
0: 你能帮我一个忙吗?»
2: Et la réponse à cette question est « bien sûr ». En chinois, on dit « 当然可以».
0: Dang yuan ke yi.
2: Alors, dang yuan veut dire bien sûr.
0: Dang yuan
2: ke yi signifie pouvoir ou pouvoir faire quelque chose.
0: Ke yi.
2: Bien sûr. Dang yuan ke yi.
0: Dang yuan ke yi.
2: Et si vous avez envie de demander à quelqu'un de vous prendre en photo, ça dit en chinois comme Neng bang wo zhao zhang xiang ma. Neng bang wo.
0: Neng bang wo.
2: Zhao zhang xiang ma.
0: Zhao zhang xiao ma.
2: Zhao xiang veut dire prendre une photo.
0: Zhao xiang.
2: Zhao xiang.
0: Zhao xiang.
2: Neng bang wo zhao zhang xiang ma?
0: Voilà, ça c'était la phrase pour demander de l'aide pour prendre une photo. Et tout de suite, on va s'écouter ça en dialogue. Dialogue 1.
1: 你能帮我一个忙吗？
3: 当然可以。
2: Dialogue 2.
1: 能帮我照张相吗？
3: 没问题。
0: Et dialogue 3.
1: 我能帮助你吗？
3: 我的相机不见了。
1: 别着急，我帮助你找。
3: 你真好，谢谢。
2: Voilà, c'était pour le cours précédent. J'espère que vous avez bien appris. Nous écoutons ensuite les points clés d'aujourd'hui.
0: Alors aujourd'hui, on va apprendre à dire « Allô, c'est de la part de qui ?»
2: « 请问是哪位?»
0: Quand seras-tu libre ?
2: 你什么时候有空？
0: Quand nous retrouvons-nous et où ?
2: 我们几点见面？在哪儿见面？
0: Alors moi, ça fait un petit moment que je suis arrivé en Chine, ça fait plusieurs mois, j'ai remarqué que les Chinois ont toujours l'habitude de répéter le même mot en répondant au téléphone.
2: Tu as bien remarqué, oui est similaire à allô en français.
0: Alors comment dit-on en chinois, c'est de la part de qui ?
2: Tu pourrais dire, 请问是哪位？
0: 请问是哪位？
2: Alors, 请问 signifie s'il vous plaît.
0: 请问。
2: 请问。
0: 请问。
2: 是 signifie être.
0: 是。
2: 哪位？
0: 哪位？
2: C'est quelle personne? 哪位？
0: 哪位？
2: Ou tu peux dire 哪位？
0: 哪位？
2: 哪位？
0: 哪位？
2: C'est une interrogation. Écoutez la phrase suivante. 喂，请问是哪位？
0: 喂，请问是哪位？
2: C'est de la part de qui?
0: 请问是哪位？
2: Parfait. Dialogue 1.
1: 喂，请问是哪位？
3: 我是王龙。
2: Bon, si vous fixez un rendez-vous à vos amis, vous devez leur demander quand seront-ils libres.
0: Ouais, cette phrase peut être très utile, mais alors comment se dit-elle en chinois?
2: 你什么时候有空？
0: Là, c'est un peu long pour moi. Est-ce que tu peux me décortiquer section par section?
2: C'est ça. Ni signifie toi.
0: Ni.
2: Shemme shihou.
0: Shemme shihou.
2: Shemme shihou signifie quand.
0: D'accord.
2: Yau kong signifie libre.
0: Yau kong signifie donc libre.
2: Voilà, maintenant essaie de répéter la phrase avec moi. Ni shemme shihou yau kong.
0: Ni shemme shihou yau kong. Voilà, maintenant on va écouter ça en dialogue.
3: Ni shemme shihou yau kong.
1: Zhou mo.
3: 我们一起吃饭好吗？
1: 可以。
2: Alors ensuite, si tu as rendez-vous avec des amis, tu voudrais savoir quand et où les rejoindre. Ça se dit en chinois comme 我们几点见面？在哪儿见面？
0: Ok, là je crois que la répétition s'impose. Est-ce que tu peux me détailler encore cette phrase?
2: Bien sûr. 我们 signifie nous.
0: 我们.
2: 几点 signifie à quelle heure.
0: 几点.
2: 见面 veut dire rencontrer.
0: 见面.
2: 我们几点 见面 veut dire à quelle heure nous rencontrerons-nous. 我们.
0: 我们.
2: 几点.
0: 几点.
2: 见面.
0: 见面.
2: 我们几点 见面.
0: 我们几点见面.
2: Alors, pour où nous rencontrons-nous, ça se dit en chinois comme 在哪儿见面.
0: 在哪儿见面.
2: Très bien. 在, c'est une préposition équivalent au mot français à. 在.
0: 在.
2: 哪儿 signifie où.
0: 哪儿.
2: 见面 signifie se rencontrer.
0: 见面.
2: Alors, on va le faire ensemble. Où nous rencontrons-nous en chinois 在哪儿见面.
0: 在哪儿见面.
2: Ces deux phrases interrogatives, quand et où nous rencontrons-nous, se disent donc en chinois 我们几点见面 在哪儿见面
0: 我们几点见面
2: Très bien.
0: Et 在哪儿见面 Dialogue 3
1: 我们几点见面 在哪儿见面
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2: Alors, pour assimiler ce qu'on a appris aujourd'hui, révisons un peu. Allô, c'est de la part de qui? Pour dire cela en chinois, on dit Wei, qing wen shi na wei.
0: Wei, qing wen shi na wei.
2: Qing wen shi na wei.
0: Qing wen shi na wei.
2: C'est de la part de qui? Quand seras-tu libre? Ni shenme shi hou you kong.
0: Ni shenme shi hou you kong.
2: Shenme shi hou signifie quand.
0: Shenme shi hou
2: you kong veut dire être libre.
0: You kong.
2: Quand seras-tu libre? On dit en chinois Ni shemeshehou you kong.
0: Ni shemeshehou you kong.
2: Alors ensuite, pour dire en chinois quand et où nous rencontrons-nous, Women ti dian tien mien.
0: Women ti dian tien mien.
2: Très bien. Et zai na er tien mien.
0: Et zai na er tien mien.
2: Ti dian signifie à quelle heure?
0: Ti dian.
2: Et 见面 signifie se rencontrer.
0: 见面.
2: 在哪儿 veut dire à quel endroit.
0: 在哪儿.
2: Je répète. 我们几点

0: 见面。
1: 我们几点见面？
0: 在哪儿见面？
1: 在哪儿见面？
2: Bon, maintenant on va se repasser le dialogue.
3: 我们几点见面？在哪儿见面？
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1: Bon, on reste là pour l'apprentissage. Pour aujourd'hui, on se réécoute l'ensemble des dialogues.
2: Dialogue 1.
3: 喂，请问是哪位？
4: 我是王龙。
1: Le deuxième dialogue.
4: 你什么时候有空？
3: 周末。
4: 我们一起吃饭好吗？
3: 可以。
1: Dialogue 3.
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2: Voilà, c'est tout pour le cours. Maintenant, ABC de la culture chinoise.
1: Ok, c'est parti. Dans n'importe quel pays, lorsqu'on reçoit des cadeaux, on se doit de dire merci. Et si possible, de sourire, bien sûr. Dans les pays occidentaux, on ajoute souvent une bise pour remercier la personne. Quant aux Chinois, ils disent en général « Non, il ne fallait pas ». En réalité, ce n'est qu'une formule de politesse. Et devant celui qui a offert le cadeau, les Chinois ne l'ouvrent généralement pas.
2: Avant de se quitter, comme d'habitude, on vous pose une dernière question.
1: Comment dit-on en chinois « quand seras-tu libre » ? À la prochaine fois, au revoir.
2: Au revoir et à très bientôt.

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Bonjour à tous, bienvenue à l'écho de cette nouvelle édition du journal. Le secteur industriel chinois a enregistré une forte croissance de ses bénéfices au premier trimestre 2026, les politiques macroéconomiques proactives du gouvernement ayant contribué à atténuer l'impact d'un environnement économique complexe et à dynamiser le secteur de la fabrication haut de gamme, indiquent des données officielles. Les bénéfices des grandes entreprises industrielles chinoises ont augmenté de 15,5% en glissement annuel pour atteindre 1696 milliards de yuan de janvier à mars, soit une accélération de 0,3 points de pourcentage par rapport à la croissance enregistrée au cours des deux premiers mois de l'année, selon les données du Bureau d'État des statistiques. Pour le seul mois de mars, les bénéfices des grandes entreprises industrielles ont augmenté de 15,8% par rapport à l'année précédente, le rythme de croissance s'étant accéléré de 0,6 points de pourcentage par rapport à la même période janvier-février. Les autorités chinoises ont renforcé leur soutien macroéconomique en mettant en œuvre des politiques plus proactives pour stabiliser la croissance, aidant ainsi le secteur industriel à se redresser progressivement et à améliorer la rentabilité des entreprises, a expliqué Yu Weining, statisticien du PES. La fabrication d'équipements est restée un moteur majeur de la croissance des bénéfices. Les bénéfices du secteur ont progressé de 20%.

21% au premier trimestre, contribuant à hauteur de 6,8 points de pourcentage à la croissance globale des bénéfices industriels. Le secteur a représenté 33,7% des bénéfices totaux des grandes entreprises industrielles, soit une hausse de 1,7 points de pourcentage par rapport à l'année précédente. La Chine a livré son plus grand navire de transport de gaz naturel liquéfié, indépendamment conçu et construit à ce jour, marquant ainsi une avancée majeure dans la capacité du pays à construire de grands navires destinés au transport d'énergie propre. Le méthanier, baptisé Celsius George Tron, a pris la mer à destination de Singapour après avoir été livré à un quai de la société China Merchant Heavy Industry Corporation Limited, a indiqué le constructeur naval. Le navire, long de 298,8 mètres et large de 48 mètres, dispose d'une capacité de transport de 180 000 mètres cubes de gaz naturel liquéfié. Il est équipé d'un système de propulsion à double carburant et à basse vitesse. Les agents des services d'inspection aux frontières sont montés à bord du navire à l'avance afin d'accélérer les procédures de dédouanement, contribuant ainsi à assurer un départ rapide et sécurisé en tirant parti des conditions de marée favorables. Lu Jinlong, responsable du programme des grands méthaniers chez China Merchant Heavy Industry Corporation Limited, a déclaré que la société avait obtenu des commandes pour 6 navires de ce type. Les 5 autres sont actuellement en construction et un deuxième navire devrait être livré dans 3 mois, a-t-il ajouté. Pékin a enregistré plus de 7 millions de passages frontaliers depuis le début de cette année, soit une hausse de 13% par rapport à l'année précédente, selon des données officielles. Cette année, le nombre de sorties et d'entrées de ressortissants étrangers au point de passage de Pékin avait dépassé les 2,28 millions dimanche matin, soit une hausse de 34% par rapport à la même période en 2025, selon le poste général des contrôles frontaliers de Pékin. Environ 828 000 étrangers arrivés au point d'entrée de Pékin cette année étaient d'entrée dans le cadre des politiques d'exemption de visa ou de permis d'entrée temporaire, représentant plus de 70% de l'ensemble des visiteurs étrangers. La récente augmentation du tourisme entrant à Pékin s'explique en partie par l'optimisation continue des politiques d'exemption de visa. À ce jour, la Chine a mis en place des politiques unilatérales d'exemption de visa pour 50 pays et a appliqué des dispositions d'exemption de visa de transit de 240 heures pour 55 pays. Afin d'améliorer l'efficacité des formalités douanières et d'offrir de meilleurs services face à l'augmentation du flux de passagers, Pékin a mis en place une série de mesures, notamment un guichet unique chargé de délivrer et de contrôler les permis d'entrée temporaire pour les personnes demandant le transit sans visa de 240 heures, ainsi que des conseils sur les politiques d'exemption de visa et une aide au remplissage des cartes d'arrivée pour les personnes visitons la Chine pour la première fois. Le géant français des gaz industriels Air Liquide a lancé la construction d'une nouvelle unité de séparation de l'air à Huizhou, dans la province chinoise du Guangdong. Ce projet permettra d'augmenter de 800 tonnes par jour l'approvisionnement en oxygène, azote et argon liquide sur le marché de Delta de la rivière des Perles. Cette unité, dont la mise en service est prévue en 2027, sera construite dans le parc industriel des nouveaux matériaux de Huizhou et spécialisée dans les matériaux synthétiques de pointe, les produits chimiques haut de gamme et les nouveaux matériaux de pointe. Air Liquide a indiqué que l'unité utilisait ces dernières technologies pour produire des liquides de haute pureté destinés aux clients du secteur des semi-conducteurs et de la fabrication de pointe, tout en approvisionnant également les industries pétrochimiques et médicales. Le coût et la sécurité sont devenus des atouts concurrentiels pour la Chine dans le recrutement d'étudiants internationaux, selon un rapport publié par l'Institut Xinhua, un groupe de réflexion affilié à l'agence de presse Xinhua, intitulé « Étudier en Chine, contribuer à la construction ».

d'une communauté d'avenir partagé pour l'humanité, le rapport souligne que l'avantage concurrentiel de la Chine en tant que pôle éducatif mondial est de plus en plus marqué. Actuellement, alors que le rayonnement mondial et la qualité académique des universités chinoises se hissent à l'avant-garde des classements internationaux, l'expansion à l'étranger des entreprises chinoises crée de nombreuses opportunités de carrière pour les étudiants internationaux qui rentrent au pays, indique-t-il. Voilà, c'est la fin du journal d'aujourd'hui. Merci de votre fidélité. À bientôt.

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2: Bienvenue à Cogito. Entre janvier et mars, la Chine a enregistré une hausse de 15% de ses importations et exportations sur un an pour une valeur totale de 11 840 milliards de yuan, plus de 1 470 milliards d'euros, a annoncé mardi 14 avril l'administration générale des douanes. Un record sur 5 ans qui témoigne de la forte résilience du commerce extérieur de la deuxième économie mondiale. Sur cette période, les exportations chinoises ont atteint 6 850 milliards de yuan en progression de 11,9%. Des produits vedettes se distinguent. Imprimantes 3D, véhicules électriques et batteries au lithium dont les ventes à l'étranger ont bondi respectivement de 119%, 77,5% et 50,4%. Cette dynamique s'explique par plusieurs facteurs. La reprise de la demande extérieure, un tissu industriel national complet et la libération du potentiel d'innovation des entreprises. Les Made in China, qui ne cessent de gagner en qualité, en efficacité et en service, répondent toujours mieux aux besoins de production et de consommation à tous les niveaux à l'échelle mondiale. Côté importation, la Chine a importé pour 4 990 milliards de yuan de marchandises au premier trimestre, soit une hausse de 19,6% par rapport à l'an dernier. Cet envolé s'explique avant tout par la flambée des prix des matières premières et la reprise de la demande intérieure. Selon des analystes, malgré un environnement extérieur complexe et difficile, la croissance rapide des échanges commerciaux chinois au premier trimestre repose sur des fondamentaux solides, une grande vitalité et une forte dynamique. La valeur totale des échanges dépasse 10 000 milliards de yuan pour le 12e trimestre consécutif. Et la croissance est repassée à deux chiffres depuis le 4e trimestre 2022. Les échanges avec les économies développées progressent globalement, tandis qu'ils affichent une croissance à deux chiffres avec l'ASEAN, l'Amérique latine et l'Afrique. Cette diversification des marchés consolide les bases du commerce extérieur chinois. Les entreprises privées occupent depuis des années la première place. Grâce à des mesures incitatives accélérées, leur dynamisme est stimulé. Au premier trimestre, sur les 618 000 entreprises ayant enregistré des importations ou exportations, plus de 540 000 sont privées. Leurs échanges ont atteint 6 780 milliards de yuan, portant leur part à 57,3% du total national. Les entreprises à capitaux étrangers, quant à elle, affiche une croissance à deux chiffres tant à l'export qu'à l'import pour le 8e trimestre consécutif. Plus de 6 200 nouvelles entreprises étrangères ont été enregistrées par les douanes et le nombre total de sociétés étrangères ayant réalisé des échanges a augmenté de plus de 1 000 sur un an pour atteindre 69 000. L'optimisation de la structure des exportations et l'élan des importations se renforce. Au premier trimestre, les exportations des composants de stockage et des processeurs ont progressé de 39,1%.

1% et celles d'équipements électriques, production, transport, transformation, stockage d'énergie, affichent aussi une croissance à deux chiffres. La demande intérieure augmente régulièrement, entraînant volume et qualité des importations. Les importations de produits de haute technologie ont bondi de 25,1%, tandis que les matières premières et biens de consommation maintiennent une bonne dynamique. Stabiliser les exportations et élargir les importations agissent de concert, insufflant un nouvel élan au commerce extérieur. L'Organisation mondiale du commerce prévoit récemment un ralentissement de la croissance du commerce mondial des marchandises à 1,9% en 2026, soit une baisse de 2,7 points. L'OCDE souligne que l'évolution des conflits au Moyen-Orient met à l'épreuve la résilience de l'économie mondiale. Malgré ces incertitudes, les conditions et tendances qui sous-tendent la croissance soutenable de l'économie chinoise n'ont pas changé. Les atouts et les potentiels de son commerce extérieur ne cessent de s'affirmer. La forte progression des échanges au premier trimestre jette ainsi des bases solides pour une croissance stable tout au long de l'année. La deuxième économie mondiale dispose des moyens nécessaires pour stabiliser son commerce extérieur et en optimiser la structure.

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0: Bonjour à toutes et à tous, bienvenue à l'écoute de l'émission Classe Éco. Avec le développement éco-social ainsi que le progrès technologique, un grand nombre de nouveaux métiers apparaissent. Quels sont-ils ? La digitalisation et la robotisation de l'économie auront quels impacts sur le monde d'emploi ? Quels sont les avantages des nouveaux métiers émergents ? Pour trouver les réponses, je vous invite à suivre cette émission. Ne quittez pas, Classe Éco commence tout de suite.
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2: La création d'emplois est un sujet de société très important et aujourd'hui nous allons parler de nouveaux métiers qui font l'actualité maintenant sur les réseaux sociaux. Et pour en parler, nous avons le plaisir de recevoir dans notre studio quatre journalistes dont certains d'entre eux sont allés explorer les nouveaux métiers sur le terrain. On a Christelle Dayambaya, Tai Xueqing, et Nicolas Hiruizin et Yves Mouillet. Et aussi par visioconférence, nous avons le plaisir de recevoir Olga Domanova, ingénieure en IA chez Schlumberger, et Aldin Faré, producteur dans l'audiovisuel et podcasteur. Alors, on va commencer par Christelle, je pense, parce que vous êtes allée sur le terrain pour explorer les nouveaux métiers. Quels sont les nouveaux métiers qui vous a

0: des gens qui ont été formés pour pouvoir exercer ce métier. Et ce métier a été récemment reconnu par le gouvernement chinois comme étant un métier comme les autres. Mmh. Et c'est-à-dire que les femmes qui se donnent à cette pratique, ce sont des gens, des personnes qui ont soit eu des problèmes avec le travail précédent, qui se sont reconverties, ou des personnes qui n'arrivaient pas à trouver de l'emploi et qui, grâce à ce nouveau métier, peuvent faire quelque chose. Et c'est un métier vraiment qui touche et qui peut intéresser tout le monde. On n'a pas besoin de beaucoup de diplômes. Il est super très bien payé.
1: Ah
0: et,
1: ouais, ça coûte
0: oui.
1: cher, hein?
0: Ah oui. Et j'ai été vraiment particulièrement vraiment
1: impressionnée par le prix.
0: Par ce nouveau métier qui, okay. Je crois, prendra de l'ampleur dans les années à venir.
2: Ça consiste en quoi exactement?
0: Ça consiste en fait, ce sont des dames, c'est en service, qui s'occupent de ranger chez vous. C'est-à-dire,
1: vraiment
0: vous les appelez,
1: ranger,
0: voilà, ils vous les appelez, ils viennent chez vous, ils vous disent, voilà, dans votre garde-robe, il faut aligner les choses comme ça, il faut le faire comme ça. Et ce qui est bien, c'est que, après qu'ils aient fait ce rangement-là, vous, ça vous laisse l'idée de la manière comment optimiser votre espace, en fait. Donc, des fois, on est chez soi, on n'a pas le temps, soit on ne sait pas comment ranger. Avec toutes nos activités, des fois, le week-end, on n'a que le week-end pour se reposer. Donc, ce sont des personnes qui vont venir chez vous et ils vont vous donner vraiment un fil conducteur à suivre, de la cuisine, la salle de bain, les habits, l'armoire, jusqu'aux jouets des enfants. Et c'est vraiment... impressionnant. Ce sont des femmes, comme j'ai dit, la plupart des femmes. Il y avait deux ou trois hommes qui ont suivi la formation, qui ont été encadrés, et ils ont bien sûr des outils qui vont avec pour le rangement, pour le nettoyage, et pour vraiment, ça m'a beaucoup, ça m'a séduit. Et on retrouve ces centres dans presque toute la Chine. Je veux dire, il y a plusieurs régions. Cette dame a créé les centres dans plusieurs régions. Elle nous a un peu raconté l'histoire des femmes. C'était des femmes qui n'avaient plus trouvé de travail ou qui ne pouvaient plus travailler à cause d'un petit handicap ou d'un truc comme ça. Mais très vite, elle les a formées. Et,
1: c'est des femmes de ménage de haute gamme, en quelque sorte.
0: Voilà, femmes de ménage de haute gamme, mais voilà, très important pour nous et ça m'a vraiment beaucoup séduite. Il faut dire que les prix ne sont pas très abordables, c'est pas donné à tous aussi. Hein. Voilà, solliciter un service tel que les professionnels du rangement, c'est pas donné à tous.
2: C'est pour les ménages aisés. Ouais.
0: Ah bah oui. Ouais. Parce que c'est
1: ça t'intéresse, en plus, Nicolas.
2: Ça m'intéresse. J'ai tendance à laisser mes affaires un peu partout. Ouais. Donc, parfois, je me fais gronder. Donc, ouais, quelqu'un qui m'aiderait à ranger pour me donner des idées, pourquoi pas.
1: Ouais, c'est pas mal.
2: Au moins une fois.
1: Mais vous êtes allé voir d'autres choses.
2: Oui, alors moi, je suis plutôt dans une entreprise de haute technologie, on va dire. Hein. C'est spécialisé dans les logiciels d'intelligence artificielle pour les robots. Et voilà, donc j'ai pu voir ça de très près, voir comment ces nouveaux... en fait, cette nouvelle technologie peut faire des choses comme on n'a pas pensé avant. Par exemple, avoir on parle souvent des animaux comme ça, des faux animaux, des robots animaux comme ça qui peuvent interagir avec les humains. Donc ils peuvent bouger, ils peuvent sauter, ils peuvent écouter, entendre, donc réagir au son. Et donc ça, c'était assez amusant. Donc peut-être que ça va prendre de l'ampleur hein, au fur et à mesure du temps, parce que les gens ont des animaux de compagnie, mais peut-être qu'ils veulent aussi une solution de facilité parfois. Avec un robot, on a moins besoin de s'en occuper. Et sinon aussi pour les robots de rangement hein, par exemple pour la livraison.
1: Ah, les robots de rangement, attends.
3: Ah,
1: oui.
3: Ensuite, là, il y a de la concurrence.
1: Ah, oui. Ah,
2: parce qu'on sait que c'est pour les livraisons, pour les colis en fait. Hein, ça, c'est pour les entreprises.
1: Ah, ouais.
2: Hein, donc,
1: ça nous assure.
2: Voilà, c'est un peu différent.
1: Ça me rassure.
2: Donc, c'est simplement pour parce qu'on a besoin évidemment de. Normalement, beaucoup de main-d'œuvre hein, pour prendre les colis, les ranger dans ces entreprises de livraison. Hein, on voit à quel point le commerce en ligne est développé en Chine. Et donc, avec ces robots-là, ils sont programmés pour recevoir des colis, se déplacer suivant un certain chemin et les mettre dans certains endroits. Donc ça, c'est une programmation. Et ils suivent en fait ce chemin pour pouvoir déposer les colis de manière automatisée. Donc ça, c'est vraiment aussi, une tendance hein, qui se développe, hein, l'automatisation dans les entreprises de livraison. Il y avait aussi beaucoup de choses sur les drones, par exemple, aussi. Il y avait beaucoup de ces petits éléments, comme ça, ils essayent d'appliquer, d'utiliser l'intelligence artificielle pour augmenter l'efficacité de ces choses-là?
1: Je vois quand même, c'est une tendance qu'on a devenu de plus en plus spécifique et plus en plus professionnel, profond dans

0: dans un métier. Et Yves, quelle est votre idée
1: Alors, moi, j'ai fait un reportage sur une professionnelle, donc c'est plutôt l'inverse de Nicolas. Moi, la personne en question, c'est une guide horticole et forestière qui s'efforce de réparer les dégâts causés par les nouvelles technologies. Par exemple, le stress que ça peut engendrer à force d'utiliser son téléphone portable, la lumière bleue, le fait d'être disponible tout le temps, ça, le fait de vivre dans une grande ville avec le stress que ça encourt, eh bien, en fait, cette personne-là propose des thérapies pour se rapprocher avec la nature. Donc, par exemple, on revient vers des choses beaucoup plus traditionnelles, comme le yoga ou les jardins plus traditionnels, comme ça pouvait se faire dans les dynasties anciennes chinoises. Et puis, là encore, on revient à des animaux naturels, pas des robots, avec des gens qui vont s'occuper d'animaux et des choses comme ça. Donc, ce qui est très intéressant, c'est là, les gens se retrouvent ensemble. Et s'écoute. Dans la société moderne, on a malheureusement souvent, on n'a pas le temps de prendre le temps. Et là, dans ces centres spécialisés, on vous dit, ben voilà, regardez, ouvrez les yeux, reposez-vous. Il est temps de vous requinquer, de vous ressourcer. J'ai trouvé ça très intéressant parce que ce genre de centre, finalement, le fait de vivre à la campagne, c'est vrai qu'on peut s'en passer, je pense. Mais dans une ville, dans la plupart des mégalopoles, suivre ce genre de thérapie, suivre ce genre de stage, effectivement, moi-même, en ayant fait ce reportage, ça m'a fait énormément de bien.
0: Et Tajeti, vous êtes chinoise, donc
2: Oui.
0: comment voyez-vous l'émergence de ces nouveaux métiers et quel genre de changement de société que vous pouvez constater?
2: D'accord. Alors moi, je ne suis pas allée sur le terrain pour expérimenter, mais j'ai regardé votre série de reportages. Par contre, le métier que Nicolas a appris, ça me rassure plutôt par rapport à la place de l'homme, par rapport à la place de l'humain. Justement, dans ce monde qui est en train de devenir super moderne, super sophistiqué, parce que tant qu'un robot a toujours besoin d'un ingénieur humain pour le développer, pour le gérer, pour le programmer, pour le maintenir, ben, il n'y a pas de danger qu'on soit remplacé demain. Après, je pense que l'apparition de tous ces nouveaux métiers nous apprennent énormément sur l'évolution de la société chinoise par rapport, bien sûr, d'abord au développement de la technologie, mais il y a aussi le changement de mode de vie. Hein. Je pense que le besoin de faire appel à une spécialiste de rangement, ça vient bien sûr avec la société de la consommation et l'accélération du rythme de vie. Et puis, j'ai pensé à un autre métier que nous n'avons pas encore abordé jusqu'à présent, mais qui est montré aussi dans votre série de reportages, c'est celui de l'ingénieur en restauration des terres humides. Et je crois que l'apparition de ce genre de métier, on peut considérer que c'est aussi le résultat de la division sociale du travail, ou peut-être plus exactement de la subdivision sociale du travail, parce que je me demande si certaines tâches de ce métier faisaient déjà partie du travail d'un paysagiste ou d'un urbaniste. Mais l'apparition de ce genre de métier est bien sûr aussi le résultat de la prise de conscience de la société par rapport à certains grands thèmes de notre temps, tels que le changement climatique, la protection de l'environnement, etc.
0: En fait, vous avez évoqué un point, c'est que la possibilité qu'on soit remplacé demain, je pense que vous avez mentionné beaucoup de choses qui concernent la Chine, mais est-ce que l'humanité va être remplacée demain par des robots? C'est un problème planétaire. Hein. Et on voit récemment l'apparition de cette ChatGPT qui a fait vraiment un buzz sur les réseaux sociaux. Et en fait, pour cela, on a interrogé Océan Olin, directeur commercial d'Acia Technologies. C'est une start-up deep tech française développant des outils d'intelligence artificielle pour l'ingénierie, qui utilise lui-même ChatGPT dans son travail. Et il ne peut pas participer en temps réel à notre émission, donc on lui a posé deux questions. Donc voilà sa réponse. D'abord, je lui ai demandé, comme ChatGPT a rencontre un succès fulgurant, est-ce que ça marque vraiment un tournant dans le paysage de l'intelligence artificielle? Et on va écouter sa réponse.
3: Je la trouve très intéressante, cette question. C'est, au final, ces nouveaux outils d'OpenAI, dont ChatGPT, aujourd'hui, ils font le buzz, ils sont adoptés par beaucoup de personnes, ils font beaucoup de parler d'eux en Chine, en particulier récemment. Est-ce qu'ils vont amener une accélération de l'adoption et du développement de technologies d'intelligence artificielle? Et la réponse à ça, bien sûr, c'est oui. L'adoption, elle est phénoménale pour ChatGPT, il faut s'en rendre compte. Il a fallu à Facebook plusieurs mois pour atteindre des niveaux d'adoption similaires à ce que ChatGPT a fait en quelques jours. Pareil pour Apple. Et donc, la grande réussite de ChatGPT, et c'est Kai Fu Lee d'ailleurs qui le dit, un grand expert d'intelligence artificielle chinois, qui nous dit que ce qu'a réussi ChatGPT, c'est petit 1, l'adoption de masse de technologies d'intelligence artificielle relativement avancées, et petit 2, la démystification de ces technologies. Parce que désormais, ça nous parle, l'intelligence artificielle. On voit à quoi ça sert, on peut l'utiliser. On peut l'inclure dans notre quotidien. Et ça, auparavant, c'est quelque chose qui n'existait pas ou qui était réservé, au final, au domaine un peu industriel, technique. Aujourd'hui, n'importe quel utilisateur qui n'est pas technique peut venir utiliser ChatGPT. Et ça, c'est vraiment un game changer. Et donc, bien sûr, ce qui se passe, c'est que tous les compétiteurs d'OpenAI, mais vous savez qu'OpenAI est en fait associé d'une certaine manière à Microsoft, et donc tous les autres géants de l'Internet qui sont en capacité de produire de tels outils, en fait, se mettent en marche pour venir proposer des compétiteurs de ChatGPT. Et on ne sait toujours pas aujourd'hui si Microsoft, en associant ChatGPT à son moteur de recherche Bing, va venir complètement renverser la donne par rapport à Google. On sait aujourd'hui que le moteur de recherche de Microsoft n'est pas très utilisé par rapport à Google. Est-ce que la donne va changer grâce à ChatGPT? Et donc, toute cette attention et tout ce mouvement qui est fait par les géants du web va bien sûr amener à un regain de talent et de ressources dans ces domaines-là, et donc bien sûr ça va venir accélérer le développement autour de l'intelligence artificielle et dans ce cas-ci des intelligences un peu conversationnelles, hein, puisque c'est ce qu'est au final ChatGPT.
0: Et la deuxième question, c'est que, c'est le point que vous avez évoqué, comme ChatGPT est super compétent dans beaucoup de tâches, est-ce qu'il y a une menace qu'il y a une perte d'emploi importante dans le futur suite au développement justement de ces technologies d'intelligence artificielle? Donc on va écouter sa réponse.
3: Il ne faut tout de même pas oublier que l'intelligence, ce n'est pas nouveau. Hein. On a déjà mis de l'intelligence à un certain niveau, dans des robots par exemple. Et la révolution industrielle, la robotisation des usines, ce n'est pas quelque chose de nouveau. On a déjà remplacé et transformé énormément de métiers qui n'ont plus vraiment lieu d'exister aujourd'hui. Il ne faut pas oublier aussi qu'il y a une évolution des populations qui fait que des métiers qui auparavant étaient très durs physiquement, enfin qui continuent d'être durs physiquement et que l'on considère aujourd'hui à faible valeur ajoutée, les jeunes qui sortent d'école, qui sortent d'université, ils ne veulent plus vraiment aller vers ces métiers. Et donc, il faut trouver un moyen pour tout de même assurer ces fonctions alors qu'on n'a pas la ressource humaine. Et donc, l'IA, encore une fois, va pouvoir venir aider sans venir remplacer un humain puisqu'en fait, l'humain n'y est pas. Et donc, on peut modérer un peu les opinions autour du remplacement de l'humain par l'IA. Cependant, Kai Fu Lee, encore une fois, pour le citer, nous dit que les premiers métiers qui vont être remplacés, comme je le disais, c'est des métiers répétitifs, à faible demande un peu intellectuelle. En revanche, tous les métiers qui sont à plus forte demande intellectuelle vont éventuellement aussi être impactés dans des âges un peu plus lointains, peut-être dans 5 ans, dans 10 ans. Et puis enfin, les derniers métiers qui seront impactés, au final, c'est les métiers des créatifs. Parce que l'aspect de l'art, de la création, c'est beaucoup plus difficile à coder, c'est beaucoup plus difficile à expliquer à une IA pour qu'elle soit capable de reproduire la façon dont un humain le ferait. On peut néanmoins voir que ce dernier point est petit à petit challengé, puisque OpenAI, la société derrière ChatGPT, a également publié un logiciel qui s'appelle DALL-E, qui n'est pas le seul, mais qui permet de faire de la génération d'images sur la base d'une demande écrite. Et on voit de plus en plus d'artistes qui commencent à faire de l'art généré par IA. Et tout un débat qui commence à se créer autour de, au final, qu'est-ce que l'art ? Est-ce qu'une image, un tableau créé par une intelligence artificielle peut être considéré comme de l'art ? Pareil pour la musique. Il y a aujourd'hui des intelligences artificielles qui sont capables de composer de la musique. Est-ce qu'on peut juger ça au même titre qu'une musique composée par un compositeur humain ? Et donc on voit bien que même sur des métiers créatifs, au final, on commence à avoir de forts impacts de l'IA et qu'il faut repenser complètement la façon dont on accorde de la valeur à un contenu qui est proposé par une IA. Voilà. Donc un peu de matière pour la réflexion, c'est un domaine passionnant, c'est un domaine en pleine évolution, je pense que personne n'a la réponse aujourd'hui. Les grands experts du domaine ne s'accordent pas forcément sur leur vision. Et donc voilà, les années à suivre vont être passionnantes et bien sûr qu'en Chine, avec Baidu notamment qui cherche à lancer prochainement un compétiteur de ChatGPT, on va voir beaucoup d'entrain autour de ce sujet.
0: Alors je pense que je vais tourner vers Olga qui travaille elle-même. Je pense, Olga, vous avez déjà, en quelque sorte, vous travaillez dans ce genre de nouveau métier qui concerne l'intelligence artificielle, un métier qui n'existait pas il y a 10 ans ou il y a 20 ans. Donc, quel est votre regard là-dessus ?
4: D'abord, merci pour vos questions. Je trouve le thème de ce programme très intéressant. Je dirais que la première question, si on pourrait dire que ChatGPT, ça a vraiment marqué un changement. Je suis d'accord avec ça. Ça, en fait, ça c'est l'accès à cette technologie est super avancée aux gens qui sont pas vraiment liés avec ça dans leur travail. Ça leur a permis de visualiser ça. Qu'est-ce que c'est l'IA? Parce qu'avant, même si on a essayé d'expliquer comment on peut s'imaginer l'IA à quelqu'un qui n'est pas confronté à ça dans sa vie quotidienne, c'était très difficile. Là, maintenant, on ouvre cette page de web, on écrit quelques phrases, on obtient 3 pages de réponses assez cohérentes, en fait, très bien écrites, de point de vue orthographie, syntaxe, ponctuation, en fait, c'est vraiment très bien fait. Et c'est la preuve vivante de comment ça marche. À part de ChatGPT, moi, ce que personnellement je trouve très intéressant, peut-être même plus rigolo que ça, c'est plutôt la génération des images. Et c'est le point très important de ce que ChatGPT a marqué et d'Ali, c'est ce que l'IA est devenue. C'est pas seulement l'analyse des données qui sont déjà là, analyse statistique, enfin, découverte des patterns, c'est plutôt la génération de contenu qui n'a pas été là. Et moi, je trouve ça complètement fascinant.
0: Aladin, quel est votre regard là-dessus?
5: Écoutez, moi je suis très content que ChatGPT existe parce que hier je voulais le retester avant l'émission et là pour le coup il était complètement surutilisé, il fallait revenir, donc j'ai pas pu avoir une bonne conversation avec ChatGPT, mais en tout cas moi il m'a rendu ma vie plus utile parce qu'en fait il y a quelques semaines de ça j'écrivais un pitch, ce qu'on appelle une sorte de dossier pour présenter un projet documentaire. Et en fait, j'avais fait une première version, j'en parle avec un de mes clients et là il me dit « Ah, ça serait bien que tu le fasses plus punchy ». Et là, j'étais un peu lessivé par tout ce que j'avais écrit, donc je suis allé voir ChatGPT. Je lui ai un peu demandé de... Et en fait, il m'a vraiment fait plusieurs paragraphes qui étaient beaucoup plus punchy. Alors après, sur la question de perdre son travail ou pas, moi, j'y crois pas trop, parce qu'en fait, au bout du compte, il faut faire des finitions. Et en fait, ChatGPT, on voit qu'il sort des phrases très bien, très classe. Mais en fait, au bout d'un moment, faut quand même un peu... Okay, il faut un petit peu peaufiner ce qu'il a écrit, parce que si jamais on prend pour argent comptant ce qu'il écrit, en fait, au bout d'un moment, ça peut peut-être sonner un petit peu faux. Et d'ailleurs, maintenant, ils ont apparemment déjà mis en place des algorithmes pour vérifier si les articles de presse ou les thèses universitaires provenaient de ChatGPT, justement. Donc, c'est en tout cas, moi, ça m'a permis de gagner du temps dans mon travail. Donc, en tout cas, je suis très content que cet outil existe, parce que je vais prendre la version payante. Je me pose la question.
0: Ok. Yves, j'ai vu tout à l'heure que vous voulez réagir.
1: Oui, je voulais réagir en disant simplement que la première véritable intelligence artificielle qui a concurrencé l'être humain, c'était Deep Blue en 1978 avec le jeu de Go, contre Gary Gasparov et l'ordinateur avait remporté la victoire. Et pareil, en 1994, me semble-t-il, un autre ordinateur avait concurrencé le champion du monde chinois, dont j'ai malheureusement oublié le nom, de jeu de Go. Mm. Et il a aussi battu le champion du monde à plate couture. Mm. Donc c'est vrai que c'est quand même une source de préoccupation.

0: passion. Et on s'en rend bien compte, de toute façon, à travers l'humanité, chaque révolution, notamment la révolution industrielle, on s'est toujours dit, ça y est, les machines vont prendre le pas sur les êtres humains. Et même des réalisateurs de cinéma, par exemple James Cameron, pour ne citer que lui, ont mis en avant les méfaits que pourrait entraîner une utilisation.
1: Ça va que les films ne manquent pas à ce sujet. Ouais.
0: Ça, c'est le moins que l'on puisse dire. Et c'est vrai que c'est préoccupant. Mais tout comme Aladdin, je pense qu'on a encore un peu le temps de voir venir. Et qu'il ne faut pas trop se tracasser. Et qu'on peut utiliser ces nouvelles technologies pour simplement améliorer la qualité de son travail.
1: Et Nicolas ?
2: Oui, non, mais c'est ce qui est bluffant, c'est leur côté créatif, effectivement, comme Olga avait dit. Ok, le fait de pouvoir calculer énormément de choses, en fait, pour les jeux d'échecs, le jeu de Go, c'est du calcul, en fait. C'est vrai qu'il y a aussi un apprentissage. Surtout, le jeu de Go, de ce que j'ai lu, c'était beaucoup plus compliqué. Le nombre de possibilités était beaucoup plus élevé que le jeu d'échecs. Donc, c'était en fait la dernière victoire de l'ordinateur sur l'être humain, sur un jeu comme ça. C'était gagné contre le champion du monde de Go. Parce qu'en fait, l'ordinateur, avec l'intelligence artificielle, il a tendance à apprendre de ses erreurs. Donc ça le rend beaucoup plus créatif, en fait. C'est ça qui est la base de l'intelligence artificielle. C'est ça, c'est de pouvoir assimiler En fait, plus on donne de données à ces intelligences, et plus elles vont progresser, en fait.
1: Donc, plus intelligent.
2: Voilà. Donc, en fait, c'est ça. Plus on va les utiliser, plus elles vont devenir perfectionnées, intelligentes, plus ça va être difficile de voir la différence entre un être humain et une machine. Pour l'instant, on peut encore voir la différence. Comme disait Aladdin, il y a des algorithmes pour savoir si certains textes, voire dans les revues scientifiques ou chez des étudiants, ont été écrits avec ce chat GPT. Mais peut-être que dans le futur, ça va être tellement bien fait que
1: ça va être... Ils vont remplacer les profs ?
2: Ça pourrait, bien sûr, oui. Ben, on voit, par exemple, pour les traductions, on voit avec Google Translate, simplement, les progrès qu'on a vu, des progrès en 5-10 ans. On est passé de quelque chose d'assez rigolo en disant cette traduction c'est du Google Translate. C'est-à-dire que c'était très mauvais. Maintenant, Google Translate traduit très bien, donc on peut s'en servir même dans nos métiers de journaliste traducteur par exemple. Et donc on vient petit à petit, on voit qu'il y a des métiers on croyait intouchables par les machines, commencent à être touchés. On a vu pour les voice-overs aussi, on peut très bien parler. Il y a une machine qui parle fait des voice-overs, des doublages en fait, et c'est assez réaliste. C'est difficile de savoir. Après, on peut s'habituer, on peut comprendre qu'il y a moins d'émotions, parce que peut-être la différence c'est l'émotion. Peut-être qu'on a encore l'avantage en tant qu'être humain, c'est d'avoir cette émotion.
3: Heureusement qu'il existe encore. Il y a des gens qui aussi travaillent dans l'autre sens. C'est vrai que dans un sens, ça va très vite, la machine est là et tout. Ouais. Et dans l'autre sens, l'humain a compris que l'homme ne peut pas être remplacé. Il y a des techniques, il y a une connexion qu'on doit avoir avec l'être humain, avec la nature. Et je crois que ce sont des choses que nous, les humains, avons la capacité de détecter et que les machines ne peuvent pas. Et je ne crois pas que... On pourra être remplacé à 100%, okay. Ça, non.
1: Je vais demander à Olga, qui est professionnelle dans ce domaine, donc jusqu'où ça peut aller. Est-ce qu'on a une inquiétude à faire qu'on va un jour tous perdre notre emploi?
4: C'est une très bonne question. Juste un point pour réagir à la réplique précédente. Qui est très important un peu partout dans notre vie, c'est la mesure. Si vous allez boire du thé, mais vous allez boire 50 litres du thé par jour, vous allez en mourir. Si vous avez une voiture, vous allez l'utiliser pour aller à l'entrée de votre bâtiment prochain, c'est pas bien du tout, c'est pas le but d'une voiture. Et c'est pareil avec ChatGPT. Il y a des applications très intéressantes, mais il faut être conscient de leur effet et des sources, ce qui est très important. Donc, même si ça l'IA générative, ça ne génère quelque chose qui n'a pas été là dans une forme ou autre dans les sources. Exemple, on s'est rendu compte que les expressions, les phrases, les textes que ChatGPT génère, ils sont en fait très biaisés. Donc, par exemple, si on parle de tâches ménagères, c'est plutôt au féminin que ChatGPT en parle. C'est lié à la partie féminine. Pourquoi ça? C'est pas que le ChatGPT soit machiste, c'est juste que les ressources qui lui a utilisé les modèles, il contient cette information. Donc, il faut en être très, très conscient. Donc, par exemple, la recherche en intelligence artificielle, elle est très basée sur les données. Et en fait, c'est l'approche assez problématique parce qu'on va juste augmenter et concentrer le pourcentage de biais dans des données. Voilà. Donc, c'est juste pour réagir à la réplique précédente. Après, ce que vous avez dit, je ne crois pas qu'on ne va jamais être remplacé. Je trouve que ChatGPT, c'est juste une possibilité géniale, mais vraiment brillante, pour libérer les cerveaux humains des tâches répétitives. Voilà. Donc, moi, je suis très, très optimiste de ça, mais c'est très important de savoir les limitations des technologies qu'on utilise.
1: Mais comme Océan a dit dans sa réponse qu'il y a maintenant, il sait créer des images et faire des choses créatives, ce n'est pas seulement ChatGPT qui nous inquiète, mais la tendance, en fait. C'est-à-dire que jusqu'où, par exemple, Nicolas mentionnait les émotions, est-ce qu'un jour, ça peut être aussi... développer des robots avec des émotions complètement comme des humains.
4: Oui, c'est un très bon point que vous évoquez aussi. Vous savez qu'en technologie évolue, il faut que les lois évoluent avec. Et les questions techniques, la législation et tout ça, il faut que ça aille au même pas. Donc, par exemple, si on a vu que DALL-E et les autres sources sont capables de générer des images et des vidéos, par exemple avec des personnages qu'on les a demandés, là, dans un moment donné, on va avoir un problème de distinguer ce qui est vrai de ce qui est faux. Et pour ça, il faut des algorithmes qui pourront donc travailler pour le faire et aussi des lois qui pourront protéger des personnes concernées pour éviter, par exemple, les fausses preuves.
1: Merci. Et pour terminer, je vais retourner vers Tadjie Tim.
5: Moi, je ne connais pas grand-chose en informatique, hein, mais je pense que jamais une application informatique a fait autant réagir, a fait autant... planer cette peur du chômage, même dans des métiers qui ont été jusqu'à présent considérés comme étant la chasse gardée des humains. Je pense à la psychothérapie, comme ce qu'a raconté tout à l'heure Christelle, surtout avec la thérapie comportementale, le CBT. Il paraît qu'il existe déjà quelques applications qui sont capables de recevoir un patient, de lui faire de la conversation pour le soigner. Mais ceci dit, je ne pense pas que nous, les humains, on risque vraiment d'être remplacés par les robots tant que le robot n'a pas encore développé sa propre conscience, tant qu'un robot n'est pas encore capable de développer un autre robot. Je pense que l'humain sera toujours pas remplaçable.
1: Et en tout cas, je vous remercie d'avoir participé à notre émission. Et je vous remercie d'avoir suivi notre discussion. À la prochaine.
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De retour dans le studio, je vous rappelle que vous êtes à l'écoute de l'émission Classico. Avant de passer à la prochaine partie cours de chinois, je vous propose une pause musicale. C'est parti!

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2: Bonjour tout le monde, bienvenue dans notre cours de chinois. Moi c'est Xiao Tai, je suis avec Yves. Bonjour Yves.
3: Natia Rao, bonjour tout le monde, bonjour Xiao Tai.
2: Et dans la dernière leçon, nous avons appris quelques expressions utiles pour aller chez le coiffeur. Je propose de réviser un peu avant d'attaquer la nouvelle leçon.
3: Bien sûr, c'est toujours un plaisir, tu sais bien.
2: 我想剪头发。
3: 我想剪头发。Je voudrais me faire couper les cheveux.
2: 修一下就可以了。
3: S'il vous plaît, juste les pointes.
2: 我想染头发。
3: 我想染头发。Je voudrais me faire teindre les cheveux.
2: 别剪太短了。
3: 别剪太短了。Ne coupez pas trop court.
2: Bon, réécoutons les dialogues.
4: 我想剪头发。
5: 你想怎么剪？
4: 修一下就可以了。
5: 好的，请先洗头。
4: 我想染头发。
5: 你想染什么颜色？
4: 棕色怎么样？
5: 嗯，不错，很时髦。
4: 别剪太短了。
5: 行，保准您满意。
2: C'est tout pour la révision. Tout de suite, la nouvelle leçon.
3: Voici les expressions clés.
5: 我想租房。您想找什么样的房子？您想花多少钱租？什么时候能搬进来？房租怎么付？
2: Et voilà, quand tu arrives dans une agence, tu peux commencer à dire comme ça, 我想租房。
3: 我想租房。
2: Ce qui signifie, je voudrais louer un appartement. 租房 est le terme clé de cette phrase. 租 veut dire louer.
3: 租。
2: 房 un appartement.
3: 房。
2: 我想租房。
3: 我想租房。Je voudrais louer un appartement.
2: Tout de suite, le dialogue.
5: 我想租房。
4: 你想找什么样的房子？
5: 带家具的两居，房子不要太旧。
2: Voilà, c'était le dialogue 1. Et dans cette conversation, on entend une personne qui dit à un agent immobilier, 我想租房。
3: 我想租房。Je voudrais louer un appartement.
2: Et l'agent demande, 你想找什么样的房子？
3: 你想找什么样的房子？ Donc, 你想 vous voulez, 找什么样 chercher quel genre?什么样？ Quel genre？ 房子 ？d'appartement。Donc quel genre d'appartement cherchez-vous？
2: 带家具的两居，房子不要太旧。
3: 带家具的两居，房子不要太旧。Donc带家具 c'est meublé， 的两居 deux pièces， donc deux pièces meublées， 房子 l'appartement toujours， et 不要太旧。Donc c'est ne doit pas être trop en mauvais état. Tio, c'est en mauvais état. Donc l'appartement ne doit pas être trop en mauvais état. Il doit être en bon état.
2: Repassons le dialogue.
5: 我想租房。
4: 你想找什么样的房子？
5: 带家具的两居，房子不要太旧。
3: Nous sommes toujours chez l'agent immobilier. Maintenant, j'aimerais savoir, il faut en venir un peu au nerf de la guerre, l'argent, comment parler du prix?
2: Alors souvent, c'est l'agent immobilier qui prend l'initiative de poser la question. 你想花多少钱租?
3: 你想花多少钱租?
2: 你想花多少钱租? 花 signifie payer ou dépenser, sous-entendu, de l'argent. 花,
3: 花
2: 多少钱? Combien d'argent?
3: 多少钱?
2: 租 veut dire louer.
3: 租。
2: 您想花多少钱租？
3: 您想花多少钱租？ Vous voulez dépenser combien d'argent?
2: Écoutons maintenant le dialogue 2. On va parler du prix.
4: 您想花多少钱租？
5: 月租3000元以内吧。
4: 您看这房怎么样？
5: 嗯，不错。
2: Voilà, dans le dialogue tout à l'heure, on a discuté du prix avec l'agent immobilier. 您想花多少钱租？
3: 您想花多少钱租？ Vous voulez payer combien pour le loyer?Roi dépenser, do shao qian, combien d'argent, zu, louer.
2: Et l'autre répond, yue zu 3000 yuan yi nei ba.
3: Yue zu 3000 yuan yi nei ba. Donc yue zu par mois, 3000 kuai, 3000 yuan, yi nei ba, donc littéralement ça veut dire à l'intérieur, donc à l'intérieur de ces 3000 yuan, en français on traduirait par pas plus de 3000 yuan.
2: Nin kan zhe fang zemme yang?
3: 您看这房怎么样 ？Can voir, je fang cet appartement, 怎么样 ？Comment? Donc vous trouvez comment cet appartement?
2: 不错。
3: 不错，pas mal.
2: Et puisqu'on a discuté du prix, il serait pas mal d'en savoir un peu plus sur la monnaie chinoise, renminbi, ce qui signifie littéralement la monnaie du peuple. En effet, l'unité principale de renminbi est yuan et on a adopté le système décimal. Un yuan égale à 10 jiao et un jiao égale à 10 fen. Yuan, jiao, fen, ce sont en effet les trois unités de la monnaie chinoise.
3: D'accord, yuan, jiao, fen. Mais Xiao Tai, dans la vie courante, quand je vais acheter mes fruits ou un pao zi, on ne me dit jamais de payer en yuan ou en jiao, on me parle plutôt de kuai et de mao. Est-ce que tu peux m'expliquer qu'est-ce que c'est ?
2: Très bonne question. En effet, dans la vie quotidienne, on parle plus de kuai et de mao que de yuan et de jiao. Kuai et yuan, c'est tout à fait la même chose, seulement le terme kuai est plus du langage parlé, alors le yuan sonne plus formel que kuai. Et c'est pareil pour mao et jiao. Ainsi, dans la vie quotidienne, tu entends plus souvent parler de kuai et de mao.
3: D'accord, bon bah je crois que j'ai compris. Refermons cette parenthèse. Revenons à l'appartement que nous voulions louer. Maintenant je voudrais dire, maintenant que je sais que je peux louer et que le prix me convient, je voudrais savoir quand je peux emménager. Comment dit-on ça, Xiao Tai ?
2: Tu peux dire en chinois comme ça, 什么时候能搬进来?
3: 什么时候能搬进来?
2: Alors 什么时候, c'est facile, quand, quelle date, quel moment?
3: 什么时候?
2: 能, pouvoir?
3: 能.
2: Ban, déménager, emménager, en l'occurrence, il s'agit de emménager.
3: Ban.
2: Jinlai, ce qui signifie entrer, venir ici.
3: Jinlai.
2: 什么时候能搬进来?
3: 什么时候能搬进来? Quand puis-je emménager?
2: Dialogue 3, tout de suite.
5: 什么时候能搬进来?
4: 下个月底.
5: 房租怎么付呢?
4: 一次付3个月的.
2: Voilà, c'était le dialogue 3. Dans cette conversation, on en arrive à la fin de discussion entre le client et l'agent immobilier, parce qu'on a commencé à discuter de la date pour emménager et du paiement pour le loyer. On entend la première personne qui demande « 什么时候能搬进来? »«
3: 什么时候能搬进来? » »« Quand puis-je emménager ?»« 什么时候? » »« Quand ?»« Ban ?»« Déménager, emménager. »« 进来? » »« Rentrer. » Donc « 搬进来 » signifie « emménager. Quand puis-je emménager?
2: Et l'autre lui répond 下个月底.
3: 下个月底. Donc 下个月 signifie le mois prochain et 月底 signifie la fin du mois.
2: 房租怎么付?
3: 房租怎么付? Je dois vous payer le loyer dans combien de mois?
2: 房租怎么付?
3: Je dois vous payer le loyer pour combien de mois? 怎么付? Comment le régler? Donc en Chine, on a souvent payé 3 mois d'avance. Donc cette phrase implicitement signifie on a payé le loyer pour combien de mois?
2: Et la réponse qu'a donnée l'agent immobilier est 一次付三个月的.
3: 一次付三个月的. Donc une fois, 一次付 payer, 三个月的 3 mois. Donc une fois, on a payé 3 mois. On a payé 3 mois à la fois.
2: Repassons le dialogue.
5: 什么时候能搬进来?
4: 下个月底.
5: 房租怎么付呢?
4: 一次付3个月的.
2: Bon, maintenant je propose de réécouter les 3 dialogues en entier avant de repasser à notre ABC de la culture chinoise. Allez, c'est parti.
5: 我想租房.
4: 你想找什么样的房子?
5: 带家具的2居, 房子不要太旧.
4: 你想花多少钱租?
5: 月租3000元以内吧.
4: 您看这房怎么样?
5: 不错. 什么时候能搬进来?
4: 下个月底.
5: 房租怎么付呢?
4: 一次付3个月的.
3: Voilà, vous venez d'entendre les dialogues pour aujourd'hui. Un peu de culture maintenant. En Chine, les jeunes vivent avec leurs parents avant de se marier. Quelques-uns vivent encore avec leurs parents après le mariage. Cela permet aux grands-parents de les aider. Certains jeunes louent ou achètent un appartement pour avoir une vie indépendante. En Chine, pour acheter un appartement, on peut payer en une seule fois ou payer à crédit. Les familles modestes peuvent demander d'acheter des logements sociaux ou louer des HLM. Mais pour louer des HLM, il faut remplir certains critères et être patient. Bien que la plupart des logements sociaux soient loin du centre-ville, le métro facilite la vie des habitants.
2: Voilà, c'est tout pour aujourd'hui. Comme d'habitude, un test avant de vous quitter. Comment dire en chinois ? Je dois vous payer le loyer pour combien de mois?
3: Si vous savez la réponse, n'hésitez pas à nous envoyer votre réponse par email à l'adresse suivante crifra@cri.com.cn.
2: Et pour plus d'informations, n'oubliez pas d'aller surfer de temps en temps sur notre site internet french.cri.cn. Merci à tous, au revoir, à la prochaine fois.
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Bonjour à tous, bienvenue à l'écho de cette nouvelle édition du journal. Le secteur industriel chinois a enregistré une forte croissance de ses bénéfices au premier trimestre 2026, les politiques macroéconomiques proactives du gouvernement ayant contribué à atténuer l'impact d'un environnement économique complexe et à dynamiser le secteur de la fabrication haut de gamme, indiquent des données officielles. Les bénéfices des grandes entreprises industrielles chinoises ont augmenté de 15,5% en glissement annuel pour atteindre 1696 milliards de yuan de janvier à mars, soit une accélération de 0,3 points de pourcentage par rapport à la croissance enregistrée au cours des deux premiers mois de l'année, selon les données du Bureau d'État des statistiques. Pour le seul mois de mars, les bénéfices des grandes entreprises industrielles ont augmenté de 15,8% par rapport à l'année précédente, le rythme de croissance s'étant d'accélérer de 0,6 points de pourcentage par rapport à la même période janvier-février. Les autorités chinoises ont renforcé leur soutien macroéconomique en mettant en œuvre des politiques plus proactives pour stabiliser la croissance, aidant ainsi le secteur industriel à se redresser progressivement et à améliorer la rentabilité des entreprises, a expliqué Yu Weining, statisticien du PES. La fabrication d'équipements est restée un moteur majeur de la croissance des bénéfices. Les bénéfices du secteur ont progressé de 21% au premier trimestre, contribuant à hauteur de 6,8 points de pourcentage à la croissance globale des bénéfices industriels. Le secteur a représenté 33,7% des bénéfices totaux des grandes entreprises industrielles, soit une hausse de 1,7 points de pourcentage par rapport à l'année précédente. La Chine a livré son plus grand navire de transport de gaz naturel liquéfié, indépendamment conçu et construit à ce jour, marquant ainsi une avancée majeure dans la capacité du pays à construire de grands navires destinés au transport d'énergie propre. Le méthanier baptisé Celsius George Tron a pris la mer à destination de Singapour après avoir été livré à un quai de la société China Merchant Heavy Industry Corporation Limited, a indiqué le constructeur naval. Le navire, long de 298,8 mètres et large de 48 mètres, dispose d'une capacité de transport de 180 000 mètres cubes de gaz naturel liquéfié. Il est équipé d'un système de propulsion à double carburant et à basse vitesse. Des agents des services d'inspection aux frontières sont montés à bord du navire à l'avance afin d'accélérer les procédures de détoinement, contribuant ainsi à assurer un départ rapide et sécurisé en tirant parti des conditions de marée favorables. Lu Jinlong, responsable du programme des grands méthaniers chez China Merchant Heavy Industry Corporation Limited, a déclaré que la société avait obtenu des commandes pour 6 navires de ce type. Les 5 autres sont actuellement en construction et un deuxième navire devrait être livré dans 3 mois, a-t-il ajouté. Pékin a enregistré plus de 7 millions de passages frontaliers depuis le début de cette année, soit une hausse de 13% par rapport à l'année précédente, selon des données officielles. Cette année, le nombre de sorties et d'entrées de ressortissants étrangers au point de passage de Pékin avait dépassé les 2,28 millions dimanche matin, soit une hausse de 34% par rapport à la même période en 2025, selon le poste général des contrôles frontaliers de Pékin. Environ 828 000 étrangers arrivés au point d'entrée de Pékin cette année étaient entrés dans le cadre des politiques d'exemption de visa ou de permis d'entrée temporaire, représentant plus de 70% de l'ensemble des visiteurs étrangers. La récente augmentation du tourisme entrant à Pékin s'explique en partie par l'optimisation continue des politiques d'exemption de visa. À ce jour, la Chine a mis en place des politiques unilatérales d'exemption de visa pour 50 pays et a appliqué des dispositions d'exemption de visa de transit de 240 heures pour 55 pays.
afin d'améliorer l'efficacité des formalités douanières et d'offrir de meilleurs services face à l'augmentation du flux de passagers, Pékin a mis en place une série de mesures, notamment un guichet unique chargé de délivrer et de contrôler les permis d'entrée temporaire pour les personnes demandant le transit sans visa de 240 heures, ainsi que des conseils sur les politiques d'exemption de visa et une aide au remplissage des cartes d'arrivée pour les personnes visitant la Chine pour la première fois. Le géant français des gaz industriels Air Liquide a lancé la construction d'une nouvelle unité de séparation de l'air à Huizhou, dans la province chinoise du Guangdong. Ce projet permettra d'augmenter de 800 tonnes par jour l'approvisionnement en oxygène, azote et argon liquide sur le marché de Delta de la rivière des Perles. Cette unité, dont la mise en service est prévue en 2027, sera construite dans le parc industriel des nouveaux matériaux de Huizhou et spécialisée dans les matériaux synthétiques de pointe, les produits chimiques haut de gamme et les nouveaux matériaux de pointe. Air Liquide a indiqué que l'unité utilisait ces dernières technologies pour produire des liquides de haute pureté destinée aux clients du secteur des semi-conducteurs et de la fabrication de pointe, tout en approvisionnant également les industries pétrochimiques et médicales. Le coût et la sécurité sont devenus des atouts concurrentiels pour la Chine dans le recrutement d'étudiants internationaux, selon un rapport publié par l'Institut Xinhua, un groupe de réflexion affilié à l'agence de presse Xinhua, intitulé « Étudier en Chine », contribuer à la construction d'une communauté d'avenir partagée pour l'humanité. Le rapport souligne que l'avantage concurrentiel de la Chine en tant que pôle éducatif mondial est de plus en plus marqué. Actuellement, alors que le rayonnement mondial et la qualité académique des universités chinoises se hissent à l'avant-garde des classements internationaux, l'expansion à l'étranger des entreprises chinoises crée de nombreuses opportunités de carrière pour les étudiants internationaux qui rentrent

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2: Bienvenue à Cogito. Entre janvier et mars, la Chine a enregistré une hausse de 15% de ses importations et exportations sur un an pour une valeur totale de 11 840 milliards de yuan, plus de 1 470 milliards d'euros, a annoncé mardi 14 avril l'administration générale des douanes. Un record sur 5 ans qui témoigne de la forte résilience du commerce extérieur de la deuxième économie mondiale. Sur cette période, les exportations chinoises ont atteint 6 850 milliards de yuan en progression de 11,9%. Des produits vedettes se distinguent. Imprimantes 3D, véhicules électriques et batteries au lithium dont les ventes à l'étranger ont bondi respectivement de 119%, 77,5% et 50,4%. Cette dynamique s'explique par plusieurs facteurs. La reprise de la demande extérieure, un tissu industriel national complet et la libération du potentiel d'innovation des entreprises. Les « Made in China », qui ne cessent de gagner en qualité, en efficacité et en service, répondent toujours mieux aux besoins de production et de consommation à tous les niveaux à l'échelle mondiale. Côté importation, la Chine a importé pour 4 990 milliards de yuan de marchandises au premier trimestre, soit une hausse de 19,6% par rapport à l'an dernier. Cette envolée s'explique avant tout par la flambée des prix des matières premières et la reprise de la demande intérieure. Selon des analystes, malgré un environnement extérieur complexe et difficile, la croissance rapide des échanges commerciaux chinois au premier trimestre repose sur des fondamentaux solides, une grande vitalité et une forte dynamique. La valeur totale des échanges dépasse 10 000 milliards de yuan pour le 12e trimestre consécutif. Et la croissance est repassée à deux chiffres depuis le 4e trimestre 2022. Les échanges avec les économies développées progressent globalement, tandis qu'ils affichent une croissance à deux chiffres avec l'ASEAN, l'Amérique latine et l'Afrique. Cette diversification des marchés consolide les bases du commerce extérieur chinois. Les entreprises privées occupent depuis des années la première place. Grâce à des mesures incitatives accélérées, leur dynamisme est stimulé. Au premier trimestre, sur les 618 000 entreprises ayant enregistré des importations ou exportations, plus de 540 000 sont privées. Leurs échanges ont atteint 6 780 milliards de yuan, portant leur part à 57,3% du total national. Les entreprises à capitaux étrangers, quant à elles, affichent une croissance à deux chiffres, tant à l'export qu'à l'import, pour le 8e trimestre consécutif. Plus de 6 200 nouvelles entreprises étrangères ont été enregistrées par les douanes et le nombre total des sociétés étrangères ayant réalisé des échanges a augmenté de plus de 1 000 sur un an pour atteindre 69 000. L'optimisation de la structure des exportations et l'élan des importations se renforcent. Au premier trimestre, les exportations des composants de stockage et des processeurs ont progressé de 39,1% et celles d'équipements électriques, production, transport, transformation, stockage d'énergie, affichent aussi une croissance à deux chiffres. La demande intérieure augmente régulièrement, entraînant volume et qualité des importations. Les importations de produits de haute technologie ont bondi de 25,1%, tandis que les matières premières et biens de consommation maintiennent une bonne dynamique. Stabiliser les exportations et élargir les importations agissent de concert, insufflant un nouvel élan au commerce extérieur. L'Organisation mondiale du commerce prévoit récemment un ralentissement de la croissance du commerce mondial des marchandises à 1,9% en 2026, soit une baisse de 2,7 points. L'OCDE souligne que l'évolution des conflits au Moyen-Orient met à l'épreuve la résilience de l'économie mondiale. Malgré ces incertitudes, les conditions et tendances qui sous-tendent la croissance soutenable de l'économie chinoise n'ont pas changé. Les atouts et les potentiels de son commerce extérieur ne cessent de s'affirmer. La forte progression des échanges au premier trimestre jette ainsi des bases solides pour une croissance stable tout au long de l'année. La deuxième économie mondiale dispose des moyens nécessaires pour stabiliser son commerce extérieur et en optimiser la structure.

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8: Bonjour à tous, bienvenue dans notre émission Carnet de route. Je suis Manon et aujourd'hui nous allons parler de quelque chose de vraiment magique, les destinations de voyage en hiver en Chine. Parce que vous savez, beaucoup de gens pensent que l'hiver en Chine c'est morne et gris, mais c'est complètement faux. L'hiver chinois c'est spectaculaire. Et nous accueillons Rocco, mon collègue qui est également un expert en voyage d'hiver, qui a passé des hivers entiers à explorer la Chine. Et Rogo, bonjour à vous.
9: Bonjour Manon, merci de m'accueillir. Je suis ravi de parler de l'hiver chinois. Franchement, si vous m'aviez demandé il y a 10 ans, j'aurais dit l'hiver, c'est pas bon pour voyager. Mais après avoir vécu plusieurs hivers en Chine, je dirais que c'est l'une des meilleures saisons pour voyager. Les foules de touristes diminuent, les prix baissent et les paysages deviennent absolument féeriques.
8: Féerique, c'est une bonne description, Rogo. Et avant d'entamer notre voyage dans les destinations hivernales, féerique, nous allons faire une pause musicale.

0: Merci de nous retrouver après la pause musicale. Aujourd'hui, nous allons parler de quelque chose vraiment magique, les destinations de voyage en hiver en Chine. Et commençons par une question fondamentale. Où faut-il aller en hiver en Chine ? Quelles sont les destinations incontournables ?
1: Excellente question, chère Manon. Je dirais qu'il y a trois catégories principales de destinations hivernales. D'abord, le nord-est, pour la neige et le froid extrême. C'est dramatique, c'est beau. Deuxièmement, les paysages montagneux couverts de neige, Zhangjiajie par exemple, Guilin en hiver. Et troisièmement, les villes côtières du sud, où il fait toujours doux, Xiamen, Sanya.
0: Ah, trois catégories très différentes. Et commençons par le nord-est. C'est où exactement, Roko?
1: Le nord-est, c'est des provinces, comme Heilongjiang, Jilin, Liaoning. Mm-hmm. La ville la plus célèbre pour l'hiver, c'est Harbin. Mm-hmm. Manon, mm-hmm. Quand vous allez à Harbin en janvier, c'est comme entrer dans un conte de fées.
0: C'est vrai?
1: Oui, les températures descendent à moins 30 degrés Celsius.
0: Ah, on va être gelé.
1: Et là, ils organisent le Festival international des sculptures sur glace et neige.
0: Moins 30 degrés, glacial. Et ce festival, ça dure combien de temps?
1: Ça dure généralement un mois de décembre à janvier et c'est absolument spectaculaire. Imaginez des structures entières construites en glace, des châteaux, des pagodes, des sculptures géantes. Les soirs, ils illuminent tout avec des LED colorés. Ah, c'est magique. Et le plus grand festival de glace du monde, c'est là-bas, à Harbin.
0: Ah, le plus grand au monde. Il mérite d'aller, donc c'est d'un must-see pour les touristes.
1: Oui, absolument, ça grouille du monde. Et voici, ce qui est aussi intéressant là-bas, c'est que les tarifs d'hôtel à Harbin en hiver baissent d'environ 40% comparé à l'été.
0: En hiver, je trouve que c'est plus intéressant.
1: Oui, c'est beaucoup plus intéressant parce que beaucoup de gens pensent que c'est trop froid.
0: Ah.
1: Alors, pour les inciter à y venir à grand nombre, vous remarquez que c'est une politique mise en place pour attirer plus de touristes.
0: Tout à fait. Et une chance économique et un spectacle unique. Qu'est-ce d'autre à faire à Harbin, Roko?
1: À Harbin, il y a aussi un endroit extraordinaire appelé les lacs

0: Wanda glacée. C'est un lac qui gèle complètement en hiver. Les gens y font du patin à glace, du hockey, même de la pêche sur glace. Ah, Manon, c'est une expérience très locale, très authentique.
1: De la pêche sur glace? Comment ça marche?
0: Mais oui, vous faites un trou dans la glace. Elle fait plusieurs mètres d'épaisseur en janvier. Vous mettez une ligne et vous attendez que les poissons viennent.
1: Ah, il faut attendre combien de temps alors?
0: Non, bon. C'est comme toute pêche. Hein? Quand vous mettez votre hameçon et vous attendez d'attraper quelque chose, c'est très zen et très patient. Le pêcheur local vous accueille, il donne des conseils. Et il vous donne des conseils. C'est un vrai contact avec la vie locale.
1: Oh, c'est fascinant. Hein? Et comment on se rend à Harbin? C'est loin? Et Rogo, vous allez me répondre juste après une pause musicale.

0: Merci de nous retrouver après la pause musicale. Aujourd'hui, nous allons parler de quelque chose vraiment magique, les destinations de voyage en hiver en Chine.
1: Harbin, c'est accessible en vol depuis Shanghai ou Beijing, la capitale. Environ 3 heures de vol. Il y a aussi des trains à grande vitesse qui y vont. Et une fois sur place, le transport local est excellent. Vous avez les métros, les bus, les taxis, très efficaces pour une ville de cette taille, Manon.
0: D'accord. Et vous recommandez combien de jours à Harbin?
1: Ça, c'est une excellente question pour nos fidèles auditeurs. Je dirais 3 à 4 jours au minimum.
0: Ah, 3 à 4 jours?
1: Oui,
0: qu'est-ce
1: ça vous suffit.
0: Qu'est-ce qu'on va faire pendant ces 3 jours?
1: Et un jour pour le festival des glaces, c'est énorme. Il y a des zones différentes à explorer. Un jour pour les lacs glacés et la vie locale. Un jour pour la ville historique elle-même. Il faut découvrir l'histoire de Harbin. Et éventuellement, un jour pour les excursions près d'autres villes froides.
0: D'accord, dans les environs.
1: Oui, dans les environs.
0: Maintenant, avec la présentation de Rocco, on a suffisamment d'informations sur le nord-est de la Chine. Et maintenant, on va passer à la deuxième catégorie des paysages. Et avant de passer à la deuxième étape, une belle mélodie.

0: Merci de nous retrouver après la pause musicale. Aujourd'hui, nous allons parler de quelque chose vraiment magique, les destinations de voyage en hiver en Chine. Et parlons maintenant de la deuxième catégorie, les paysages montagneux couverts de neige. Vous avez mentionné Zhang Jiajie. C'est comment en hiver?
1: Ah, Zhang Jiajie, c'est déjà magnifique en été. Avec ses pics karstiques.
0: Ça, on le sait, mais en hiver.
1: Mais en hiver, j'allais arriver, chère Manon. Mm-hmm. En hiver, c'est un autre monde. La neige recouvre les sommets et il y a du brouillard. Mm-hmm. C'est surréaliste. Mm-hmm. Les touristes qui connaissent Zhang Jiajie en été reviennent en hiver et disent « c'est pas le même endroit ». Et déjà, la transformation commence depuis automne.
0: C'est vraiment si différent.
1: Absolument, chère Manon. Vous savez, Zhang Jiajie en été, c'est surpeuplé. Mm-hmm. Il y a des milliers de touristes. Mm-hmm. Je dirais même en automne, c'est pareil. Mm-hmm. Mais en hiver, c'est tranquille.
0: Il y a encore beaucoup de touristes.
1: Non, en automne.
0: En automne.
1: Oui, même en automne, il y a encore beaucoup de touristes. Et vous savez quoi?
0: Pourquoi ce contraste?
1: L'hiver à Zhang Jiajie, c'est pas trop froid, peut-être 5 à 10 degrés.
0: Oh.
1: C'est froid, mais supportable,
0: c'est comme
1: contrairement à Harbin.
0: Oui, il y a une grande différence au niveau de...
1: De la température.
0: De la température. Mm. C'est plus modéré, donc... mais comment on accède à Zhang Jiajie?
1: Ah, Zhang Jiajie, c'est dans la province du Hunan.
0: Ah, d'accord.
1: Il y a un petit aéroport local. Mm-hmm. Vous pouvez venir de Shanghai ou de Beijing ou même des villes proches comme Changsha. Mm-hmm. Une fois sur place, c'est bien organisé. Mm-hmm. Il y a des bus, des taxis, des téléphériques pour monter au sommet.
0: D'accord. Même si on n'est pas quelqu'un très fort en sportif, on peut quand même monter en recours avec tous ces outils. Hein.
1: Oui, oui.
0: Et combien de temps à Zhang Jiajie?
1: Zhang Jiajie, je recommande à nos touristes 2 à 3 jours. Hein.
0: La vue panoramique?
1: C'est le cœur de Zhang Jiajie.
0: Ah,
1: c'est là où vous allez accéder à la montagne. Mm-hmm. Et un jour pour les paysages secondaires moins connus. Mm-hmm. Et optionnellement, un jour pour explorer les villages environnants.
0: Pourquoi les villages environnants? C'est quoi qui attire les touristes?
1: Bon, il y a Fenghuang. C'est une vieille ville historique sur une rivière.
0: Ah.
1: C'est extraordinaire, cher Manon. Mm-hmm. Les bâtiments sont en bois. C'est l'architecture traditionnelle.
0: Ah, d'accord.
1: Et il y a aussi un village Tuja.
0: Mm-hmm.
1: C'est une minorité ethnique avec sa propre culture.
0: Mm-hmm.
1: Vous pouvez rester chez l'habitant, manger local. Hein?
0: Mm-hmm.
1: C'est vraiment une immersion authentique.
0: D'accord. Et c'est tourisme non culturel, vraiment. Et tout de suite, on va parler de Guilin, juste après une pause musicale.

0: Merci de nous retrouver après la pause musicale. Aujourd'hui, nous allons parler de quelque chose vraiment magique, les destinations de voyage en hiver en Chine. Parlons maintenant de Guilin en hiver, c'est comment?
1: Guilin, c'est absolument beau. Les pics karstiques avec la neige, c'est poétique. Et les Li River, la rivière Li, est magnifique quand le temps est clair et froid. Les paysages se reflètent dans l'eau comme un miroir.
0: Vous avez mentionné une croisière sur la Li River avant. C'est possible en hiver?
1: Absolument, cher Manon. La croisière fonctionne toute l'année. Et l'hiver, c'est en fait meilleur parce que l'eau est plus claire. Il y a moins de touristes, c'est plus tranquille. Et les villages que vous voyez depuis les bateaux, les habitants font sécher les récoltes. Et ça a l'air très authentique.
0: Ça semble idéal. Combien de jours à Guilin vous recommandez?
1: Bon, 3 jours, ça peut suffire. Hein. Quand on prend un jour pour la ville elle-même, on peut visiter des lacs urbains jolis, des temples. On prend un autre jour pour la croisière sur la Li River vers Yangshuo. C'est environ 5 heures de bateau. Et le dernier jour, ça peut nous servir à explorer. Ça peut nous servir à aller, par exemple, à Yangshuo pour explorer les villages environnants.
0: Yangshuo, vous en avez parlé avant. C'est un village, c'est ça?
1: Oui, oui, c'est un village très touristique maintenant, mais toujours authentique. C'est devenu une base pour les excursions en vélo à travers la campagne. Les paysages autour de Yangshuo, c'est des rizières.
0: Ah, d'accord.
1: Des petits villages de buffles d'eau. C'est la vraie Chine rurale, cher Manon.
0: Et la troisième catégorie, les villes côtières du sud où il fait tout. Vous avez mentionné Xiamen et Sanya. Les deux,
1: oui,
0: on peut y aller.
1: Xiamen, c'est dans le Fujian. Là-bas, l'hiver, c'est environ 15-20 degrés.
0: Ah.
1: Donc, vous comprenez que c'est doux.
0: Oui.
1: C'est frais,
0: oui,
1: mais agréable. Et à Sanya, c'est à l'île de Hainan. C'est tropical, 20-25 degrés, même en hiver. Donc, pour les gens qui détestent le froid, hein?
0: Oui, c'est parfait. Hein.
1: Voilà, c'est parfait.
0: La température,
1: voilà.
0: Vraiment, c'est agréable. Et Xiamen, c'est une grande ville.
1: Xiamen, c'est un port côtier, moderne, clean, très développé. Et l'hiver, c'est la bonne saison d'y aller parce qu'il y a beaucoup de typhons, l'air est clair. Vous avez des temples, de la nourriture des mers fantastique. Une vieille ville historique à découvrir.
0: On a des fruits de mer, on a des temples, on a l'air clair. Et des temples, lesquels?
1: Il y a le temple Napucho, ce qui est l'un des plus importants d'Asie du Sud-Est. C'est au bord de la mer. C'est très calme. Il y a aussi l'île de Gulanyu, juste à côté. Qui est sans voiture, avec des vieilles villas, c'est très pittoresque.
0: Gulanyu, on a parlé avant aussi, c'est incontournable. Hein?
1: Oui, absolument. Gulanyu, c'est une petite île. Vous prenez un ferry de 10 minutes depuis Xiamen. Une fois sur l'île, pas de bruit, pas de voiture. C'est piétonnier complet. L'hiver, le temps est parfait pour marcher. L'architecture, c'est beau.
0: Et combien de jours à Xiamen?
1: Toujours entre 2-3 jours. On est dans cette fourchette-là. Et un jour pour la ville et le temple Napucho. Un jour pour Gulanyu. Et optionnellement, un troisième jour pour une excursion vers Sanya ou d'autres îles côtières.
0: Et Sanya, c'est touristique, je crois.
1: J'ai très entendu souvent. Très touristique. C'est l'endroit le plus touristique de Hainan. Il y a des plages, c'est une station balnéaire. L'hiver, c'est la saison, c'est la haute saison. Les prix augmentent, mais c'est toujours plus abordable qu'un mois d'été.
0: D'accord.
1: C'est tropical. Une vraie évasion, Manon.
0: Ah, c'est vraiment un autre monde que le Nord. Hein? Et quelle est la différence entre Xiamen et Shenya si on devrait faire un choix?
1: Ah, Xiamen, c'est plus culturel, plus historique, plus local. Shenya, c'est plus balnéaire, plus hédoniste. Si vous cherchez plage et détente, là, sans doute, c'est Shenya. Mais si vous cherchez culture et authenticité, je vous conseillerais d'aller à Xiamen.
0: D'accord, maintenant c'est compris. Bon choix à faire selon vos préférences. Et Rogo, parlons maintenant de la logistique. Quand exactement faut-il partir pour avoir les meilleures conditions?
1: Excellente question. L'hiver en Chine commence vraiment en novembre et va jusqu'en février. Je dirais que décembre à janvier, c'est l'apogée. Hein? Le mois de décembre, c'est le début. Il fait un peu moins froid. Janvier, c'est le plus froid. Et février, c'est la transition vers le printemps.
0: D'accord. Donc, décembre à janvier, c'est idéal, alors?
1: Oui, mais attention à une chose. À partir du 15 décembre jusqu'au 20 janvier environ, c'est la période de Noël et de Nouvel An occidental. Les prix remontent. C'est plus bondé. Si vous pouvez voyager fin novembre ou mi-janvier, c'est mieux.
0: Alors, les prix augmentent beaucoup. Ce n'est plus acceptable.
1: Ah oui, hein, les hôtels peuvent augmenter de 30 à 50%. Les vols aussi. Donc, si vous voyagez mi-décembre, planifiez bien à l'avance et réservez tôt.
0: Comment on réserve ces destinations? Vous avez des applications favorites à nous recommander?
1: Les applications sont nombreuses, mais je pourrais recommander quelques-unes comme Trip.com, Booking. Bon, pour Harbin spécifiquement, l'application du Festival des Glaces offre une réservation en ligne. Pour Zhangjiajie et Guilin, il y a des sites touristiques officiels.
0: Et pour l'hébergement, les prix sont vraiment plus bas en hiver.
1: Oui, sauf pendant Noël ou Nouvel An occidental. Mais hors de ces périodes, les hôtels 3 ou 4 étoiles, vous pouvez trouver à 40 ou 50% moins cher qu'en été. C'est économique et efficace.
0: Oh, c'est intéressant. Et c'est une bonne raison de voyager en hiver. Et Rogo, parlons maintenant des activités spécifiques à l'hiver. Et qu'est-ce qu'on peut faire de spécial?
1: Ah, c'est intéressant. En hiver, il y a des activités qu'on peut faire. À Harbin, par exemple, les patins à glace sur les lacs ou le festival. À Zhangjiajie, la randonnée pédestre dans la neige et à Guilin, les photographies du brouillard sur la rivière.
0: Les photographies de brouillard, c'est bon pour la photo?
1: Excellent pour la photo, parce que le brouillard sur la rivière, avec les pics karstiques, c'est un classique de la photographie chinoise. Les conditions hivernales créent les meilleures conditions pour ce genre de photos.
0: Et à Xiamen et Shenya, il y a des activités hivernales spécifiques? Et
1: bien sûr, à Xiamen par exemple, c'est surtout marcher, explorer, manger. À Shenya, c'est plage, natation, sport d'eau. L'hiver à Shenya, l'eau est moins chaude pendant l'hiver à Shenya. Environ 23 degrés, c'est parfait pour nager. L'hiver en Chine, ce n'est pas une saison à éviter, c'est une opportunité unique.
0: En vous écoutant, Rogo, je suis complètement convaincue que l'hiver est une saison idéale pour voyager en Chine. Et voilà, c'est tout pour aujourd'hui, pour notre carnet de route. Et rejoignez-nous la prochaine fois pour explorer d'autres aspects fascinants de la Chine. Tout de suite, cours de chinois avec Xiaotai et Thomas.
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3: Bonjour à tous et bienvenue pour notre nouvelle émission qui sera consacrée à l'apprentissage du chinois mandarin. En gros, notre objectif est de vous apprendre tout au long de ce cycle le chinois au quotidien. Je suis Xiao Tai et je suis très heureuse de vous accompagner avec Thomas pour ces cours de chinois.
4: Salut à tous, moi comme vient de le dire ma collègue, c'est Thomas et ça fait quelques mois que je suis en Chine, mais je ne pratique pas vraiment le chinois au quotidien, donc je suis un peu comme vous, je vais découvrir cette langue quasiment en même temps que vous. Bon.
3: Ne vous inquiétez pas, on ne va pas vous prendre la tête durant cette émission, ce n'est pas notre but en tout cas. Mais il s'agit de vous initier petit à petit à cette langue si spécifique. Alors, pour commencer une langue, il me paraît essentiel de savoir nous présenter, non ?
4: Bah, c'est vrai que c'est un peu la première chose qui vous sert tous les jours, hein, dans la rue, au boulot. Et cela vous amène forcément, lorsqu'on dit bonjour à quelqu'un, d'amener de nouvelles expressions et de nouveaux mots à la suite du salut quotidien.
3: Ben ok, aujourd'hui nous commençons avec les mots et les expressions qui servent à saluer. Ni hao.
4: Qui veut dire bonjour.
3: Ni jiao shenme mingzi.
4: Comment vous appelez-vous?
3: Zhe shi wo de mingpian.
4: Voici ma carte de visite.
3: Hao jiu bu jian.
4: Et enfin, ça fait longtemps que nous ne nous sommes pas vus.
3: Voilà les objectifs des cours d'aujourd'hui. En chinois, il y a plusieurs façons pour dire bonjour. L'expression la plus courante est ni hao.
4: Ni hao.
3: Ni signifie tu, hao signifie bien. Ni hao ou nin hao. Bonjour est une formule que l'on peut employer pour saluer en toutes circonstances et qui que ce soit. En réponse, on dit aussi ni hao ou nin hao.
4: Oui, c'est un peu exactement comme en français. En fait, si on dit bonjour, l'interlocuteur qui nous répond également bonjour.
3: Ben, tout à fait, c'est facile. Hein, vous n'avez qu'à le répéter. Ni hao. On se le fait ensemble. Ni hao.
4: Et jamais 203, encore une fois, on va se le refaire ensemble.
3: Ni hao. Et voilà un premier terme. Et maintenant, nous écoutons un petit dialogue.
2: Ni hao.
5: Ni hao.
2: Ni hao.
5: Ni hao.
3: Bon, maintenant, après avoir salué une personne, on va lui demander son nom. Et comment on dit en chinois ? On peut le dire comme ça, ni jiao shenme mingzi.
4: Ni jiao shenme mingzi. Est-ce que j'ai bon ?
3: Oh, c'est tout à fait passable.
4: Oui, bon, on peut mieux faire, mais bon, tout le monde débute ici, hein. D'accord. Surtout moi.
3: Oui. Ni.
4: Ni.
3: En troisième ton, c'est tu. Jiao.
4: Jiao, qui veut dire appeler.
3: Appeler. D'accord. Au quatrième ton, shenme. Signifie quel, quoi, comment, c'est pour demander.
4: Bon, je vais essayer maintenant. Shenme.
3: C'est mieux. Ming.

0: Z, c'est-à-dire le nom.
1: Mings.
0: Ou plutôt le prénom.
1: D'accord, ok.
0: Et comment t'appelles-tu? Ni jiao shenme mingzi?
1: Ninjiao
0: Oh, c'est presque parfait.
1: Mings. Ouais, presque, bon.
0: Bon, allons, on s'écoute un dialogue maintenant. Dialogue 2.
2: 你叫什么名字？
3: 我叫王龙。你叫什么名字？
2: 刘璐。
0: 什么 est un pronom interrogatif qui signifie quoi, que, parfois, quel. La syntaxe chinoise est très simple. Dans une phrase interrogative, on remplace l'objet de la question par le pronom interrogatif adéquat et l'ordre des mots ne change pas. Par exemple, 我叫王芳. Je m'appelle Wang Fang. Sous la forme interrogative, on dit 你叫什么名字? Tu t'appelles comment? Tu t'appelles par quel nom? Répétez encore une fois. 你叫什么名字?
1: 你叫什么名字?
0: Bravo Thomas. Bon, la réponse pour la phrase 你叫什么名字? Est très simple. On dit 我叫你
1: 我叫
0: Ouais. Voilà. 你叫什么名字?
1: 你叫什么名字?
0: Très bien. Et en Chine, les gens s'échangent souvent des cartes de visite lorsqu'ils se rencontrent pour la première fois. Quand vous donnez votre carte de visite, vous pouvez dire en chinois « 这是我的名片». Cela signifie en français « voici ma carte de visite ».« 这是我的名片». Vas-y Thomas.
1: « 这是我的名片». Et « 名片 », c'est la carte de visite, non?
0: C'est exact. Mingpian, c'est la carte de visite. De indique l'appartenance. Par exemple, le mien ou la mienne se dit en chinois 我的. Le tien ou la tienne se dit en chinois 你的. Et 这 signifie ce.
1: 这.
0: 是 signifie être.
1: 是.
0: 我的 en français, c'est ma ou le mien.
1: Alors, je vais essayer
0: de.
1: Aussi maintenant de le répéter. 我的.
0: Très bien. 这是我的, qui veut dire littéralement c'est à moi. Et puis c'est en effet pour dire que c'est une chose qui m'appartient.
1: Ok, bon, je le fais à mon tour. Je che wada.
0: Très bien. Mingpian, carte de visite.
1: Mingpian.
0: Je che wada mingpian.
1: Je che wada mingpian.
0: Ce qui veut dire voilà ma carte de visite.
1: Bon, maintenant on va s'écouter un petit dialogue et pour essayer de mettre un petit peu tout ça en place, hein, parce que c'est important d'entendre les choses parler plutôt que de répéter des phrases. On s'écoute le dialogue numéro 3.
3: 这是我的名片。
2: 谢谢。
3: 好久不见，你好吗？
2: 挺好的，谢谢。
0: Voici ma carte de visite. 这是我的名片。
1: 这是我的名片。
0: 名片 qui veut dire...
1: Mingpian, ben je crois que si j'ai bien bossé, ça veut dire carte de visite.
0: Tu as bien raison. Bien, passons maintenant à une nouvelle phrase. Supposons que ton ami et toi, vous ne vous êtes pas rencontrés depuis un bon moment. Dans ce cas-là, qu'est-ce que tu dis en français?
1: Bon, c'est très simple. Moi, je dis en français, ça fait super longtemps que nous ne nous sommes pas vus.
0: Exact. Et en chinois, on dit 好久不见.
1: 好久不见.
0: Et c'est comme la traduction de « longtemps, pas voir ».
1: D'accord, ok.
0: Et je vais le traduire mot à mot, ça fait « 好久 », très longtemps.
1: « 好久 »,
0: pour
1: bu,
0: ne pas.
1: « Bu », tu viens de le dire « ne pas ».
0: Ouais. « Tien », c'est « voir ».«
1: Tien ».
0: Alors « longtemps, pas voir »,« 好久不见 ».«
1: 好久不见 ».«
0: 你好吗?» Comment vas-tu ? C'est une formule de salutation courante utilisée en général entre personnes qui se connaissent. La réponse est souvent « 我很好 », »,« je vais très bien ».« Ma » et « ne » sont des particules qu'on utilise à la fin d'une phrase interrogative « 你好吗 ?»«
1: 你好吗 ?»
0: Et maintenant, nous écoutons encore une fois le troisième dialogue.
3: 这是我的名片。
2: 谢谢。
3: 好久不见，你好吗？
2: 挺好的，谢谢。
1: Ok, c'était le dernier dialogue pour aujourd'hui, faut pas trop se surcharger de travail non plus, vous êtes toujours à l'écoute de Radio Chine Internationale, dans une nouvelle émission à travers laquelle on va vous apprendre les rudiments de la langue chinoise, ce sera notre objectif. Et avant d'écouter une nouvelle fois tous les dialogues, une brève révision de ce que nous avons vu aujourd'hui, et pour saluer en chinois, je crois que c'est Ni Hao.
0: Comment t'appelles-tu ? Ni jiao shenme mingzi ?
1: Ni jiao shenme mingzi ?
0: Et quand vous échangez des cartes de visite avec vos amis chinois, vous pouvez dire « 这是我的名片 ».

0: Je che wada ming pion.
1: Et nous avons aussi appris, ça fait longtemps qu'on ne s'est pas vu en chinois. On dit hao jiao bu jian.
0: Hao jiao bu jian.
1: Et maintenant, nous écoutons tous les dialogues d'aujourd'hui. Premier dialogue.
2: Ni hao.
3: Ni hao.
2: Nin hao.
3: Nin hao.
1: Deuxième dialogue.
2: Ni jiao shenme mingzi?
3: Wo jiao Wang Long. Ni jiao shenme mingzi?
2: Liu Lu.
1: Troisième dialogue.
3: Zhe shi wo de mingpian.
2: 谢谢。
3: 好久不见，你好吗？
2: 挺好的，谢谢。
1: Et à la fin de notre cours de chinois, nous vous parlerons aussi de la culture chinoise pour vous donner une petite idée des mœurs et des coutumes. C'est ce que nous appellerons l'ABC de la culture chinoise.
0: Et justement, dans cette rubrique, de quoi va-t-on parler aujourd'hui ?
1: Ben aujourd'hui, nous avons vu comment dire bonjour, ni hao. On peut aussi dire nin hao, comme une formule plus respectueuse. Ni hao est utilisé en général entre les personnes de même âge ou de même statut social. Et si vous rencontrez une personne qui est plus âgée que vous, vous dites ni hao.
0: Voilà, merci beaucoup Xiao Tai.
1: Pas de quoi, et avant de vous quitter, une petite question. Comment dit-on en chinois ? Ça fait longtemps que nous ne nous sommes pas vus.
0: Voilà, notre cours de chinois, c'est fini pour aujourd'hui. Merci encore de votre fidélité. Zaijian, et à bientôt.
1: Zaijian.
4: Voilà, c'était la fin de notre émission Carnet de route. Merci de nous avoir suivis et à très bientôt.

Bonjour à tous, bienvenue à l'écho de cette nouvelle édition du journal. Le secteur industriel chinois a enregistré une forte croissance de ses bénéfices au premier trimestre 2026, les politiques macroéconomiques proactives du gouvernement ayant contribué à atténuer l'impact d'un environnement économique complexe et à dynamiser le secteur de la fabrication haut de gamme, indiquent des données officielles. Les bénéfices des grandes entreprises industrielles chinoises ont augmenté de 15,5% en glissement annuel pour atteindre 1696 milliards de yuan de janvier à mars, soit une accélération de 0,3 points de pourcentage par rapport à la croissance enregistrée au cours des deux premiers mois de l'année, selon les données du Bureau d'État des statistiques. Pour le seul mois de mars, les bénéfices des grandes entreprises industrielles ont augmenté de 15,8% par rapport à l'année précédente, le rythme de croissance s'étant accéléré de 0,6 points de pourcentage par rapport à la même période janvier-février. Les autorités chinoises ont renforcé leur soutien macroéconomique en mettant en œuvre des politiques plus proactives pour stabiliser la croissance, aidant ainsi le secteur industriel à se redresser progressivement et à améliorer la rentabilité des entreprises, a expliqué Yu Weining, statisticien du PES. La fabrication d'équipements est restée un moteur majeur de la croissance des bénéfices. Les bénéfices du secteur ont progressé de 21% au premier trimestre, contribuant à hauteur de 6,8 points de pourcentage à la croissance globale des bénéfices industriels. Le secteur a représenté 33,7% des bénéfices totaux des grandes entreprises industrielles, soit une hausse de 1,7 points de pourcentage par rapport à l'année précédente. La Chine a livré son plus grand navire de transport de gaz naturel liquéfié, indépendamment conçu et construit à ce jour, marquant ainsi une avancée majeure dans la capacité du pays à construire de grands navires destinés au transport d'énergie propre. Le méthanier, baptisé Celsius George Tron, a pris la mer à destination de Singapour après avoir été livré à un quai de la société China Merchant Heavy Industry Corporation Limited, a indiqué le constructeur naval. Le navire, long de 298,8 mètres et large de 48 mètres, dispose d'une capacité de transport de 180 000 mètres cubes de gaz naturel liquéfié. Il est équipé d'un système de propulsion à double carburant et à basse vitesse. Des agents des services d'inspection aux frontières sont montés à bord du navire à l'avance afin d'accélérer les procédures de détournement, contribuant ainsi à assurer un départ rapide et sécurisé en tirant parti des conditions de marée favorables. Lou Jinlong, responsable du programme des grands méthaniers chez China Merchant Heavy Industry Corporation Limited, a déclaré que la société avait obtenu des commandes pour 6 navires de ce type. Les 5 autres sont actuellement en construction et un deuxième navire devrait être livré dans 3 mois, a-t-il ajouté. Pékin a enregistré plus de 7 millions de passages frontaliers depuis le début de cette année, soit une hausse de 13% par rapport à l'année précédente, selon des données officielles. Cette année, le nombre de sorties et d'entrées de ressortissants étrangers au point de passage de Pékin avait dépassé les 2,28 millions dimanche matin, soit une hausse de 34% par rapport à la même période en 2025, selon le poste général des contrôles frontaliers de Pékin. Environ 828 000 étrangers arrivés au point d'entrée de Pékin cette année étaient entrés dans le cadre des politiques d'exemption de visa ou de permis d'entrée temporaire, représentant plus de 70% de l'ensemble des visiteurs étrangers. La récente augmentation du tourisme entrant à Pékin s'explique en partie par l'optimisation continue des politiques d'exemption de visa. À ce jour, la Chine a mis en place des politiques unilatérales d'exemption de visa pour 50 pays et a appliqué des dispositions d'exemption de visa de transit de 240 heures pour 55 pays.
afin d'améliorer l'efficacité des formalités douanières et d'offrir de meilleurs services face à l'augmentation du flux de passagers, Pékin a mis en place une série de mesures, notamment un guichet unique chargé de délivrer et de contrôler les permis d'entrée temporaire pour les personnes demandant de transit sans visa de 240 heures, ainsi que des conseils sur les politiques d'exemption de visa et une aide au remplissage des cartes d'arrivée pour les personnes visitant la Chine pour la première fois. Le géant français des gaz industriels Air Liquide a lancé la construction d'une nouvelle unité de séparation de l'air à Huizhou, dans la province chinoise du Guangdong. Ce projet permettra d'augmenter de 800 tonnes par jour l'approvisionnement en oxygène, azote et argon liquide sur le marché de Delta de la rivière des Perles. Cette unité, dont la mise en service est prévue en 2027, sera construite dans le parc industriel des nouveaux matériaux de Huizhou et spécialisée dans les matériaux synthétiques de pointe, les produits chimiques haut de gamme et les nouveaux matériaux de pointe. Air Liquide a indiqué que l'unité utilisait ces dernières technologies pour produire des liquides de haute pureté destinée aux clients du secteur des semi-conducteurs et de la fabrication de pointe, tout en approvisionnant également les industries pétrochimiques et médicales. Le coût et la sécurité sont devenus des atouts concurrentiels pour la Chine dans le recrutement d'étudiants internationaux, selon un rapport publié par l'Institut Xinhua, un groupe de réflexion affilié à l'agence de presse Xinhua. Intitulé « Étudier en Chine, contribuer à la construction d'une communauté d'avenir partagée pour l'humanité », le rapport souligne que l'avantage concurrentiel de la Chine en tant que pôle éducatif mondial est de plus en plus marqué. Actuellement, alors que le rayonnement mondial et la qualité académique des universités chinoises se hissent à l'avant-garde des classements internationaux, l'expansion à l'étranger des entreprises chinoises crée de nombreuses opportunités de carrière pour les étudiants internationaux qui rentrent au pays, indique-t-il. Voilà, c'est la fin du journal d'aujourd'hui. Merci de votre fidélité. À bientôt.

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2: Bienvenue à Cogito. Entre janvier et mars, la Chine a enregistré une hausse de 15% de ses importations et exportations sur un an pour une valeur totale de 11 840 milliards de yuan, plus de 1 470 milliards d'euros, a annoncé mardi 14 avril l'administration générale des douanes. Un record sur 5 ans qui témoigne de la forte résilience du commerce extérieur de la deuxième économie mondiale. Sur cette période, les exportations chinoises ont atteint 6 850 milliards de yuan en progression de 11,9%. Des produits vedettes se distinguent. Imprimantes 3D, véhicules électriques et batteries au lithium dont les ventes à l'étranger ont bondi respectivement de 119%, 77,5% et 50,4%. Cette dynamique s'explique par plusieurs facteurs. La reprise de la demande extérieure, un tissu industriel national complet et la libération du potentiel d'innovation des entreprises. Les « Made in China », qui ne cessent de gagner en qualité, en efficacité et en service, répondent toujours mieux aux besoins de production et de consommation à tous les niveaux à l'échelle mondiale. Côté importation, la Chine a importé pour 4 990 milliards de yuan de marchandises au premier trimestre, soit une hausse de 19,6% par rapport à l'an dernier. Cette envolée s'explique avant tout par la flambée des prix des matières premières et la reprise de la demande intérieure. Selon des analystes, malgré un environnement extérieur complexe et difficile, la croissance rapide des échanges commerciaux chinois au premier trimestre repose sur des fondamentaux solides, une grande vitalité et une forte dynamique. La valeur totale des échanges dépasse 10 000 milliards de yuan pour le 12e trimestre consécutif. Et la croissance est repassée à deux chiffres depuis le quatrième trimestre 2022. Les échanges avec les économies développées progressent globalement, tandis qu'ils affichent une croissance à deux chiffres avec l'ASEAN, l'Amérique latine et l'Afrique. Cette diversification des marchés consolide les bases du commerce extérieur chinois. Les entreprises privées occupent depuis des années la première place. Grâce à des mesures incitatives accélérées, leur dynamisme est stimulé. Au premier trimestre, sur les 618 000 entreprises ayant enregistré des importations ou exportations, plus de 540 000 sont privées. Leurs échanges ont atteint 6 780 milliards de yuan, portant leur part à 57,3% du total national. Les entreprises à capitaux étrangers, quant à elles, affichent une croissance à deux chiffres tant à l'export qu'à l'import pour le 8e trimestre consécutif. Plus de 6 200 nouvelles entreprises étrangères ont été enregistrées par les douanes et le nombre total des sociétés étrangères ayant réalisé des échanges a augmenté de plus de 1 000 sur un an pour atteindre 69 000. L'optimisation de la structure des exportations et l'élan des importations se renforce. Au premier trimestre, les exportations des composants de stockage et des processeurs ont progressé de 39,1% et celles d'équipements électriques, production, transport, transformation, stockage d'énergie, affichent aussi une croissance à deux chiffres. La demande intérieure augmente régulièrement, entraînant volume et qualité des importations. Les importations de produits de haute technologie ont bondi de 25,1%, tandis que les matières premières et biens de consommation maintiennent une bonne dynamique. Stabiliser les exportations et élargir les importations agissent de concert, insufflant un nouvel élan au commerce extérieur. L'Organisation mondiale du commerce prévoit récemment un ralentissement de la croissance du commerce mondial des marchandises à 1,9% en 2026, soit une baisse de 2,7 points. L'OCDE souligne que l'évolution des conflits au Moyen-Orient met à l'épreuve la résilience de l'économie mondiale. Malgré ces incertitudes, les conditions et tendances qui sous-tendent la croissance soutenable de l'économie chinoise n'ont pas changé. Les atouts et les potentiels de son commerce extérieur ne cessent de s'affirmer. La forte progression des échanges au premier trimestre jette ainsi des bases solides pour une croissance stable tout au long de l'année. La deuxième économie mondiale dispose des moyens nécessaires pour stabiliser son commerce extérieur et en optimiser la structure.

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8: Bonjour à tous, bienvenue dans une nouvelle édition d'In Vivo. Le quartet Jazz France effectue une tournée dans plusieurs villes chinoises, dont Beijing et Shanghai, une occasion pour le public chinois d'embrasser la passion du jazz moderne avec l'élégance du romantisme classique. Et dans la deuxième partie de cette émission, vous allez rencontrer deux figures du breaking français, Gami et Bidi. Les deux personnes vont apporter le breaking, la nouvelle discipline des Jeux Olympiques de Paris 2024.

Le croisement des styles musicaux apporte une expérience musicale extraordinaire au public. Écoutons Yannick Rieu qui parle de l'origine du quartet à CGDN français tout en suivant cette mélodie en Brahms-moi.

0: En fait, moi j'ai étudié la musique classique. Première chose, j'ai étudié la musique classique au conservatoire, quand j'étais plus jeune, évidemment. Forcément, on étudiait les classiques, Beethoven, Bach, Brahms, Mozart, etc., etc. Et je suis vraiment tombé en amour avec la musique de Brahms à ce moment-là. J'ai toujours, parce que très beau, les mélodies aussi, ça. C'est quelqu'un aussi qui était très influencé par Beethoven. D'ailleurs, on dit de Brahms que sa première symphonie, c'est un peu comme la dixième symphonie de Beethoven. Il y a vraiment comme quelque chose qui continue. Donc, et c'est un grand romantique, donc c'est les mélodies sont très développées. Donc, j'ai tombé en amour avec cette musique. Et ça fait longtemps que je voulais faire un lien entre mon travail, entre la musique de jazz improvisée et la musique de Brahms. J'ai voulu ça depuis des années et des années. Et en discutant avec un directeur pas d'une école de musique, mais d'un endroit, Offroad Music s'appelle au Québec, c'est lui qui m'a proposé, lui aussi il adorait Brahms, puis il m'a dit, pourquoi pas faire un projet avec Brahms? Puis moi tout de suite, ça fait des années que j'y pensais, j'ai dit oui, tout de suite. Et donc, on propose la musique de Brahms. Mais on joue pas la musique de Brahms, évidemment. Nous, on est jazzman, donc on va improviser. Un peu que d'ailleurs comme faisaient les musiciens classiques. Dans le classique, Beethoven, Bach, Mozart, tous ces gens-là, Brahms, c'était des grands improvisateurs. Donc il y a un lien là aussi à faire. Et évidemment, donc on propose, je fais une espèce d'inspiration de la musique de Brahms, mais il y a aussi quelques morceaux où j'ai pris vraiment la forme. Notamment la symphonie, je crois que c'est la symphonie numéro 1, le deuxième mouvement, quelque chose comme ça, où j'ai pris vraiment la forme et on improvise, on fait justement une espèce de contrepoint, parce que Brahms était un grand spécialiste du contrepoint, on improvise ce contrepoint sur place, sur le moment, comme en jazz, mais pas avec une sonorité de jazz, en utilisant un peu vraiment la sonorité, on va dire classique. Donc on va dire, je ne veux pas être trop technique, mais on ne colore pas les accords, on reste très proche de ce qui a été écrit par Brahms. Voilà. Donc, jazz, Brahms, le lien direct. Et on peut dire que c'est plutôt le jazz qui va vers la musique classique dans ce cas-là. C'est pas parce que la musique classique, vraiment, elle est faite, elle est écrite. C'est quelque chose qui est assez statique maintenant, même si c'est magnifique. Donc, c'est dans ce projet-là, c'est plutôt la musique de jazz, nous les jazzmen, qui allons vers cette musique-là et qui on fait un pas vers elle, puis on essaye de vraiment en même temps respecter cette musique-là, mais respecter ce qu'on fait. Donc c'est une espèce de compromis là-dedans. Et donc voilà, on s'amuse avec ça.
1: En 1988, la prestigieuse revue de jazz Trumpet a placé Yannick Rieu aux côtés de célèbres saxophonistes tels que Branford Marsalis et Joe Lovano. Le journal de Montréal le qualifie de l'un des 20 meilleurs soufflants au monde. Et le magazine français Jazzman l'a considéré comme le plus grand poète des jazzmen canadiens. Avec trois autres musiciens du quartet, le pianiste Daniel Douan, le contrebassiste Rémi-Jean Leblanc et le batteur Louis-Vincent Ramel, Yannick Rieu interprète la crème de leur répertoire et rencontre un auditoire chinois passionné pour le jazz.
2: Qu'est-ce que vous avez choisi comme répertoire pour cette tournée en Chine
0: Oui.
2: spécialement? Je ne sais pas si vous avez choisi quelque chose spécialement pour la Chine.
0: Oui, alors j'ai fait, évidemment, quand j'ai décidé de faire ce projet-là, je me suis mis à réécouter Brahms. Plein de choses je connaissais déjà Brahms, mais là, j'ai vraiment, on appelle ça faire de l'écoute active. C'est-à-dire qu'on écoute la musique, mais après, on arrête un morceau, on arrête à un moment dans un morceau, puis on analyse plus proche, comme un microscope un peu, on analyse ce qui se passe. Donc, j'ai réécouté beaucoup de choses, des choses que je connaissais pas aussi, parce qu'il a écrit beaucoup de musique, beaucoup de choses pour les voix, pour le piano. Évidemment, c'est un pianiste, Brahms. Et

0: Et donc j'ai choisi des symphonies aussi qui sont magnifiques. Donc j'ai pris des extraits de symphonies. Il y a aussi des choses que je me suis inspiré de certaines musiques, sans être proche, mais juste inspiré certains accords que j'aimais bien, deux ou trois accords que j'aimais beaucoup. Puis à partir de ça, j'ai développé mélodie et composé carrément une nouvelle composition à partir de sa composition à lui. Donc, il y a beaucoup d'inspiration de Brahms, mais aussi, quelquefois, j'ai pris, comme j'expliquais tout à l'heure pour le contrepoint, que j'ai pris vraiment une forme telle quelle et qu'on improvise dessus.
1: D'accord. Donc, comme tout à l'heure, vous l'avez dit, évoqué, c'est le 17e donné en
0: Oui,
1: Chine pour
0: oui,
1: vous. Donc,
0: oui.
1: la Chine n'est pas étrange pour vous.
0: Non.
1: Donc, que pensez-vous de l'environnement du jazz en Chine, soit en matière de création de jazz, ou bien de l'audience, ou bien également les conditions des salles de spectacle en Chine
0: Ouais.
1: pour le jazz?
0: Ben, depuis ma première tournée, je vois un grand changement. Depuis ma première tournée, je vois des grands changements partout. Bon, là, on va parler de musique, mais l'architecture, les constructions, la technologie, tout évolue très, très rapidement en Chine et toujours dans un sens positif. C'est toujours un sens. Donc, la musique, plus particulièrement, je vois un grand développement des musiciens maintenant qui sont d'un niveau international. Vraiment, il y a des saxophonistes que j'ai entendus, des guitaristes vraiment qui sont vraiment de très haut niveau. Et je pense qu'il va sortir, il va avoir il y a déjà des très très bons musiciens et ça va se multiplier encore plus. Donc ça c'est une chose qui m'impressionne toujours. L'évolution de ce qui se passe en Chine, c'est toujours fascinant à suivre. C'est vraiment fascinant. Et bon, j'ai dit que je connaissais. La Chine n'est pas étrangère pour moi, mais c'est un grand pays avec une grande histoire, 5000 ans. Je connais tout petit peu. Mais bon, j'apprécie puis j'essaie de connaître de plus en plus, évidemment. Mais je peux pas dire que je connais bien la Chine. Mais je l'aime. J'aime venir ici. J'aime rencontrer les gens. Et en ce qui concerne les conditions, je vois aussi un changement aussi au niveau de technique. On va parler au niveau technique. Les gens, ils savent. Je me souviens, les premières tournées, c'était un problème d'avoir un bon son dans une salle. Mais maintenant, c'est comme ça s'est beaucoup amélioré. Il y a encore des améliorations à faire, comme partout. Quand on tourne en Europe aussi, c'est toujours un problème, le côté technique. Mais ça aussi, je vois des grands changements, des grandes améliorations. Et en ce qui concerne le public, alors là, c'est comme. Je ne sais pas si c'est amélioration, mais j'ai toujours, dès le début, dès les premières tournées, j'ai vu les gens qui étaient curieux. Et j'apprécie beaucoup aussi que souvent les parents, ils amènent avec eux les enfants. Donc il y a des très jeunes, un très jeune public, des fois ça peut être 5, 6, 7 ans, 8 ans, très jeunes, et qui sont curieux, et je sais que ces gens-là, dans 5 ans, dans 10 ans, le jazz, ils vont dire, ah, il y a un musicien de jazz, je vais aller écouter. Donc ça fait améliorer, ça fait aussi multiplier l'auditoire quand on va dans les salles, tout ça. Les gens, ils viennent, puis ils commencent à savoir c'est quoi le jazz, son histoire un peu, puis voilà. Voilà.
1: Et je sais, hier, vous avez eu une rencontre avec les jeunes
0: Oui,
1: musiciens à une
0: oui,
1: école de
0: oui.
1: musique en Chine. Donc, comment s'était passé
0: Ah, ça
1: cette
0: s'est très
1: rencontre?
0: bien passé. On a fait un bel échange. Ce que j'aime, évidemment, quand je fais un masterclass, une classe de maître comme ça, c'est sûr que moi, je donne, je, part, je partage mon expérience avec les jeunes. Mais souvent, les jeunes, ils me renvoient aussi l'énergie. C'est un échange. C'est pas juste moi qui est là, qui fait une classe de maître. Je dis les choses, puis là, ils jouent. C'est plus un échange. On a joué ensemble. Il y a des musiciens qui sont venus jouer avec nous. Et voilà, c'est vraiment un échange. Mais en même temps, je donne l'information. Je parle de comment je fais les choses. Puis, en fait, je commence toujours par jouer un morceau. Et je dis, avez-vous des questions? Parce que je veux pas arriver à imposer moi ce que je sais, ce que j'ai fait, tout ça. J'aime bien partir de eux, qu'est-ce qu'ils ont besoin de savoir. Donc ça fait communication aussi intéressante.
1: Vous avez sorti un album sur la Chine. Tout l'album est consacré à Dali. C'est
0: Oui.
1: une ville pittoresque au
0: Oui.
1: sud-ouest de la Chine.
0: Magnifique.
1: Donc, pouvez-vous nous présenter la création de cet album et pourquoi Dali vous a tellement fasciné?
0: Cette histoire a commencé par des amis qui nous ont invités, ma conjointe et moi, dans la province de Yunnan, et particulièrement à Dali. Première expérience, on est allé faire un tour. Moi, je suis tombé amoureux de cette province, vraiment, et de cet endroit en particulier. Ensuite, je pense, et je ne sais pas exactement, quelques mois, quelques années après, on a fait une expédition dans cette province, toujours avec cette même personne, monsieur qui s'appelle Rai Quinn. On a fait une expédition et là j'ai rencontré des gens. J'ai rencontré un monsieur aussi, un érudit. spécialiste de la musique ethnique dans cette province. Donc, il y avait 26 ethnies dans cette province. Donc, c'est comme d'une très, très grande richesse. Donc, il m'a fait découvrir plein de musiques. On a échangé, j'ai passé un après-midi avec lui. On a discuté. Je l'ai écouté, en fait, parce que c'est lui, il avait plein de choses à m'apprendre. Et comme, voilà. Et donc, à partir de ça, j'ai réfléchi. J'ai vu aussi les possibilités, un peu comme Brahms. J'ai vu les possibilités qu'il y avait à développer des liens entre la musique ethnique, certaines musiques ethniques et le travail que je fais. J'ai dit qu'il y avait des liens possibles. Et là, je me suis mis à composer, écrire, écouter. Et là, j'ai fait on appelle ça l'échantillonnage. J'ai fait des samplings, enregistrer des choses pour intégrer certaines musiques ethniques dans la musique que j'ai fait pour ce disque. Donc voilà, c'est la petite histoire du disque. Voilà.
1: Donc dans cet album, on peut trouver, je sais pas, les éléments de la musique ethnique.
0: Oui, certainement. Évidemment, j'ai trituré, je me suis amusé un peu comme un chirurgien. J'ai coupé des chansons, à recréer, réécrire des choses, intégrer des voix dans mes compositions ou des instruments, des introductions d'instruments traditionnels chinois que j'ai intégré avec des guitares électriques ou des etc.
1: Donc voilà. Cet album est créé ou bien vraiment est enregistré à Dali ou bien après que vous avez...
0: Non, ça a été enregistré à Montréal.
1: À Montréal, oui.
0: On a acheté. On m'avait donné des disques, j'en avais acheté, on m'avait conseillé, écoute ça. Le chercheur m'avait conseillé des choses aussi, m'a fait écouter des choses. Donc, j'avais toute une espèce de banque de sons, ouais, une collection de sons que j'ai écouté. Et là, j'ai travaillé à partir de ça et j'ai tout fait le travail là-bas à Montréal.
1: Ah.
0: On a présenté après ce projet en Chine, quelques années après, 2 ou 3 ans après, on a présenté avec le disque.
1: Cet album est comme un souvenir de ce voyage au Yunnan.
0: Oui. À chaque fois que je regarde ce disque, ça me rappelle plein de souvenirs parce qu'on a pris pour la présentation, on a pris plein de photos qu'on a pendant l'expédition,
1: d'accord.
0: Pendant les voyages.
1: Vous êtes à la fois le compositeur et aussi le saxophoniste du quatuor. Donc, comment vous arrivez à trouver un équilibre entre ces deux rôles?
0: En fait, c'est des rôles qui se complètent, en fait. Ça se complète. Étant étonné que je suis le compositeur, l'instigateur de ce projet, quand on a fait les répétitions, quand j'ai amené les partitions, j'ai proposé des idées, j'ai proposé des thèmes, des choses comme ça, mais il y a aussi les musiciens qui ont travaillé avec moi, m'ont proposé aussi des choses. Ils m'ont proposé leur vision, dire « Ah, peut-être ça, on peut faire comme ça ». Donc, c'est un peu un travail collectif, on va dire. Bon, la décision finale, c'est toujours moi qui la prends, évidemment, mais on se nourrit les uns les autres aussi. On dit « Ah, quand un pianiste a une idée, je dis « Ok, on peut travailler comme ça », ou le batteur, ou le bassiste. » Donc, c'est vraiment un échange. Mais c'est moi qui amène le matériel de base, si vous voulez. Et puis, comme instrumentiste, après, je m'intègre dans tout ça, comme les autres, ils font tous la même chose. On s'intègre les uns les autres, finalement. C'est une drôle de formule, mais s'intégrer les uns les autres. Mais c'est-à-dire qu'on communique. On communique entre nous. On échange des idées. On essaie de finalement faire plus que juste 4 musiciens. 4 musiciens, c'est plus que 4 musiciens. Ça donne un résultat qui est plus que juste les 4 musiciens.
1: Oui.
0: C'est ça qu'on
1: Donc, comment vous 4 musiciens, vous travaillez ensemble? Les musiciens, ils sont souvent libres, ils ont des idées.
0: Oui.
1: Donc, comment vous 4, vous arrivez à travailler de concert?
0: Ben justement, c'est un consensus. Comme j'ai dit, la décision finale, en gros, c'est moi qui prends la décision finale de dire ben, ça, on fait ça ou ça, parce qu'il y a souvent plusieurs choix, plusieurs avenues possibles, plusieurs chemins possibles pour le même morceau ou pour la même mélodie ou pour les mêmes. Donc, mais les propositions, la plupart du temps, c'est un consensus. On arrive à dire ah, c'est la meilleure idée, on y va avec ça, puis voilà, c'est comme. C'est rare qu'il y ait des dissensions au niveau « Ah ben moi j'aurais préféré ça, mais finalement on va jouer ça », mais c'est souvent ça, on tombe d'accord sur des choses. Puis ça évolue aussi au cours du temps. Au cours des concerts qu'on donne, certaines choses évoluent aussi, c'est pas statique. Le jazz, c'est une musique vivante. Donc ça peut changer, pas fondamentalement, mais ça peut changer à l'intérieur de la forme qu'on a décidé de faire. Il y a beaucoup de choses qui peuvent se passer aussi.
1: Pour le public qui écoute vos musiques ou bien qui écoute d'autres morceaux du jazz, qu'est-ce qu'ils pourraient capter de cette sorte de musique? Parce qu'on a également d'autres d'autres sortes de musique classique, moderne ou bien d'autres.
0: Je crois que si je me fie aux commentaires que j'ai reçus depuis toutes ces tournées des concerts qu'on donne, je crois que les gens, ils aiment les histoires. Oh. Et le jazz, c'est un peu raconter une histoire. Quand on fait un solo, on ne fait pas un solo tout seul, on est accompagné, finalement on joue les quatre ensemble, en ce qui concerne le quatuor maintenant. On raconte une histoire, on s'écoute les uns les autres. C'est les commentaires qui reviennent souvent, c'est on peut vous suivre, et on est captivé aussi par le fait qu'on se rend compte que vous vous écoutez. Que si, par exemple, le batteur joue quelque chose, il va avoir une réponse au piano ou à la basse, le saxophone va répondre aussi. Donc, il dit, c'est un peu comme une histoire qui se passe devant eux au moment présent. Donc, ça, c'est souvent quelque chose que j'entends. Je dirais que c'est la principale raison qui fait que les gens peuvent embarquer dans cette musique. Et on n'a pas besoin de connaître techniquement le jazz, connaître les accords, comment ça se... C'est juste se laisser aller aussi, c'est une musique qui est abordable. C'est pas une musique qui est austère, c'est quelque chose... J'espère que la joie qu'on a de jouer entre nous se transmet au public. Et je crois que ça, les gens le sentent, de la joie d'être juste ici, présent, sur la scène. Je crois que ça se communique avec les gens, puis on peut sentir où les gens aussi, quand ils sont contents, s'ils applaudissent, ou si on voit des... une énergie qui se transmet, donc. Et ça, c'est dans n'importe quel pays, ça peut se passer. Mm-hmm. C'est ça qui est beau aussi dans ça. C'est sûr qu'ici, en Chine, il y a toujours la barrière de la langue. Mais justement, la musique, elle permet d'aller mm-hmm. un peu plus loin, d'aller partager des émotions, des moments ensemble. Et ça, c'est fantastique, quoi.
1: Mm-hmm. Faire plaisir au public et présenter votre musique, ce que vous avez ressenti, peut-être au cœur. Lequel est le plus important pour vous?
0: Je crois que si on se fait plaisir, on fait plaisir aux autres. Si on est, comme je disais, si on est content d'être là, c'est quelque chose qui se transmet. Mm-hmm. C'est comme si on est autour d'une table un peu, on mange ensemble, puis tous les gens sont contents d'être là, il y a quelque chose qui se passe. Mm-hmm. On discute, on parle de ça. Évidemment, on ne discute pas avec le public, mm-hmm. mais il y a quelque chose de cet ordre qui passe, la satisfaction d'être ensemble, d'être là, on écoute, on suit une histoire, on regarde. Des fois, peut-être on n'est pas obligé de comprendre tout le temps, mais on sent qu'il y a quelque chose qui se passe. Il y a quelque chose là devant qui est comme une histoire qui se déroule, quoi.
1: Oui, voilà, ça. Donc, l'improvisation est très importante pour le jazz, je crois.
0: Oui.
1: Donc, vous improvisez souvent sur la scène.
0: Oui.
1: Que pensez-vous de l'importance de ce truc?
0: C'est la base du jazz. C'est les thèmes qu'on propose, on peut dire que c'est, je dirais, 99% improvisé. Les thèmes qu'on joue, ils durent peut-être une minute, 45 secondes. Mm-hmm. Et si le morceau fait 10 minutes, c'est tout le reste est improvisé. Donc mm-hmm. c'est vraiment la base. La base du jazz, c'est vraiment l'improvisation et le collectif. Raconter une histoire, s'écouter les uns les autres et raconter une histoire. Et c'est pas forcément le soliste qui va raconter une histoire. Il va bien sûr, comment je pourrais dire, il va être le meneur. C'est lui qui va proposer des choses, mais en même temps, les autres proposent aussi des choses. C'est comme dans un carré de sable. Quand on joue, on est enfant, on construit des choses ensemble, on s'amuse. C'est un jeu. Le jazz, c'est un jeu. D'ailleurs, la musique, c'est un jeu. C'est vraiment un jeu. C'est sérieux, s'amuser, mais c'est un jeu quand même.
2: Voilà, on prend une balade en chanson et de retour dans In Vivo, vous allez découvrir le spectacle du breaking dos au mur.

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5: Vous êtes toujours dans In Vivo. Les invités dans In Vivo sont Gami, de son vrai nom Gami Renew, et Bidi, de son vrai nom Julien Saint-Maximin. Ces deux figures du breaking français ont offert récemment une représentation du breaking au public chinois avec leur spectacle « Dos au mur ». Il s'agit d'un avant-goût de la nouvelle discipline des Jeux Olympiques de Paris 2024.
6: Alors, moi, j'ai eu un parcours un peu particulier parce que la première fois que j'ai vu du break, j'avais 14 ans. Et en fait, j'habitais dans une ville où il n'y avait absolument personne, mais vraiment personne qui faisait du break. Et du coup, j'ai pas commencé par le break, j'ai commencé par le popping, qui est notre danse de la culture hip-hop. Et c'est vraiment beaucoup plus tard que je me suis mis au break. J'ai vraiment commencé finalement à 26 ans, le break.
7: Et moi, j'ai commencé le breaking quand j'étais adolescent avec des amis, avec lesquels on a créé un groupe de danse qui s'appelle Fasté, et avec lequel on a fait beaucoup de compétitions nationales et internationales, et on a gagné les championnats de France, le championnat d'Europe et participé à beaucoup de championnats mondiaux.
5: Camille Renew est une ancienne gymnaste de haut niveau et une autodidacte en danse hip-hop. Elle crée l'association Helios en 2007, compagnie dont elle sera la chorégraphe, et lance la compagnie Yeyelo en 2012 avec Bidi.
6: Comme vous avez dit, j'ai fait de la gymnastique plus jeune. Et ensuite, j'ai découvert la culture hip-hop par le rap, la musique rap. Et de là, j'ai découvert qu'il n'y avait pas que la musique, il y avait aussi de la danse hip-hop. Et quand j'ai vu les différentes danses hip-hop, la danse qui m'a vraiment le plus marqué et que j'ai tout de suite aimé, c'était le breaking. Parce que justement, il y avait des figures acrobatiques super impressionnantes. Mais il y avait aussi le fait que c'était très important de créer ses propres mouvements, d'avoir sa propre identité. Et ça, c'est quelque chose qui m'a tout de suite attiré vers le break.
5: Gami Renew a participé à de nombreuses compétitions de breaking avec la compagnie Yeyelo depuis 2013. Elle a remporté de nombreux titres nationaux et internationaux. En plus d'avoir été triple championne de France, elle a été vice-championne du monde en 2016 du Pet of the Year et championne du World Championship Breakdance Unbreakable en 2018. Alors, elle

0: se lance dans la danse du breaking à l'âge de 26 ans, un âge souvent considéré un peu tard pour cette discipline. Mais cela ne l'empêche pas dans le métier. Bien douée, elle arrive à remporter des distinctions avec une forte détermination. Écoutons-la.
1: Ouais, bah en fait non, ça m'a pas empêché, j'ai commencé tard et bien sûr, c'est pas habituel et on a tendance à croire qu'il faut commencer vraiment très jeune. Mais finalement, j'ai commencé tard et j'étais vraiment déterminée. Je savais que j'avais pas tout le temps devant moi, donc il fallait que j'y aille vraiment. Donc quand j'ai vraiment commencé avec détermination. Je me suis beaucoup entraînée. Et l'année d'après, j'ai commencé les battles et j'ai été championne de France. Donc pour moi, c'était incroyable et ça m'a montré que vraiment tout est possible. Quand on croit vraiment en soi, quand on croit en ses rêves, c'est possible de les réaliser. En tant que gymnaste, ça m'a aidée aussi. Mais aussi le fait que j'ai quand même fait de la danse aussi avant, c'était comme je disais, du popping qui, aussi, qui fait partie de la culture hip-hop. Donc j'avais quand même des aspects qui étaient déjà là. Donc grâce à la gym, j'avais quand même pas mal d'appui pour tout ce qui est équilibre, etc. Et grâce au popping, j'avais un peu quand même tout ce qui est musicalité. Donc ça m'a quand même aidé.
2: Mais il faut savoir aussi que le break, ce n'est pas qu'une discipline physique et sportive. Il y a aussi un gros aspect créatif. Ah. Et c'est donc qu'importe l'âge à laquelle on commence, le plus important, c'est d'être créatif. Et Camille est très créative, donc ça l'a beaucoup aidé.
0: Une sensation de la liberté lorsqu'on interprète le breaking conduit Camille et Bidi à se lancer dans l'univers du breaking et la chorégraphie.
2: C'est un peu ce qu'il y a dans la culture hip-hop en général, c'est une sensation de liberté, donc de liberté de création. On peut, une fois qu'on a appris les fondamentaux, donc les bases, on peut vraiment se laisser libre cours à la création et créer de nouveaux mouvements. Il est même conseillé de créer des nouveaux mouvements. Et avec le break, c'est des mouvements qui se pratiquent au sol, donc des mouvements qu'on dit acrobatiques, un peu plus difficiles, un peu plus virtuoses. Et c'est ce genre de choses qu'on aime dans le break.
1: Ouais, c'est pareil. Donc, comme il a expliqué, le break, c'est une danse qui fait partie de la culture hip-hop. Et sa spécificité, c'est de se danser au sol. Et comme il disait, il y a beaucoup de figures acrobatiques qui sont impressionnantes. Donc ça, c'est quelque chose qui nous accroche forcément. Quand on voit tout de suite, on a envie d'essayer de le faire. Et comme il a dit aussi, le fait de créer ces mouvements, d'être libre, ça, c'est vraiment quelque chose de très important.
0: La compagnie Ye Ye Lo a été fondée en 2012 en tant que branche professionnelle de l'association Helios. Les deux chorégraphes de la compagnie, Camille et Bidi, ont réuni de nombreux danseurs professionnels pratiquant diverses disciplines du chant du hip-hop. Les danseurs de la compagnie ont d'abord été présents sur la scène des battles et ont obtenu de nombreux titres en France comme à l'étranger. Gami et Bidi nous présentent comment la compagnie Ye Ye Lo a été fondée, le côté artistique et créatif du breaking fait de cette discipline de danse une façon à exprimer les sensations intérieures de l'homme.
1: Alors, on s'est rencontrés sur une pièce, enfin, un spectacle, on a été pris tous les deux. Et c'était pas nous le chorégraphe, on était des interprètes et c'est là qu'on s'est rencontrés. Donc ensuite, on a dansé beaucoup ensemble. On a créé notre compagnie Ye Ye Lo, qui était d'abord un crew de battle. Donc d'abord, on était une dizaine dans Ye Ye Lo et on faisait des battles ensemble. Donc beaucoup de compétitions de danse. Il y avait des breakers, mais il y avait aussi des danseurs debout. Il y avait plusieurs disciplines. Et ensuite, on a fait un battle qui s'appelle Battle of the Year, qui est un battle très important pour le break. Et pour ce battle-là, il faut créer un petit show de 6 minutes. Donc on a créé ce show de 6 minutes. Et quand on l'a présenté, en fait, il y a un producteur d'un festival londonien qui s'appelle Breaking Convention, qui est très connu, qui a adoré notre show et qui nous a demandé de créer ce show pour un festival, pour une tournée aux États-Unis. On devait créer un show de 15 minutes. Et c'est de là qu'en fait notre crew de battle est devenue une compagnie de danse professionnelle parce qu'on a fait une tournée aux États-Unis pendant un mois et demi dans différentes villes avec un spectacle qui s'appelle Ye Yellow Sunshine.
3: Et qu'est-ce qui vous fait décider de former ensemble ou bien de chorégraphier ensemble, travailler ensemble?
2: Déjà, le break, c'est quand même une danse où les danseurs sont chorégraphes parce que dans la danse hip-hop, on doit créer ces mouvements. Donc tous les danseurs hip-hop sont plus ou moins chorégraphes de leur danse. Et pour nous, ça nous paraissait naturel de créer des spectacles parce qu'on avait déjà cette relation à la scène, de vouloir faire des pièces scéniques. On faisait d'ailleurs ensemble, on avait fait avant des petits shows, des petites formes de 2-3 minutes. On a essayé de faire un duo précédemment avant Dos au mur. C'était un peu des tests, mais qui nous ont permis de prendre de l'expérience et de créer une vraie pièce d'une heure qui est Dos au mur.
0: Dos au mur est un spectacle de danse hip-hop où les danseurs interagissent avec des murs. En réalité, l'expression vient de l'escrime. Lors d'un fleurettiste recule trop pour éviter le danger, il finit par se trouver dos au mur. Il ne lui reste plus qu'à faire face et affronter ce qui le menace.
1: Alors d'abord, l'idée de travailler avec un mur, c'était quelque chose qui nous intéressait énormément parce que comme on l'a expliqué, on fait du break et c'est une discipline qui se danse au sol. Et le fait qu'il y ait un mur, ça a rajouté un pan vertical qui fait qu'on pouvait faire des nouveaux appuis, on pouvait créer des nouveaux mouvements qui sont normalement impossibles sans appui avec un mur. Donc ça, c'est vraiment quelque chose qui nous a motivé à travailler avec un mur. On s'est dit qu'on allait pouvoir inventer plein de mouvements et faire plein de choses. Ça nous permettait aussi de séparer l'espace scénique en différentes scènes, c'est-à-dire au lieu d'avoir seulement un espace scénique plat, là on pouvait créer différents aspects scéniques, donc on pouvait séparer la scène en deux, on avait plein d'aspects différents à faire.
2: On a créé des labyrinthes, des nouvelles frontières, des murs qui bougent, des murs qui s'arrêtent, des faits de pousser un mur pour avoir plus d'espace pour danser ou les resserrer pour avoir moins d'espace pour danser. Du coup, c'est vraiment un spectacle labyrinthe et ce spectacle, on l'a créé à un moment où justement on était dos au mur parce que ça faisait un moment qu'on voulait créer ce spectacle et on nous a proposé une résidence et là on était dos au mur pour faire ce spectacle, d'où le nom aussi qui nous a aidés. On était comme en escrime, on était obligé d'attaquer à ce moment-là.
0: Le mur, élément central de la création, est avant tout la matérialisation de notre fonctionnement, symbolisant une frontière psychologique tout comme il est un obstacle physique. Il se dresse apparaissant abrupte et parfois insurmontable. Les artistes jouent avec ces frontières tout en mettant en avant les codes du hip-hop. Entre recherche d'originalité et désir de performance technique, Gami Renew et Julien Saint-Maximin permettent au public de comprendre la relation entre les humains et le mur.
1: Oui, bien sûr. C'est physique, mais c'est aussi mental, parce que parfois on se met beaucoup de barrières, de limites. On se dit, je peux pas faire ça parce que je suis trop vieille, par exemple. Je peux pas faire ça, je suis trop vieille. Je peux pas faire ça parce que je suis une fille. Je peux pas faire ça parce que je suis un homme. Enfin voilà, c'est aussi beaucoup de barrières qu'on se met mentalement. Et c'est justement aussi des fois les barrières mentales qui fait que dans la vie, on crée des murs physiques qui sont le reflet de nos barrières mentales, en fait. C'est vrai, de toute façon, le break et la danse en général, c'est quand même très lié à la vie et à ce qu'on ressent. Et comme vous dites, il y a des fois c'est très difficile dans la vie, alors on va faire des mouvements difficiles. Et puis la danse, ça permet aussi d'extérioriser justement. En tout cas, moi c'est mon cas, la danse, ça me permet vraiment d'extérioriser. Des fois je sais que si je suis super contente, j'ai envie d'aller danser parce que je suis super contente. Et à l'inverse aussi, des fois je suis triste et ça me fait vraiment du bien de danser, ça évacue toute ma tristesse, ça me fait relâcher toutes les mauvaises ondes et ça me fait vraiment du bien.
0: Comment se déroule une compétition du breaking? Selon Camille et Bidi, l'épreuve se caractérise par l'improvisation et le résultat inattendu.
2: Le break, c'est quand même ça, il y a les figures acrobatiques, mais si on fait que ça, on n'est pas vraiment dans de la danse, on est justement dans peut-être ce que les gens vont dire gymnique, gymnastique, alors que ce côté créatif, on utilise l'interprétation, on utilise le jeu, on utilise un peu ce côté théâtral qu'on utilise quand même en battle, c'est quand même quelque chose que chaque danseur qui break pratique, pour créer son personnage, pour créer ses envies. Et puis c'est une danse qui fait ressortir nos émotions et nos sentiments sur l'instant. C'est-à-dire, on ne va pas danser de la même façon quand on est triste que quand on est joyeux ou quand on veut faire passer des sentiments ou des émotions. Donc On utilise tout ce qu'on a appris dans le break sur scène pour faire des spectacles hip-hop de break avec la compagnie Yeyelo.
1: Sous forme de battle, comme ce qui existait aussi déjà, parce qu'on a déjà des compétitions dans le break. Avant les JO, il y avait déjà des compétitions qui s'appellent des battles. Mm-hmm. Et c'est des affrontements, en fait, en un contre un. Donc il y a une personne qui affronte une autre personne. La première personne danse, hop, elle fait son passage. L'autre personne répond. Et après, il y a un jury qui va déterminer qui a gagné le passage, et ça va donner un point à une des deux personnes. Après, il y a un deuxième passage, pareil, le jury va déterminer qui a le point. Si c'est la même personne, bah, le battle est terminé, c'est la personne qui gagne. Par contre, si c'est l'autre personne qui a gagné le point, on fait un troisième passage, et là, au troisième passage, c'est la personne qui aura eu deux points qui gagnera le battle. Et alors, il y a différents critères. Alors, il faut savoir aussi que sur les battles, on ne connaît pas la musique à l'avance. C'est un DJ qui est sur place et qui met la musique voilà, qu'il veut, et nous, on ne la connaît pas à l'avance. Et bah, comme critère, il y a la musicalité, la créativité, tout ce qui est performance physique, tout ce qui est des bases, savoir faire les bases. Et voilà, à peu près.
2: Tout ce qui est performance créative, le caractère. Le caractère, comment on exécute.
1: La présence scénique.
3: Ah, d'accord.
2: Comment on exécute, comment on se présente sur scène. C'est-à-dire que sur un différent battle, même si je vais faire les mêmes mouvements, à cause de la musique, à cause de l'adversaire ou à cause de l'ambiance, je ne vais pas le présenter de la même façon que aux deux battles. Il y a quand même un côté freestyle, un côté inattendu qui arrive à chaque compétition, qu'on doit adapter à cause de la musique, à cause de l'environnement, à cause de la scène, à cause de l'adversaire. Donc c'est beaucoup d'adaptabilité, beaucoup de freestyle, d'improvisation.
3: Donc ça doit être bien différent d'autres épreuves des sports.
2: Tout à fait.
1: Oui, c'est très différent. D'accord. Il y a une très grosse part artistique dans le break. C'est très très important. Pour moi, en tout cas, c'est plus un art qu'un sport. Et du coup, comme il y a cette grosse part artistique, comme il dit, bah, ça fait que ça peut être différent à chaque fois qu'on fait un battle. Une personne va présenter quelque chose de différent. C'est pas quelque chose qui va être écrit de A à Z. C'est vraiment, quand on va en battle, même si c'est une compétition, on y va vraiment pour représenter qui on est, pour montrer notre danse, pour montrer notre art. Donc c'est quelque chose qui nous tient vraiment à cœur, et on y va vraiment sincèrement, et ça, c'est quelque chose d'important.
3: D'accord.
2: C'est pas un programme qu'on déroule quand on fait un passage. Contrairement à d'autres disciplines où ils ont préparé un programme et qui savent sur la musique à quel moment ils doivent faire leur passage, là nous on n'a pas un programme, on va sur scène. Je pense le plus important et le plus difficile dans le break, c'est l'adaptabilité, c'est-à-dire savoir s'adapter sur la musique, pouvoir faire des mouvements impressionnants, créatifs ou qui nous représentent sur l'instant. C'est-à-dire, c'est des choses qu'on arrive peut-être à faire quand on est à la maison, quand on met notre musique et qu'on se prépare. Mais quand on est dans le battle, il y a beaucoup d'inconnus qu'on doit être capable de maîtriser pour pouvoir présenter quelque chose de très bien.
3: D'accord. Ou improviser parfois sur
2: oui,
3: la scène.
2: Oui, bien sûr. Beaucoup, je pense, 50% de ce qu'on choisit de faire en battle, et c'est de l'improvisation. Parce que ben, on doit danser sur la musique. Donc comme c'est des musiques qu'on ne connaît pas, bon, on est obligé de s'adapter, de pouvoir danser sur la musique. Donc ça, c'est quand même une grosse part d'improvisation.
3: Donc chaque représentation est différente.
2: Totalement différente.
0: Le breaking sera pour la première fois accueilli en tant que nouvelle discipline lors de Paris 2024. Quelles sont les attentes de Camille et Bidi pour la première présence de cette épreuve lors des Jeux Olympiques? On les écoute.
1: Bah, ça a été un changement, comme je disais, inattendu, parce que vraiment, on ne s'y attendait pas. Ça change pas ce qui existe déjà, parce qu'il y avait déjà des championnats de France, déjà des championnats du monde, il y avait déjà tout un circuit de battle qui existait avant les Jeux Olympiques, qui va toujours continuer d'exister. Et ça a rajouté un nouveau circuit, avec un nouveau championnat de France, nouveau championnat d'Europe, nouveau championnat du monde, qui comptabilise vraiment des points pour participer aux Jeux Olympiques. Donc maintenant, il y a plusieurs circuits qui sont en parallèle. Et le fait qu'il y ait ce nouveau circuit, forcément, ça va démocratiser un peu le breaking. Les gens vont plus connaître la discipline. Nous, en tant qu'athlètes, on a eu plus d'aide, que ce soit d'aide financière, mais aussi d'aide au niveau médical. On a plus de suivi médical, etc. Et donc ça, je pense que c'est des choses qui sont quand même positives.
2: Mmh. Plus d'exposition aussi pour des démonstrations, des spectacles, des shows. On a plus de demandes auprès de la compagnie parce que on est chorégraphe et également athlète. Donc ça nous permet de présenter aussi le breaking sur des scènes en théâtre. Donc on a aussi plus de propositions en termes de travail au niveau des théâtres.
0: Voilà, ainsi s'achève cette édition d'InVivo. Merci de l'avoir suivi. À la prochaine.

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Bonjour à tous, bienvenue à l'écho de cette nouvelle édition du journal. Le secteur industriel chinois a enregistré une forte croissance de ses bénéfices au premier trimestre 2026, les politiques macroéconomiques proactives du gouvernement ayant contribué à atténuer l'impact d'un environnement économique complexe et à dynamiser le secteur de la fabrication haut de gamme, indiquent des données officielles. Les bénéfices des grandes entreprises industrielles chinoises ont augmenté de 15,5% en glissement annuel pour atteindre 1696 milliards de yuan de janvier à mars, soit une accélération de 0,3 points de pourcentage par rapport à la croissance enregistrée au cours des deux premiers mois de l'année, selon les données du Bureau d'État des statistiques. Pour le seul mois de mars, les bénéfices des grandes entreprises industrielles ont augmenté de 15,8% par rapport à l'année précédente, le rythme de croissance s'étant d'accélérer de 0,6 points de pourcentage par rapport à la même période janvier-février. Les autorités chinoises ont renforcé leur soutien macroéconomique en mettant en œuvre des politiques plus proactives pour stabiliser la croissance, aidant ainsi le secteur industriel à se redresser progressivement et à améliorer la rentabilité des entreprises, a expliqué Yu Weining, statisticien du PES. La fabrication d'équipements est restée un moteur majeur de la croissance des bénéfices. Les bénéfices du secteur ont progressé de 21% au premier trimestre, contribuant à hauteur de 6,8 points de pourcentage à la croissance globale des bénéfices industriels. Le secteur a représenté 33,7% des bénéfices totaux des grandes entreprises industrielles, soit une hausse de 1,7 points de pourcentage par rapport à l'année précédente. La Chine a livré son plus grand navire de transport de gaz naturel liquéfié, indépendamment conçu et construit à ce jour, marquant ainsi une avancée majeure dans la capacité du pays à construire de grands navires destinés au transport d'énergie propre. Le méthanier baptisé Celsius George Tron a pris la mer à destination de Singapour après avoir été livré à un quai de la société China Merchant Heavy Industry Corporation Limited, a indiqué le constructeur naval. Le navire, long de 298,1 mètres et large de 48 mètres, dispose d'une capacité de transport de 180 000 mètres cubes de gaz naturel liquéfié. Il est équipé d'un système de propulsion à double carburant et à basse vitesse. Des agents des services d'inspection aux frontières sont montés à bord du navire à l'avance afin d'accélérer les procédures de détoinement, contribuant ainsi à assurer un départ rapide et sécurisé en tirant parti des conditions de marée favorables.

Wu Jinlong, responsable du programme des grands méthaniers chez China Merchant Heavy Industry Corporation Limited, a déclaré que la société avait obtenu des commandes pour 6 navires de ce type. Les 5 autres sont actuellement en construction et un deuxième navire devrait être livré dans 3 mois, a-t-il ajouté. Pékin a enregistré plus de 7 millions de passages frontaliers depuis le début de cette année, soit une hausse de 13% par rapport à l'année précédente, selon des données officielles. Cette année, le nombre de sorties et d'entrées de ressortissants étrangers au point de passage de Pékin avait dépassé les 2,28 millions dimanche matin, soit une hausse de 34% par rapport à la même période en 2025, selon le poste général des contrôles frontaliers de Pékin. Environ 828 000 étrangers arrivés au point d'entrée de Pékin cette année étaient entrés dans le cadre des politiques d'exemption de visa ou de permis d'entrée temporaire, représentant plus de 70% de l'ensemble des visiteurs étrangers. La récente augmentation du tourisme entrant à Pékin s'explique en partie par l'optimisation continue des politiques d'exemption de visa. À ce jour, la Chine a mis en place des politiques unilatérales d'exemption de visa pour 50 pays et a appliqué des dispositions d'exemption de visa de transit de 240 heures pour 55 pays. Afin d'améliorer l'efficacité des formalités douanières et d'offrir de meilleurs services face à l'augmentation du flux de passagers, Pékin a mis en place une série de mesures, notamment un guichet unique chargé de délivrer et de contrôler les permis d'entrée temporaire pour les personnes demandant le transit sans visa de 240 heures, ainsi que des conseils sur les politiques d'exemption de visa et une aide au remplissage des cartes d'arrivée pour les personnes visitons la Chine pour la première fois. Le géant français des gaz industriels Air Liquide a lancé la construction d'une nouvelle unité de séparation de l'air à Huizhou, dans la province chinoise du Guangdong. Ce projet permettra d'augmenter de 800 tonnes par jour l'approvisionnement en oxygène, azote et argon liquide sur le marché du delta de la rivière des Perles. Cette unité, dont la mise en service est prévue en 2027, sera construite dans le parc industriel des nouveaux matériaux de Huizhou et spécialisée dans les matériaux synthétiques de pointe, les produits chimiques haut de gamme et les nouveaux matériaux de pointe. Air Liquide a indiqué que l'unité utilisait ces dernières technologies pour produire des liquides de haute pureté destinée aux clients du secteur des semi-conducteurs et de la fabrication de pointe, tout en approvisionnant également les industries pétrochimiques et médicales. Le coût et la sécurité sont devenus des atouts concurrentiels pour la Chine dans le recrutement d'étudiants internationaux, selon un rapport publié par l'Institut Xinhua, un groupe de réflexion affilié à l'agence de presse Xinhua, intitulé Étudier en Chine, contribuer à la construction d'une communauté d'avenir partagée pour l'humanité. Le rapport souligne que l'avantage concurrentiel de la Chine en tant que pôle éducatif mondial est de plus en plus marqué. Actuellement, alors que le rayonnement mondial et la qualité académique des universités chinoises se hissent à l'avant-garde des classements internationaux, l'expansion à l'étranger des entreprises chinoises crée de nombreuses opportunités de carrière pour les étudiants internationaux qui rentrent au pays, indique-t-il. Voilà, c'est la fin du journal d'aujourd'hui. Merci de votre fidélité. À bientôt.

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2: Bienvenue à Cogito. Entre janvier et mars, la Chine a enregistré une hausse de 15% de ses importations et exportations sur un an pour une valeur totale de 11 840 milliards de yuan, plus de 1 470 milliards d'euros, a annoncé mardi 14 avril l'administration générale des douanes. Un record sur 5 ans qui témoigne de la forte résilience du commerce extérieur de la deuxième économie mondiale. Sur cette période, les exportations chinoises ont atteint 6 850 milliards de yuan en progression de 11,9%. Des produits vedettes se distinguent. Imprimantes 3D, véhicules électriques et batteries au lithium dont les ventes à l'étranger ont bondi respectivement de 119%, 77,5% et 50,4%. Cette dynamique s'explique par plusieurs facteurs. La reprise de la demande extérieure, un tissu industriel national complet et la libération du potentiel d'innovation des entreprises. Les « Made in China », qui ne cessent de gagner en qualité, en efficacité et en service, répondent toujours mieux aux besoins de production et de consommation à tous les niveaux à l'échelle mondiale. Côté importation, la Chine a importé pour 4 990 milliards de yuan de marchandises au premier trimestre, soit une hausse de 19,6% par rapport à l'an dernier. Cette envolée s'explique avant tout par la flambée des prix des matières premières et la reprise de la demande intérieure. Selon des analystes, malgré un environnement extérieur complexe et difficile, la croissance rapide des échanges commerciaux chinois au premier trimestre repose sur des fondamentaux solides, une grande vitalité et une forte dynamique. La valeur totale des échanges dépasse 10 000 milliards de yuan pour le 12e trimestre consécutif. Et la croissance est repassée à deux chiffres depuis le quatrième trimestre 2022. Les échanges avec les économies développées progressent globalement, tandis qu'ils affichent une croissance à deux chiffres avec l'ASEAN, l'Amérique latine et l'Afrique. Cette diversification des marchés consolide les bases du commerce extérieur chinois. Les entreprises privées occupent depuis des années la première place. Grâce à des mesures incitatives accélérées, leur dynamisme est stimulé. Au premier trimestre, sur les 618 000 entreprises ayant enregistré des importations ou exportations, plus de 540 000 sont privées. Leurs échanges ont atteint 6 780 milliards de yuan, portant leur part à 57,3% du total national. Les entreprises à capitaux étrangers, quant à elles, affichent une croissance à deux chiffres tant à l'export qu'à l'import pour le 8e trimestre consécutif. Plus de 6 200 nouvelles entreprises étrangères ont été enregistrées par les douanes et le nombre total des sociétés étrangères ayant réalisé des échanges a augmenté de plus de 1 000 sur un an pour atteindre 69 000. L'optimisation de la structure des exportations et l'élan des importations se renforce. Au premier trimestre, les exportations des composants de stockage et des processeurs ont progressé de 39,1% et celles d'équipements électriques, production, transport, transformation, stockage d'énergie, affichent aussi une croissance à deux chiffres. La demande intérieure augmente régulièrement, entraînant volume et qualité des importations. Les importations de produits de haute technologie ont bondi de 25,1%, tandis que les matières premières et biens de consommation maintiennent une bonne dynamique. Stabiliser les exportations et élargir les importations agissent de concert, insufflant un nouvel élan au commerce extérieur. L'Organisation mondiale du commerce prévoit récemment un ralentissement de la croissance du commerce mondial des marchandises à 1,9% en 2026, soit une baisse de 2,7 points. L'OCDE souligne que l'évolution des conflits au Moyen-Orient met à l'épreuve la résilience de l'économie mondiale. Malgré ces incertitudes, les conditions et tendances qui sous-tendent la croissance soutenable de l'économie chinoise n'ont pas changé. Les atouts et les potentiels de son commerce extérieur ne cessent de s'affirmer. La forte progression des échanges au premier trimestre jette ainsi des bases solides pour une croissance stable tout au long de l'année. La deuxième économie mondiale dispose des moyens nécessaires pour stabiliser son commerce extérieur.

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12: Bonjour à toutes et à tous, bienvenue dans Fréquence Afrique sur CGTN Radio. Les Jeux Olympiques de Paris 2024 se sont clôturés le 10 août dernier. Dans la première partie de cette émission, on va écouter quelques interviews réalisées lors de ces Jeux. Écoutons d'abord Mohamed Niapalé, maire de l'île Saint-Denis en France.
13: Pourriez-vous nous présenter un peu les préparatifs de l'île Saint-Denis pour l'accueil des compétitions des JO ici ? Est-ce que tout se passe bien jusqu'ici ?
14: Bonjour à toutes et à tous, Mohamed Niabali, maire de l'île Saint-Denis. Je travaille sur les Jeux Olympiques depuis 8 ans. Nous avons sur la ville une partie du village des athlètes et également deux sites d'entraînement, la gymnastique rythmique et l'athlétisme au sud de la ville. Et au centre-ville, nous accueillons l'équipe de France de hand et l'équipe de France de basket féminine. Tout va très bien. Les sites sont parfaits, les athlètes sont contents, les habitants sont contents. Et ici, nous sommes à Station Afrique, le club 2024 et la maison de célébration des athlètes africains. Et ça se passe bien aussi, nous avons beaucoup de personnes qui viennent nous voir, de concerts, de festivités. Nous avons des stands avec les pays africains et des écrans de retransmission pour pouvoir vivre les Jeux avec les habitants.
13: Et qu'est-ce que signifient les JO de Paris pour la ville de l'île Saint-Denis ?
14: Pour la ville de l'île Saint-Denis, les JO de Paris, c'est avant tout de nombreux investissements publics et privés pour nous permettre d'accélérer le projet de la ville et d'améliorer la vie au quotidien des habitantes et des habitants, développer le sport, la culture, favoriser la jeunesse, créer de l'emploi et surtout construire des nouvelles habitations, des nouveaux parcs, des nouvelles écoles, des nouveaux équipements sportifs.
13: Est-ce qu'il y a des communautés chinoises et dans l'ensemble, quel est votre regard sur les communautés chinoises ?
14: Alors oui, à l'île Saint-Denis, on a 85 nationalités et la communauté chinoise est bien présente sur la commune. Et on a une singularité, on est un petit village et donc du coup les gens sont très mélangés. Les gens ne vivent pas forcément chacun dans leur coin, ils sont mélangés. Et sur le territoire de la Seine-Saint-Denis, il y a une belle communauté chinoise que nous côtoyons au quotidien. Et comme j'ai tendance à dire, le travail d'un maire, c'est de créer du lien. Et donc, je construis une société de liens où les gens sont heureux de ce qu'ils sont et de vivre les uns avec les autres.
13: Est-ce que votre mairie a déjà eu des projets de collaboration avec la Chine ?
14: Pendant le Covid, j'ai eu le soutien d'entreprises chinoises pour les masques qui m'ont soutenu ici. Avec la Chine, nous avons également un projet commun. Avec la Fédération internationale de canoë-kayak, nous avons ouvert une base de loisirs nautiques pendant les Jeux pour les enfants et les familles de l'île Saint-Denis. Nous avons obtenu des canoë-kayak pour permettre de participer et de promouvoir le sport. Et la Chine nous a mis à disposition un Dragon Boat pour faire découvrir à la population ce sport et cette activité aux habitantes et aux habitants de l'île Saint-Denis pendant les Jeux Olympiques et promouvoir ce sport pour les futurs Jeux un jour.
12: Ensuite, c'est le tour de Mustapha Baraf, président de l'Association des comités nationaux olympiques d'Afrique.
15: Depuis l'inauguration des Jeux, comme vous le savez, cette inauguration qui a été assez exceptionnelle,

0: déroule dans des sites magnifiques, des sites historiques, et qui se déroule aussi en tenant compte de la durabilité. Il y a dans ces Jeux olympiques des choses exceptionnelles. Et je voudrais saluer toutes les délégations qui ont participé, les quelques pays africains. On peut supposer qu'ils ont participé avec peu d'athlètes. Mais ce que je peux dire, c'est que la participation des athlètes en elle-même est un exploit. Alors vous savez que pour se qualifier et pour arriver à participer aux Jeux olympiques, c'est déjà avoir relevé un défi. Je crois que les performances qui ont été réalisées par les Africains aujourd'hui, les Africains qui sont pratiquement au nombre de un peu plus de 1000 athlètes, sont très satisfaisantes. Il y a eu à Tokyo, il y a eu 37 médailles, dont 11 en or, et nous espérons une augmentation de 20%, c'est-à-dire arriver à une cinquantaine de médailles. Et je crois qu'on est en passe de réussir notre pari et de satisfaire nos prévisions. Je voudrais également insister sur le niveau de la compétition, le haut niveau de compétition et les performances exceptionnelles qui sont réalisées actuellement. Vous avez pour preuve l'épreuve du 100 mètres, nage libre. Il y a des gens qui spéculent et qui pensent qu'un athlète, c'est du domaine de l'impossible, etc. Je crois qu'il est temps de leur dire, arrêtez vos médisances. Arrêtez vos médisances. Un athlète qui réussit cet exploit exceptionnel, c'est un travail assidu, laborieux qui a été réalisé par cet athlète. Il ne faut pas sous-estimer ou mésestimer un exploit de cette taille. Je crois que si c'était quelqu'un d'une autre nationalité qui aurait fait réaliser cette performance, il aurait été mis au sommet de la hiérarchie sportive mondiale. Et aujourd'hui, on s'étonne que ce soit un petit Chinois qui gagne et qui fait une performance exceptionnelle. Moi, je lui dis, nous sommes tous derrière vous. Nous sommes tous derrière vous. Allez-y, il faut continuer vos promesses, il faut continuer vos prouesses, il faut continuer à travailler pour encore vous améliorer. Nous sommes tous derrière vous et nous sommes fiers de ce résultat.
1: Et enfin, on va suivre une interview du ministre équato-guinéen de la jeunesse et des sports.
2: Il y a beaucoup de disciplines sportives.
3: Il y a beaucoup de disciplines sportives. Mais ce que nous voulons faire maintenant, c'est la formation pour que la plupart des disciplines sportives aient de bons entraîneurs et soient compétitives dans la participation aux compétitions internationales. Cela ne signifie pas qu'il n'y a pas beaucoup de modalités. Il y a de l'athlétisme, il y a du taekwondo, il y a de la boxe, il y a du football, du judo, il y a de nombreux sports.
4: Le ministre a aussi exprimé ses impressions sur les deux occasions où la Chine a organisé des Jeux olympiques.
3: Je sais que la Chine est l'un des grands pays. Elle sait comment organiser des événements. Et je pense que ces deux événements ont été organisés de manière plus efficace.
4: En tant que l'un des principaux diffuseurs officiels des Jeux olympiques de Paris, China Media Group est responsable de la production du signal international pour les quatre grands sports, que sont la gymnastique, le tennis de table, le badminton et l'escalade. Le ministre équato-guinéen a également exprimé ses attentes envers China Media Group.
3: Au lieu de remercier ces médias, je voudrais savoir ce que mes professionnels des médias en Guinée équatoriale doivent apprendre des médias chinois. Et j'espère que la Chine nous fournira des techniciens pour rendre les médias en Guinée équatoriale plus efficaces et rentables pour la communauté internationale. Un groupe plus fort doit coopérer avec les médias en Guinée équatoriale.
1: Vous écoutez Fréquence Afrique sur CGTN Radio. On fait maintenant une pause en musique et on se retrouve juste après pour la suite de l'émission.

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1: Vous êtes toujours à l'écoute de Fréquence Afrique. Dans la deuxième partie de l'émission, on va écouter une interview de l'ambassadeur du Maroc en Chine. Elle évoque les perspectives d'avenir pour le développement des relations sino-marocaines. Voici tout de suite les détails.
2: Bonjour monsieur l'ambassadeur.
3: Bonjour.
2: Merci d'avoir accepté notre interview.
3: C'est moi qui vous remercie.
2: La Chine est le troisième partenaire commercial du Maroc. Ayant été directeur des affaires asiatiques et de l'Océanie au ministère des Affaires étrangères, vous avez visité plusieurs fois la Chine. Et maintenant, en tant qu'ambassadeur du Maroc en Chine, quelles sont vos attentes pour le développement futur des relations sino-marocaines?
3: Merci beaucoup. Effectivement, la Chine est le troisième partenaire commercial du Maroc dans le monde et le premier partenaire économique en Asie. Mais nous souhaitons faire plus et mieux. Donc nous nourrissons une grande ambition pour notre relation bilatérale. Lors de la visite historique de Sa Majesté le Roi Mohamed VI du Maroc à Pékin en mai 2016, il a convenu avec son ami le président Xi Jinping d'établir un partenariat stratégique entre nos deux pays. Et donc, depuis lors, nous essayons ensemble, Marocains et Chinois, de donner un vrai contenu à ce partenariat stratégique dans trois dimensions, bien sûr politique, diplomatique, une dimension économique et commerciale, et troisièmement, et c'est, je crois, important, une dimension culturelle et humaine.
2: D'accord. Le commerce bilatéral Chine-Maroc connaît une croissance stable. Pouvez-vous présenter la coopération économique et commerciale actuelle entre la Chine et le Maroc, ainsi que son orientation future en matière de développement?
3: La Chine est une grande puissance économique, commerciale, mondiale, tout le monde le sait. Il y a des avancées technologiques extraordinaires, il y a un potentiel de production qui est immense. Il y a de l'innovation, notamment dans des domaines qui font aujourd'hui le moteur de la croissance, c'est-à-dire les énergies renouvelables, l'industrie verte, l'exploitation des ressources naturelles de façon préservant l'environnement, etc. Du côté du Maroc, il y a également beaucoup de chantiers de développement qui ont été développés ces 20 dernières années sous le leadership de Sa Majesté, le Roi, dans différents domaines, dans l'agriculture, dans l'industrie, dans le tourisme, dans les énergies renouvelables, dans les infrastructures, dans le textile, dans beaucoup de domaines. Et là, nous souhaitons que les opérateurs économiques chinois connaissent mieux ce qui se passe au Maroc et dans son environnement. Et nous pensons modestement que le Maroc peut constituer une vraie plateforme économique pour les sociétés chinoises et les opérateurs économiques chinois qui essaient bien évidemment de se déployer à l'étranger et de pouvoir avoir des activités d'investissement, de production dans des pays partenaires tels que le Maroc. Donc il y a beaucoup de possibilités de coopération. Le Maroc souhaite aussi développer un tissu industriel dans les technologies à haute valeur ajoutée. Et je pense que la Chine a réalisé des progrès énormes dans le domaine de l'intelligence artificielle, dans le domaine du robotisme, dans le domaine des techniques de gestion urbaine, dans le domaine des transports urbains intelligents. Et nous souhaitons dans tout ça établir et renforcer notre coopération avec nos amis chinois. Il y a déjà des dizaines de sociétés chinoises qui se sont installées au Maroc, mais nous trouvons que ce n'est pas encore suffisant au regard de la grande puissance économique, financière de la Chine. Nous pensons qu'avec le Maroc, on peut encore faire davantage et mieux.
2: En tant que patrie du célèbre voyageur Ibn Battuta, le Maroc est un paradis pour les voyageurs et figure sur la liste des destinations de nombreux touristes chinois. Selon vous, que peuvent apprendre le Maroc et la Chine l'un de l'autre en termes de protection du patrimoine culturel et de développement du tourisme?
3: Je vous remercie d'abord pour votre jugement sur le Maroc comme destination touristique. Bien sûr, il y a eu cette célèbre visite du grand voyageur Ibn Battuta au XIVe siècle en Chine, dans les villes de Guangzhou, de Huangzhou et de Pékin. Il est resté presque 2 ans ici. En même temps, il y a eu le voyage également au Maroc durant le même siècle d'un grand voyageur globetrotter chinois. Notre relation s'est développée au fil des années. Pour le Maroc comme destination touristique, le Maroc a l'avantage d'être un pays très varié. Je pense que les touristes chinois pourront trouver tout ce qu'ils souhaitent au Maroc. Alors, si vous voulez faire du tourisme culturel, vous avez ce qu'on appelle chez nous les villes impériales, les anciennes capitales du Maroc, comme Fès, Rabat, Marrakech, Meknès. La ville de Fès, par exemple, a fêté il y a quelques années le 1200e anniversaire de sa construction. Si le touriste chinois veut faire du shopping, tant mieux, on a beaucoup de centres de shopping. S'il veut faire du sport, je sais que les Chinois, ce sont de grands golfeurs, donc ils peuvent aller jouer au golf. S'ils veulent faire de l'alpinisme, de sport de montagne, c'est aussi faisable. Maintenant, s'ils veulent aller à la mer, profiter de l'océan et de la plage. Donc le Maroc offre des potentialités touristiques très intéressantes, très importantes et qui peuvent répondre à tous les goûts de nos amis et chinois. On reconnaît que la cuisine chinoise est peut-être la meilleure cuisine au monde, mais le Maroc est souvent, dans beaucoup de classements, est souvent classé deuxième ou troisième, juste après la cuisine chinoise.
2: Est-ce que vous avez quelques chiffres exacts?
3: Nous étions en 2015, avant quand il y avait encore le système de visa, nous étions à quelques 10 000, 15 000 touristes chinois par an. Avant Covid, nous étions rapidement arrivés à 200 000. Et là déjà, l'année dernière, nous sommes dans cette proportion de 200 000. Ce qui est important, ce n'est pas le chiffre, parce que les chiffres peuvent augmenter rapidement. Ce qui est important, c'est la réputation. D'après ce que les informations que j'ai, c'est que tous les touristes qui vont au Maroc reviennent satisfaits de leur voyage. Parce que c'est quand même un long voyage, mais ils ne regrettent pas d'avoir visité le Maroc, parce qu'ils découvrent un pays exotique, avec une culture très mixte, culture traditionnelle, culture européenne, culture africaine, culture arabe, avec un paysage très très varié, la mer, la montagne, la plaine, le désert, avec une gastronomie très riche, très variée, avec aussi des possibilités de faire des achats. Le Maroc est un pays qui produit beaucoup d'artisanat, beaucoup de produits de l'artisanat traditionnel. Je sais que les Chinois aiment ça, aiment tout ce qui est artisanal, tout ce qui est fait main. Et donc, les échos que j'ai, c'est que nos amis chinois qui voyagent au Maroc veulent revenir. Et donc, c'est pour ça que je suis très optimiste pour le nombre de touristes chinois que l'on va avoir durant les prochaines années. Ce que je souhaite encore, c'est que les compagnies aériennes chinoises pensent à ouvrir des lignes directes sur le Maroc pour répondre à la demande croissante qui va être enregistrée.
2: D'accord. Et de l'inverse, il y a beaucoup de touristes au Maroc qui arrivent.
3: Oui, la Chine est une destination de plus en plus populaire. D'abord, le thé. Il n'y a pas une famille marocaine qui ne boit pas le thé chinois une à plusieurs fois par jour. Vous savez que le Maroc est le premier importateur de thé vert chinois au monde. Deuxièmement, dans n'importe quelle maison marocaine, vous avez quelque chose de chinois. Soit de la céramique, soit des vêtements, soit de l'électronique, soit une voiture. Donc nous vivons avec la Chine tout le temps. Deuxièmement, beaucoup de jeunes marocains ont lu Confucius, ont été bercés dans le cinéma chinois. Donc il y a une admiration de loin pour la Chine, pour ce qu'elle a réalisé durant les 30 ou 40 dernières années. Et donc il y a beaucoup, beaucoup de visiteurs marocains, plus que ce que vous pouvez penser. qui viennent en vacances en Chine pour découvrir sa culture millénaire, pour visiter la muraille, pour visiter la cité interdite, pour aller également à Shanghai, dans d'autres villes chinoises. C'est pour ça que nous pensons que l'établissement de lignes directes aériennes permettrait à plus de personnes de voyager dans un sens ou dans un autre, dans un temps raisonnable. Et le vol direct, il fait 12 heures, au lieu que maintenant, on passe peut-être 20 à 24 heures pour aller dans l'un ou l'autre sens.
2: Et vous parlez tout à l'heure sur le sport, sur le golf ou même des sports de montagne. Est-ce que vous avez des exemples concrets sur la coopération dans le domaine de sport entre les deux pays ?
3: Je dois d'abord vous dire que dans notre enfance, ma génération, les générations qui sont venues après moi, dans notre enfance, nous avons été bercés dans les arts martiaux chinois parce que nous regardions beaucoup de films de kung-fu. Et donc, depuis 50 ans, 60 ans, il y a eu un grand développement des arts martiaux, des arts de combat au Maroc. Et nous avons eu pendant longtemps et encore aujourd'hui beaucoup d'entraîneurs, beaucoup de techniciens chinois dans le cadre de la coopération entre le Maroc et la Chine dans le domaine du sport qui sont venus encadrer les jeunes et les athlètes marocains. Si demain vous allez à Rabat, le grand stade de football de Rabat a été

0: construit par la Chine. C'est un projet qui a été construit par la Chine quand le Maroc allait accueillir la Coupe d'Afrique des Nations en 1988. Maintenant, bien sûr, il y a également d'autres grandes installations sportives au Maroc qui ont été réalisées grâce à la coopération entre le Maroc et la Chine. Je saisis l'occasion que vous m'offrez pour vous dire que le Maroc va organiser en 2030, avec l'Espagne et le Portugal, la Coupe du Monde de football. Et donc, c'est un événement mondial. C'est comme quand la Chine a organisé les Jeux Olympiques de 2008. Donc, c'est un événement mondial qui va nécessiter beaucoup d'investissements, beaucoup de projets. Et là aussi, nous souhaitons que les sociétés chinoises et les investisseurs chinois participent au grand chantier de construction d'infrastructures, d'hôtels, de lieux de loisirs, de routes, de trains qui vont avoir lieu d'ici à 2030 pour la Coupe du Monde. Comme vous le savez, il y a eu des joueurs marocains de football qui ont joué dans des équipes ici en Chine, à Pékin et dans d'autres villes. Et bien sûr, le sport, c'est l'un des meilleurs liens qui puisse avoir entre les pays et les peuples. Et du moment que nous sommes des pays amis, nous souhaitons développer notre coopération sportive. Nos sportifs vont certainement se retrouver durant les prochains Jeux Olympiques en été qui vont avoir lieu en France.
1: D'accord. Comment voyez-vous le rôle de la jeune génération dans les relations sino-marocaines? Y a-t-il des projets visant à promouvoir de manière spécifique les échanges et la coopération entre les jeunes des deux pays?
0: Il y a deux domaines importants. D'abord celui de l'éducation. Moi, je souhaite, en tant qu'ambassadeur, et je travaille pour ça, que le Maroc puisse recevoir beaucoup d'étudiants chinois pour faire des études supérieures, dont des études de langue, par exemple, des études de culture, de patrimoine. Je sais qu'il y a maintenant beaucoup d'étudiants, beaucoup de jeunes Marocains qui souhaitent venir faire leurs études supérieures en Chine. Il y a déjà, nous avons quelques 6 000 étudiants marocains maintenant en Chine. Il y a beaucoup de jeunes au Maroc qui apprennent le chinois. Nous avons 4 instituts Confucius au Maroc, plus beaucoup de centres de langue, parce que ces jeunes marocains, ils apprennent le chinois pour 3 choses. D'abord, pour venir faire des études en Chine. Deuxièmement, pour pouvoir accueillir les touristes chinois, qui vont être très nombreux, j'espère, pouvoir communiquer avec eux dans la langue chinoise. Et troisièmement, parce que ces gens-là, ces jeunes, pensent que nos relations économiques et commerciales vont beaucoup se développer et donc ils veulent travailler dans le business. Donc je souhaite également que les jeunes chinois viennent en vacances au Maroc. Le Maroc accueille beaucoup de cérémonies de mariage. Et donc je souhaite que les jeunes couples chinois qui ont peut-être les moyens, viennent célébrer leur mariage au Maroc dans des décors aussi fantastiques que peuvent offrir les villes de Marrakech, d'Agadir, de Casablanca, de Tanger et d'autres villes. Donc ça aussi, ça peut être un autre élément de notre relation touristique.
2: Restez branchés sur CGTN Radio. On va souffler un peu avec une belle mélodie. Et on se retrouve après pour la rubrique. Apprenons le chinois.

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0: Bonjour à tous, bienvenue dans notre cours de chinois au quotidien, c'est Xiaotai.
1: Salut Xiaotai, eh bien moi c'est toujours Thomas, votre apprenti étudiant en chinois. Et je crois que la dernière fois nous avons parlé d'achat par téléphone, Tai. Donc le plus important ça va être de réviser les phrases du cours précédent. Alors la première phrase c'était « Je veux commander une pizza ». Comment tu dis ça en chinois ?
0: 我要订个比萨饼.
1: Comment puis-je payer ? Alors, comment on dit ça en chinois, Tai ?
0: 怎么付钱呢?
1: Une nouvelle phrase, vous pouvez payer à la livraison.
0: 您可以货到付款.
1: Encore une phrase et une dernière, donnez-moi une heure.
0: 您说个时间.
1: Allez, on se réécoute les dialogues en entier de la dernière fois.
2: 喂,你好,我要订一个比萨饼.
3: 大的还是小的?
2: 大的,怎么付钱呢?
3: 可以货到付款，请送到北京大学西门吧。好的，您几点能送到？ 你说一个时间。
2: 大概12点吧。
1: Bon allez, la révision s'arrête là, c'est le moment de passer aux nouvelles phrases du jour où je crois qu'on va parler de vêtements. Alors comme d'habitude, Xiaotai va vous donner

0: Les phrases en chinois, je vais les traduire en français et puis on va commencer les exercices.
1: 我想买一件旗袍。
0: Je veux acheter une qipao.
1: 这是什么料子的？
0: C'est en quel tissu?
1: 蓝色的好还是黄色的好？
0: Quelle est la mieux, la bleue ou la jaune?
1: 能试试吗？
0: Je peux l'essayer?
1: 能打折吗？
0: Pouvez-vous me faire une réduction?Allez, quand je rentre en France, je voudrais ramener à ma mère un truc bien pékinois, une qipao. Eh bien, c'est une robe fendue des deux côtés. C'est une robe traditionnelle chinoise d'origine manchoue qui permet aux femmes de montrer pleinement sa féminité.
1: Quand tu te trouves dans le magasin, tu peux dire au vendeur « 我想买一件旗袍。我je pas la peine de répéter.
0: Ok, wow.
1: 想vouloir.
0: 想
1: 买 acheter.
0: 买
1: 一件旗袍 c'est une robe fendue des deux côtés, une robe chinoise.
0: Voilà, qipao, qui se traduit en français par robe fendue des deux côtés. Mais maintenant, on a tendance à utiliser directement sa prononciation en chinois, c'est-à-dire qu'on n'utilise plus robe fendue des deux côtés, on dit directement qipao. La phrase en entier, Tai.
1: 我想买一件旗袍. Ok, maintenant, on va écouter le premier dialogue.
2: 你要买什么衣服？
3: 我想买一件旗袍。
0: Et je veux demander en quel tissu est cette robe. Alors comment dit-on ça en chinois, Tai?
1: Tu peux dire 这是什么料子的？这，ce,
0: 这，
1: 是 veut dire être.
0: 是，
1: 什么 veut dire quel.
0: 什么，
1: 料子 tissu.
0: 料子，
1: 这是什么料子的？
0: Qui veut dire quel est ce tissu? Bon, on s'écoute le dialogue.
3: 这是什么料子的？
2: 真丝的。
0: Voilà, on vient d'écouter le dialogue et il me semble que le vendeur répond « C'est de la soie ». Alors, comment on dit le mot « soie » en chinois, Tai ?
1: Jensi.
0: Jensi. Une nouvelle phrase, mais de quelle couleur faut-il l'acheter, le bleu ou la jaune ?
1: Bon, là, tu peux demander l'avis de tes amis chinois, sinon tu peux aussi décrire au vendeur ta mère, c'est-à-dire sa couleur de peau, son style, ses préférences quant aux couleurs. Tu peux ainsi demander « 蓝色的好还是黄色的好?»« 蓝色的», le bleu.
0: « 蓝色的», »«
1: 还是 » veut dire « où ?»«
0: 还是», »«
1: 黄色的», le jaune.
0: « 黄色的»,
1: 好 veut dire « mieux », »,« meilleur ».
0: Hao.
1: Donc la phrase au complet, 蓝色的好还是黄色的好? Ok, on va écouter le troisième dialogue.
3: 蓝色的好还是黄色的好?
2: 蓝色的更适合您。
0: Voilà, il me semble que dans ce dialogue, le vendeur répond au potentiel acheteur, le bleu vous va mieux. Comment dit-on ça en chinois, Tai?
1: 蓝色的更适合您。
0: Voilà, et on aura compris que 蓝色的, ça veut dire...
1: Le bleu.
0: Ok, on est d'accord.Bon, je crois que tu vas m'apprendre une autre phrase. C'est quand même important d'essayer les vêtements. Alors, comment dit-on ça en chinois? Je peux l'essayer.
1: 我能试试吗？
0: 我能试试吗？
1: 我能试试吗？ 我, bien sûr, c'est je.
0: 我。
1: 能, pouvoir.
0: 能。
1: 试试, essayer.
0: 试试。
1: 我能试试吗？
0: Bon, on s'écoute tout de suite le dialogue 4.
3: 能试试吗？
2: 您穿什么号的？
3: 中号的。
0: Allez, dans les phrases que nous venons d'entendre, on a bien sûr entendu « je peux l'essayer ». Et il y avait deux autres phrases. Alors la deuxième phrase, c'était « quelle est votre taille ?» Comment dire ça en chinois ?
1: 您穿什么号的？
0: Voilà, et la réponse de la femme, c'était « je suis de taille moyenne ». Alors comment dit-on « moyenne taille » ?
1: 中号的。
0: Ok.Bon, ça y est, le tissu choisi, la robe également. Bref, tout va bien, mais j'aimerais bien sûr qu'on me fasse une petite réduction. Comment demander ça en chinois, Tai?
1: Bon, alors soit je te propose d'écouter d'abord le dialogue 5 dans lequel tu vas trouver les réponses.
3: 多少钱?
2: 980 yuan.
3: 太贵了,能打折吗?
2: 可以打九折。
1: Alors Thomas, mon étudiant, as-tu saisi quelque chose de ce dialogue ?
0: Je pense, ouais, mais alors le mieux, c'est que tu répètes les phrases une fois en chinois et que je les répète, moi, en français.
1: D'accord. 多少钱?
0: Ça fait combien ?
1: 980 yuan.
0: 980.
1: 太贵了.
0: C'est très cher.
1: 能打折吗?
0: Est-ce que vous pouvez me faire une réduction ?
1: 可以打九折.
0: 10% de réduction.
1: Ok, maintenant je propose qu'on révise un peu les phrases clés d'aujourd'hui avant de repasser les dialogues au complet.
0: Voilà, alors on va s'écouter les phrases. Je veux acheter une qipao.
1: 我想买一件旗袍。
0: C'est en quel tissu ?
1: 这是什么料子的?
0: Lequel est le mieux ? Le bleu ou la jaune ?
1: 蓝色的好还是黄色的好 ?
0: Est-ce que je peux l'essayer ?
1: 能试试吗 ?
0: Est-ce que vous pouvez me faire une petite réduction ?
1: 能打折吗 ?
0: Ok, allez, on se réécoute les dialogues en complet, donc avant de passer à notre rubrique ABC de la culture chinoise.
2: 你要买什么衣服？
3: 我想买一件旗袍，这是什么料子的？
2: 真丝的。
3: 蓝色的好还是黄色的好？
2: 蓝色的更适合您。
3: 能试试吗？
2: 您穿什么号的？
3: 中号的。多少钱？
2: 980元。
3: 太贵了，能打折吗？
2: 可以打九折。
1: C'est tout ce qu'on a appris aujourd'hui. Passons maintenant à la rubrique ABC de la culture chinoise.
0: Voilà, aujourd'hui, il sera question de couleurs. On sait que le rouge est une couleur très appréciée par les Chinois parce qu'il incarne le bonheur, la joie. Lors des fêtes, on accroche partout des lanternes rouges, en fait, aux maisons, au plafond. Il y en a partout dans la rue. Lors des mariages, des cérémonies heureuses, la fiancée porte également un vêtement rouge, des chaussures rouges, et le palanquin pour la transporter est aussi généralement de couleur écarlate. Le rouge est en même temps un signe de réussite, et si quelqu'un se trouve dans une situation favorable, on dit tai
1: zao hong.
0: Voilà, et si on le traduit mot à mot, ça veut dire marcher vers le rouge.
1: Et la personne qui a la faveur du chef est nommée hong ren.
0: Voilà, ça veut dire la personne rouge.
1: Le fait de distribuer le profit est appelé feng hong.
0: Voilà, distribuer le rouge.
1: Le rouge incarne aussi la beauté. On qualifie le visage d'une belle femme hong yan.
0: Par contre, en Occident, le rouge porte une signification toute différente et relativement péjorative. On le lit souvent au feu, à l'enfer, au sang, toute une symbolique qui nous vient des temps moyenâgeux. Il symbolise également la cruauté, ou bien sûr, le rouge, c'est la couleur du sang.
1: Voilà une preuve de plus de la différence culturelle.
0: Tout à fait.
1: La question du jour, pouvez-vous me faire une réduction ? Comment dire cela en chinois ?
0: Voilà, si vous avez la réponse et surtout si vous avez bien écouté, vous pouvez nous envoyer. Salut Tai et à la prochaine.
1: Salut Thomas, à la prochaine fois.
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Bonjour à tous, bienvenue à l'écho de cette nouvelle édition du journal. Le secteur industriel chinois a enregistré une forte croissance de ses bénéfices au premier trimestre 2026, les politiques macroéconomiques proactives du gouvernement ayant contribué à atténuer l'impact d'un environnement économique complexe et à dynamiser le secteur de la fabrication haut de gamme, indiquent des données officielles. Les bénéfices des grandes entreprises industrielles chinoises ont augmenté de 15,5% en glissement annuel pour atteindre 1696 milliards de yuan de janvier à mars, soit une accélération de 0,3 points de pourcentage par rapport à la croissance enregistrée au cours des deux premiers mois de l'année, selon les données du Bureau d'État des statistiques. Pour le seul mois de mars, les bénéfices des grandes entreprises industrielles ont augmenté de 15,8% par rapport à l'année précédente, le rythme de croissance s'étant accéléré de 0,6 points de pourcentage par rapport à la même période janvier-février. Les autorités chinoises ont renforcé leur soutien macroéconomique en mettant en œuvre des politiques plus proactives pour stabiliser la croissance, aidant ainsi le secteur industriel à se redresser progressivement et à améliorer la rentabilité des entreprises, a expliqué Yu Weining, statisticien du PES. La fabrication d'équipements est restée un moteur majeur de la croissance des bénéfices. Les bénéfices du secteur ont progressé de 21% au premier trimestre, contribuant à hauteur de 6,8 points de pourcentage à la croissance globale des bénéfices industriels. Le secteur a représenté 33,7% des bénéfices totaux des grandes entreprises industrielles, soit une hausse de 1,7 points de pourcentage par rapport à l'année précédente. La Chine a livré son plus grand navire de transport de gaz naturel liquéfié, indépendamment conçu et construit à ce jour, marquant ainsi une avancée majeure dans la capacité du pays à construire de grands navires destinés au transport d'énergie propre. Le méthanier baptisé Celsius George Tron a pris la mer à destination de Singapour après avoir été livré à un quai de la société China Merchant Heavy Industry Corporation Limited, a indiqué le constructeur naval. Le navire, long de 298,8 mètres et large de 48 mètres, dispose d'une capacité de transport de 180 000 mètres cubes de gaz naturel liquéfié. Il est équipé d'un système de propulsion à double carburant et à basse vitesse. Des agents des services d'inspection aux frontières sont montés à bord du navire à l'avance afin d'accélérer les procédures de détouanement, contribuant ainsi à assurer un départ rapide et sécurisé en tirant parti des conditions de marée favorables. Lou Jinlong, responsable du programme des grands méthaniers chez China Merchant Heavy Industry Corporation Limited, a déclaré que la société avait obtenu des commandes pour 6 navires de ce type. Les 5 autres sont actuellement en construction et un 2e navire devrait être livré dans 3 mois, a-t-il ajouté. Pékin a enregistré plus de 7 millions de passages frontaliers depuis le début de cette année, soit une hausse de 13% par rapport à l'année précédente, selon des données officielles. Cette année, le nombre de sorties et d'entrées de ressortissants étrangers au point de passage de Pékin avait dépassé les 2,28 millions dimanche matin, soit une hausse de 34% par rapport à la même période en 2025, selon le poste général des contrôles frontaliers de Pékin. Environ 828 000 étrangers arrivés au point d'entrée de Pékin cette année étaient d'entrée dans le cadre des politiques d'exemption de visa ou de permis d'entrée temporaire, représentant plus de 70% de l'ensemble des visiteurs étrangers. La récente augmentation du tourisme entrant à Pékin s'explique en partie par l'optimisation continue des politiques d'exemption de visa. À ce jour, la Chine a mis en place des politiques unilatérales d'exemption de visa pour 50 pays et a appliqué des dispositions d'exemption de visa de transit de 240 heures pour 55 pays.
afin d'améliorer l'efficacité des formalités douanières et offrir de meilleurs services face à l'augmentation du flux de passagers, Pékin a mis en place une série de mesures, notamment un guichet unique chargé de délivrer et de contrôler les permis d'entrée temporaire pour les personnes demandant le transit sans visa de 240 heures, ainsi que des conseils sur les politiques d'exemption de visa et une aide au remplissage des cartes d'arrivée pour les personnes visitant la Chine pour la première fois. Le géant français des gaz industriels Air Liquide a lancé la construction d'une nouvelle unité de séparation de l'air à Huizhou dans la province chinoise du Guangdong. Ce projet permettra d'augmenter de 800 tonnes par jour l'approvisionnement en oxygène, azote et argon liquide sur le marché de Delta de la rivière des Perles. Cette unité, dont la mise en service est prévue en 2027, sera construite dans le parc industriel des nouveaux matériaux de Huizhou et spécialisée dans les matériaux synthétiques de pointe, les produits chimiques haut de gamme et les nouveaux matériaux de pointe. Air Liquide a indiqué que l'unité utilisait ces dernières technologies pour produire des liquides de haute pureté destinés aux clients du secteur des semi-conducteurs et de la fabrication de pointe, tout en approvisionnant également les industries pétrochimiques et médicales. Le coût et la sécurité sont devenus des atouts concurrentiels pour la Chine dans le recrutement d'étudiants internationaux, selon un rapport publié par l'Institut Xinhua, un groupe de réflexion affilié à l'agence de presse Xinhua, intitulé « Étudier en Chine », contribuer à la construction d'une communauté d'avenir partagée pour l'humanité. Le rapport souligne que l'avantage concurrentiel de la Chine en tant que pôle éducatif mondial est de plus en plus marqué. Actuellement, alors que le rayonnement mondial et la qualité académique des universités chinoises se hissent à l'avant-garde des classements internationaux, l'expansion à l'étranger des entreprises chinoises crée de nombreuses opportunités de carrière pour les étudiants internationaux qui rentrent au pays, indique-t-il. Voilà, c'est la fin du journal d'aujourd'hui. Merci de votre fidélité. À bientôt.

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2: Bienvenue à Cogito. Entre janvier et mars, la Chine a enregistré une hausse de 15% de ses importations et exportations sur un an pour une valeur totale de 11 840 milliards de yuan, plus de 1470 milliards d'euros, a annoncé mardi 14 avril l'Administration générale des douanes. Un record sur 5 ans qui témoigne de la forte résilience du commerce extérieur de la deuxième économie mondiale. Sur cette période, les exportations chinoises ont atteint 6 850 milliards de yuan en progression de 11,9%. Des produits vedettes se distinguent. Imprimantes 3D, véhicules électriques et batteries au lithium dont les ventes à l'étranger ont bondi respectivement de 119%, 77,5% et 50,4%. Cette dynamique s'explique par plusieurs facteurs. La reprise de la demande extérieure, un tissu industriel national complet et la libération du potentiel d'innovation des entreprises. Le Made in China, qui ne cesse de gagner en qualité, en efficacité et en service, répond toujours mieux aux besoins de production et de consommation à tous les niveaux à l'échelle mondiale. Côté importation, la Chine a importé pour 4 990 milliards de yuan de marchandises au premier trimestre, soit une hausse de 19,6% par rapport à l'an dernier. Cette envolée s'explique avant tout par la flambée des prix des matières premières et la reprise de la demande intérieure. Selon des analystes, malgré un environnement extérieur complexe et difficile, la croissance rapide des échanges commerciaux chinois au premier trimestre repose sur des fondamentaux solides, une grande vitalité et une forte dynamique. La valeur totale des échanges dépasse 10 000 milliards de yuan pour le 12e trimestre consécutif. Et la croissance est repassée à deux chiffres depuis le 4e trimestre 2022. Les échanges avec les économies développées progressent globalement, tandis qu'ils affichent une croissance à deux chiffres avec l'ASEAN, l'Amérique latine et l'Afrique. Cette diversification des marchés consolide les bases du commerce extérieur chinois. Les entreprises privées occupent depuis des années la première place. Grâce à des mesures incitatives accélérées, leur dynamisme est stimulé. Au premier trimestre, sur les 618 000 entreprises ayant enregistré des importations ou exportations, plus de 540 000 sont privées. Leurs échanges ont atteint 6 780 milliards de yuan, portant leur part à 57,3% du total national. Les entreprises à capitaux étrangers, quant à elles, affichent une croissance à deux chiffres, tant à l'export qu'à l'import, pour le 8e trimestre consécutif. Plus de 6 200 nouvelles entreprises étrangères ont été enregistrées par les douanes et le nombre total des sociétés étrangères ayant réalisé des échanges a augmenté de plus de 1 000 sur un an pour atteindre 69 000. L'optimisation de la structure des exportations et l'élan des importations se renforce. Au premier trimestre, les exportations des composants de stockage et des processeurs ont progressé de 39,1% et celles d'équipements électriques, production, transport, transformation, stockage d'énergie, affichent aussi une croissance à deux chiffres. La demande intérieure augmente régulièrement, entraînant volume et qualité des importations. Les importations de produits de haute technologie ont bondi de 25,1%, tandis que les matières premières et biens de consommation maintiennent une bonne dynamique. Stabiliser les exportations et élargir les importations agissent de concert, insufflant un nouvel élan au commerce extérieur. L'Organisation mondiale du commerce prévoit récemment un ralentissement de la croissance du commerce mondial des marchandises à 1,9% en 2026, soit une baisse de 2,7 points. L'OCDE souligne que l'évolution des conflits au Moyen-Orient met à l'épreuve la résilience de l'économie mondiale. Malgré ces incertitudes, les conditions et tendances qui sous-tendent la croissance soutenable de l'économie chinoise n'ont pas changé. Les atouts et les potentiels de son commerce extérieur ne cessent de s'affirmer. La forte progression des échanges au premier trimestre jette ainsi des bases solides pour une croissance stable tout au long de l'année. La deuxième économie mondiale dispose des moyens nécessaires pour stabiliser son commerce extérieur et en optimiser la structure.

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9: Bonjour à tous, bienvenue dans une nouvelle édition d'In Vivo. Le quartet Jazz Brahms effectue une tournée dans plusieurs villes chinoises, dont Beijing et Shanghai, une occasion pour le public chinois d'embrasser la passion du jazz moderne avec l'élégance du romantisme classique. Et dans la deuxième partie de cette émission, vous allez rencontrer deux figures du breaking français, Gami et Bidi. Les deux personnes vont apporter le breaking, la nouvelle discipline des Jeux Olympiques de Paris 2024.

De retour dans In Vivo. Dirigé par le saxophoniste et compositeur Yannick Rieux, le quartet Jazz Brahms interprète des compositions originales inspirées de la musique de Johann Brahms. La musique de Rieux embrasse la passion et la liberté du jazz moderne, avec l'élégance et la profondeur du romantisme classique européen. Le croisement des styles musicaux apporte une expérience musicale extraordinaire au public. Écoutons Yannick Rieux qui parle de l'origine du quartet à CGDN français tout en suivant cette mélodie en Brahms moi.

0: Franz Mozart, etc., etc. Et je suis vraiment tombé en amour avec la musique de Brahms à ce moment-là. J'ai toujours, parce que très beau, les mélodies aussi, ça. C'est quelqu'un aussi qui était très influencé par Beethoven. D'ailleurs, on dit de Brahms que sa première symphonie, c'est un peu comme la 10e symphonie de Beethoven. Il y a vraiment comme quelque chose qui continue. Donc, c'est un grand romantique. Donc, c'est les mélodies sont très développées. Donc, j'ai tombé en amour avec cette musique. Et ça fait longtemps que je voulais faire un lien entre mon travail, entre la musique de jazz improvisée et la musique de Brahms. J'ai voulu ça depuis des années et des années. Et en discutant avec un directeur pas d'une école de musique, mais d'un endroit, Offroad Music s'appelle au Québec, c'est lui qui m'a proposé, lui aussi il adorait Brahms, puis il m'a dit « Pourquoi pas faire un projet avec Brahms ?» Puis moi tout de suite, ça fait des années que j'y pensais, j'ai dit « Oui, tout de suite !» Et donc, on propose la musique de Brahms, mais on ne joue pas la musique de Brahms, évidemment. Nous, on est jazzman, donc on va improviser. Un peu que d'ailleurs comme faisaient les musiciens classiques. Dans le classique, Beethoven, Bach, Mozart, tous ces gens-là, Brahms, c'était des grands improvisateurs. Donc, il y a un lien là aussi à faire. Et évidemment, je fais une espèce d'inspiration de la musique de Brahms, mais il y a aussi quelques morceaux où j'ai pris vraiment la forme, notamment la symphonie, je crois que c'est la symphonie numéro 1, le deuxième mouvement, quelque chose comme ça, où j'ai pris vraiment la forme et on improvise, on fait justement une espèce de contrepoint, parce que Brahms était un grand spécialiste du contrepoint, on improvise ce contrepoint sur place, sur le moment, comme en jazz, mais pas avec une sonorité jazz, en utilisant un peu vraiment la sonorité, on va dire classique. Donc, on va dire, je ne veux pas être trop technique, mais on ne colore pas les accords, on reste très proche de ce qui a été écrit par Brahms. Voilà. Donc, jazz, Brahms, le lien direct. Et on peut dire que c'est plutôt le jazz qui va vers la musique classique dans ce cas-là. C'est pas parce que la musique classique, vraiment, elle est faite, elle est écrite. C'est quelque chose qui est assez statique maintenant, même si c'est magnifique. Donc, dans ce projet-là, c'est plutôt la musique de jazz, nous les jazzmen, qui allons vers cette musique-là et qui on fait un pas vers elle. Puis on essaye de vraiment, en même temps, respecter cette musique-là, mais respecter ce qu'on fait. Donc, c'est une espèce de compromis là-dedans. Et donc, voilà, on s'amuse avec ça.
1: En 1988, la prestigieuse revue de jazz Tempit a placé Yannick Rieux aux côtés de célèbres saxophonistes tels que Branford Marsalis et Joe Lavano. Le journal de Montréal le qualifie de l'un des 20 meilleurs soufflants au monde. Et le magazine français Jazzman l'a considéré comme le plus grand poète des jazzmen canadiens. Avec trois autres musiciens du quartet, le pianiste Daniel Douane, le contrebassiste Rémi-Jean Leblanc et le batteur Louis-Vincent Ramel, Yannick Rieux interprète la crème de leur répertoire et rencontre un auditoire chinois passionné pour le jazz.
2: Qu'est-ce que vous avez choisi comme répertoire pour cette tournée en Chine spécialement? Oui. Je ne sais pas si vous avez choisi quelque chose spécialement pour la Chine.
0: Oui, alors j'ai fait, évidemment, quand j'ai décidé de faire ce projet-là, je me suis mis à réécouter Brahms. Plein de choses que je connaissais déjà Brahms, mais là j'ai vraiment, on appelle ça faire de l'écoute active, c'est-à-dire qu'on écoute la musique, mais après on arrête un morceau, on arrête à un moment dans un morceau, puis on analyse plus proche, comme un microscope un peu, on analyse ce qui se passe. Donc j'ai réécouté beaucoup de choses, des choses que je connaissais pas aussi, parce qu'il a écrit beaucoup de musique, beaucoup de choses pour les voix, pour le piano, évidemment c'est un pianiste Brahms. Et donc j'ai choisi des symphonies aussi qui sont magnifiques. Donc j'ai pris des extraits de symphonies. Il y a aussi des choses que je me suis inspiré de certaines musiques, sans être proche, mais juste inspiré certains accords que j'aimais bien, deux ou trois accords que j'aimais beaucoup. Puis à partir de ça, j'ai développé mélodie et composé carrément une nouvelle composition à partir de sa composition à lui. Donc, il y a beaucoup d'inspiration de Brahms, mais aussi, quelquefois, j'ai pris, comme j'expliquais tout à l'heure pour le contrepoint, que j'ai pris vraiment une forme telle qu'elle et qu'on improvise dessus. Voilà.
2: D'accord. Donc, comme tout à l'heure, vous l'avez dit, évoqué, c'est le 17e tournée en Chine pour vous. Donc, la Chine n'est pas étrange pour vous.
0: Non.
2: Donc, que pensez-vous de l'environnement du jazz en Chine, soit en matière de création de jazz ou bien d'audience, ou bien également les conditions des salles de spectacle en Chine pour le jazz?
0: Depuis ma première tournée, je vois un grand changement. Depuis ma première tournée, je vois des grands changements partout.

0: va parler de musique, mais l'architecture, les constructions, la technologie, tout évolue très, très rapidement en Chine et toujours dans un sens positif. C'est toujours un sens. Donc, la musique, plus particulièrement, je vois un grand développement des musiciens maintenant qui sont d'un niveau international. Vraiment, il y a des saxophonistes que j'ai entendus, des guitaristes vraiment qui sont vraiment de très haut niveau. Et je pense qu'il va sortir, il va avoir il y a déjà des très très bons musiciens et ça va se multiplier encore plus. Donc ça c'est une chose qui m'impressionne toujours. L'évolution de ce qui se passe en Chine, c'est toujours fascinant à suivre. C'est vraiment fascinant. Et bon, j'ai dit que je connaissais. La Chine n'est pas étrangère pour moi, mais c'est un grand pays avec une grande histoire, 5000 ans. Je connais tout petit peu. Mais bon, j'apprécie puis j'essaie de connaître de plus en plus, évidemment. Mais je ne peux pas dire que je connais bien la Chine. Mais je l'aime. J'aime venir ici. J'aime rencontrer les gens. Et en ce qui concerne les conditions, je vois aussi un changement aussi au niveau de technique. On va parler au niveau technique. Les gens, ils savent. Je me souviens, les premières tournées, c'était un problème d'avoir un bon son dans une salle. Mais maintenant, c'est comme ça s'est beaucoup amélioré. Il y a encore des améliorations à faire, comme partout. Quand on tourne en Europe aussi, c'est toujours un problème, le côté technique. Mais ça aussi, je vois des grands changements, des grandes améliorations. Et en ce qui concerne le public, alors là, c'est comme. Je ne sais pas si c'est amélioration, mais j'ai toujours, dès le début, dès les premières tournées, j'ai vu les gens qui étaient curieux. Et j'apprécie beaucoup aussi que souvent les parents, ils amènent avec eux les enfants. Donc il y a des très jeunes, un très jeune public, des fois ça peut être 5, 6, 7 ans, 8 ans, très jeunes, et qui sont curieux, et je sais que ces gens-là, dans 5 ans, dans 10 ans, le jazz, ils vont dire, ah, il y a un musicien de jazz, je vais aller écouter. Donc ça fait améliorer, ça fait aussi multiplier l'auditoire quand on va dans les salles, tout ça. Les gens, ils viennent, puis ils commencent à savoir c'est quoi le jazz, son histoire un peu, puis voilà. Voilà.
1: Et je sais, hier, vous avez eu une rencontre avec les jeunes musiciens
0: Oui,
1: à une école de musique en Chine. Donc, comment s'était passé
0: Ah, ça
1: cette
0: s'est très
1: rencontre?
0: bien passé. On a fait un bel échange. Ce que j'aime, évidemment, quand je fais un masterclass, une classe de maître comme ça, c'est sûr que moi, je donne, je, parti, je partage mon expérience avec les jeunes. Mais souvent, les jeunes, ils me renvoient aussi l'énergie. C'est un échange. C'est pas juste moi qui est là, qui fait une classe de maître. Je dis les choses, puis là, ils jouent. C'est plus un échange. On a joué ensemble. Il y a des musiciens qui sont venus jouer avec nous. Et voilà, c'est vraiment un échange. Mais en même temps, je donne l'information. Je parle de comment je fais les choses. Puis, en fait, je commence toujours par jouer un morceau. Et je dis, avez-vous des questions? Parce que je veux pas arriver à imposer moi ce que je sais, ce que j'ai fait, tout ça. J'aime bien partir de eux, qu'est-ce qu'ils ont besoin de savoir. Donc ça fait communication aussi intéressante.
1: Vous avez sorti un album sur la Chine. Tout l'album est consacré à Dalian. C'est
0: Oui.
1: une ville pittoresque au
0: Oui.
1: sud-ouest de la Chine.
0: Magnifique.
1: Donc, pouvez-vous nous présenter la création de cet album et pourquoi Dalian vous a tellement fasciné?
0: Cette histoire a commencé par des amis qui nous ont invités, ma conjointe et moi, Yunnan, dans la province de Yunnan, et particulièrement à Dali. Première expérience, j'ai dit, venez faire un tour, on est allé faire un tour, moi je suis tombé amoureux de cette province, vraiment, et de cet endroit en particulier. Ensuite, je pense, et je ne sais pas exactement, quelques mois, quelques années après, on a fait une expédition dans cette province, toujours avec cette même personne, monsieur qui s'appelle Ray Quinn. On a fait une expédition et là j'ai rencontré des gens. J'ai rencontré un monsieur aussi, un érudit, c'est un spécialiste de la musique ethnique dans cette province. Donc il y avait une six ethnies dans cette province. Donc c'est comme d'une très très grande richesse. Donc il m'a fait découvrir plein de musiques. On a échangé, j'ai passé un après-midi avec lui. On a discuté, il m'a en fait discuté. Je l'ai écouté en fait parce que c'est lui, il avait plein de choses à m'apprendre. Et comme, voilà. Et donc à partir de ça, j'ai réfléchi, j'ai vu aussi les possibilités, un peu comme Brahms. J'ai vu les possibilités qu'il y avait à développer des liens entre la musique ethnique, certaines musiques ethniques, et le travail que je fais. J'ai dit qu'il y avait des liens possibles. Et là, je me suis mis à composer, écrire, écouter. Et là, on appelle ça l'échantillonnage. J'ai fait comme des sampling, enregistrer des choses pour intégrer certaines musiques ethniques dans la musique que j'ai fait pour ce disque. Donc voilà, c'est la petite histoire du disque. Voilà.
1: Donc dans cet album, on peut trouver, je sais pas, les éléments de la musique ethnique.
0: Oui, oui, certainement. Évidemment, j'ai trituré, je me suis amusé un peu comme un chirurgien. J'ai coupé des chansons, à recréer, réécrire des choses, intégrer des voix dans mes compositions ou des instruments, des introductions d'instruments traditionnels chinois que j'ai intégré avec des guitares électriques ou des etc etc.
1: Donc voilà. Cet album est créé ou bien vraiment est enregistré à Dali ou bien après que vous
0: non ça a été enregistré à Montréal.
1: À Montréal.
0: À Montréal. Oui. On a acheté. J'avais plein de. On m'avait donné des disques. J'en avais acheté. On m'avait conseillé. Écoute ça. Le chercheur m'avait conseillé des choses aussi. M'a fait écouter des choses. Donc j'avais toute une espèce de banque de sons. Ouais. Une collection de sons que j'ai écouté. Et là, j'ai travaillé à partir de ça. Et j'ai tout fait le travail là-bas à Montréal.
1: Ah.
0: On a présenté après ce projet en Chine, quelques années après, 2 ou 3 ans après, on a présenté avec le disque.
1: Cet album est comme un souvenir de ce voyage au Yunnan.
0: Oui. À chaque fois que je regarde ce disque, ça me rappelle plein de souvenirs parce qu'on a pris, pour la présentation, on a pris plein de photos qu'on a pendant l'expédition,
1: d'accord.
0: Pendant les voyages. Donc ça
1: Vous êtes à la fois le compositeur et aussi le saxophoniste du quatuor. Donc, comment vous arrivez à trouver un équilibre entre ces deux rôles?
0: En fait, c'est des rôles qui se complètent, en fait. Ça se complète. Étant étonné que je suis le compositeur, l'instigateur de ce projet, quand on a fait les répétitions, quand j'ai amené les partitions, j'ai proposé des idées, j'ai proposé des thèmes, des choses comme ça, mais il y a aussi les musiciens qui ont travaillé avec moi m'ont proposé aussi des choses. Ils m'ont proposé leur vision, dire « Ah, peut-être ça, on peut faire comme ça ». Donc, c'est un peu un travail collectif, on va dire. Bon, la décision finale, c'est toujours moi qui la prends, évidemment, mais on se nourrit les uns les autres aussi. On dit « Ah, quand un pianiste a une idée, je dis « Ok, on peut travailler comme ça », ou le batteur, ou le bassiste. » Donc, c'est vraiment un échange, mais c'est moi qui amène le matériel de base, si vous voulez. Et puis, comme instrumentiste, après, je m'intègre dans tout ça, comme les autres, ils font tous la même chose. On s'intègre les uns les autres, finalement. C'est une drôle de formule, mais s'intégrer les uns les autres. Mais c'est-à-dire qu'on communique. On communique entre nous. On échange des idées. On essaie de finalement faire plus que juste 4 musiciens. 4 musiciens, c'est plus que 4 musiciens. Ça donne un résultat qui est plus que juste les 4 musiciens.
1: Oui.
0: C'est ça qu'on
1: Donc, comment vous 4 musiciens, vous travaillez ensemble? Les musiciens, ils sont souvent libres, ils ont des idées.
0: Oui.
1: Donc, comment vous 4, vous arrivez à travailler de concert?
0: Ben justement, c'est un consensus.
1: Mm-hmm.
0: Comme j'ai dit, la décision finale, en gros, c'est moi qui prends la décision finale de dire ben, ça, on fait ça ou ça, parce qu'il y a souvent plusieurs choix. Mm-hmm. Plusieurs avenues possibles, plusieurs chemins possibles pour le même morceau ou pour la même mélodie ou pour les mêmes. Donc, mais les propositions, la plupart du temps, c'est un consensus. On arrive à dire, ah, c'est la meilleure idée, on y va avec ça, puis voilà, c'est comme. C'est rare qu'il y ait des dissensions au niveau, ah ben moi j'aurais préféré ça, mais finalement on va jouer ça, mais c'est souvent ça. On tombe d'accord sur des choses. Puis ça évolue aussi au cours du temps. Au cours des concerts qu'on donne, certaines choses évoluent aussi. C'est pas statique. Le jazz, c'est une musique vivante. Donc ça peut changer, pas fondamentalement, mais ça peut changer à l'intérieur de la forme qu'on a décidé de faire. Il y a beaucoup de choses qui peuvent se passer aussi.
1: Pour le public qui écoute vos musiques ou bien qui écoute d'autres morceaux du jazz, qu'est-ce qu'ils pourraient capter de cette sorte de musique, parce qu'on a également d'autres sortes de musique classique, moderne,
0: ou
1: bien d'autres.
0: Je crois que si je me fie aux commentaires que j'ai reçus depuis toutes ces tournées des concerts qu'on donne, je crois que les gens, ils aiment les histoires.
1: Oh.
0: Et le jazz, c'est un peu raconter une histoire. Quand on fait un solo, on fait pas un solo tout seul, on est accompagné, finalement on joue les 4 ensemble, en ce qui concerne le quatuor maintenant. On raconte une histoire, on s'écoute les uns les autres. C'est les commentaires qui reviennent souvent, c'est on peut vous suivre, et on est captivé aussi par le fait qu'on se rend compte que vous vous écoutez, que si, par exemple, le batteur joue quelque chose, il va avoir une réponse au piano ou à la basse, le saxophone va répondre aussi. Donc, il dit, c'est un peu comme une histoire qui se passe devant eux au moment présent. Donc, ça, c'est souvent quelque chose que j'entends. Ouais, je dirais que c'est la principale raison qui fait que les gens peuvent embarquer dans cette musique. Et on n'a pas besoin de connaître techniquement le jazz, connaître les accords ou comment ça se... C'est juste se laisser aller aussi, c'est une musique qui est abordable. C'est pas une musique qui est austère, c'est quelque chose... J'espère que la joie qu'on a de jouer entre nous se transmet au public. Et je crois que ça, les gens le sentent, de la joie d'être juste ici, présent sur la scène. Je crois que ça se communique avec les gens, puis on peut sentir où les gens aussi, quand ils sont contents, s'ils applaudissent ou si on voit des... une énergie qui se transmet, donc. Et ça, c'est dans n'importe quel pays, ça peut se passer. Mm-hmm. C'est ça qui est beau aussi dans ça. C'est sûr qu'ici, en Chine, il y a toujours la barrière de la langue, mais justement, la musique, elle permet d'aller mm-hmm. un peu plus loin, d'aller partager des émotions, des moments ensemble. Et ça, c'est fantastique, quoi.
1: Mm-hmm. Faire plaisir au public et présenter votre musique, ce que vous avez ressenti, peut-être au oui. cœur. Lequel est le plus important pour vous?
0: Je crois que si on se fait plaisir, on fait plaisir aux autres. Si on est, comme je disais, si on est content d'être là, c'est quelque chose qui se transmet. Mm-hmm. C'est comme si on est autour d'une table un peu, on mange ensemble, puis tous les gens sont contents d'être là, il y a quelque chose qui se passe. Mm-hmm. On discute, on parle de ça. Évidemment, on ne discute pas avec le public, mm-hmm. mais il y a quelque chose de cet ordre qui passe, la satisfaction d'être ensemble, d'être là, on écoute, on suit une histoire, on regarde. Des fois, peut-être on n'est pas obligé de comprendre tout le temps, mais on sent qu'il y a quelque chose qui se passe. Il y a quelque chose là devant qui est comme une histoire qui se déroule, quoi.
1: Oui, voilà,
0: on fait ça.
1: Donc, l'improvisation est très importante pour le jazz, je crois.
0: Oui.
1: Donc, vous improvisez souvent sur la scène.
0: Oui.
1: Que pensez-vous de l'importance de ce truc?
0: C'est la base du jazz. C'est les thèmes qu'on propose, on peut dire que c'est, je dirais, 99% improvisé. Les thèmes qu'on joue, ils durent peut-être une minute, 45 secondes. Mm-hmm. Et si le morceau fait 10 minutes, c'est tout le reste est improvisé. Donc mm-hmm. c'est vraiment la base. La base du jazz, c'est vraiment l'improvisation et le collectif. Raconter une histoire, s'écouter les uns les autres et raconter une histoire. Et c'est pas forcément le soliste qui va raconter une histoire. Il va bien sûr, comment je pourrais dire, il va être le meneur. C'est lui qui va proposer des choses, mais en même temps, les autres proposent aussi des choses. C'est comme dans un carré de sable. Quand on joue, on est enfant, on construit des choses ensemble, on s'amuse. C'est un jeu. Le jazz, c'est un jeu. D'ailleurs, la musique, c'est un jeu. C'est vraiment un jeu. C'est sérieux, s'amuser, mais c'est un jeu quand même.
2: Voilà, on prend une balade en chanson et de retour dans In Vivo, vous allez découvrir le spectacle du breaking dos au mur.

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5: Vous êtes toujours dans In Vivo. Les invités dans In Vivo sont Gami, de son vrai nom Gami Renew, et Bidi, de son vrai nom Julien Saint-Maximin. Ces deux figures du breaking français ont offert récemment une représentation du breaking au public chinois avec leur spectacle « Dos au mur ». Il s'agit d'un avant-goût de la nouvelle discipline des Jeux Olympiques de Paris 2024.
6: Alors moi j'ai eu un parcours un peu particulier parce que la première fois que j'ai vu du break j'avais 14 ans et en fait j'habitais dans une ville où il n'y avait absolument personne, mais vraiment personne qui faisait du break. Et du coup j'ai pas commencé par le break, j'ai commencé par le popping qui est notre danse de la culture hip-hop. Et c'est vraiment beaucoup plus tard que je me suis mis au break, j'ai vraiment commencé finalement à 26 ans le break.
7: Et moi j'ai commencé le breaking quand j'étais adolescent avec des amis, avec lesquels on a créé un groupe de danse qui s'appelle Fasté, et avec lesquels on a fait beaucoup de compétitions nationales et internationales, et on a gagné les championnats de France, le championnat d'Europe et participé à beaucoup de championnats mondiaux.
5: Camille Renew est une ancienne gymnaste de haut niveau et une autodidacte en danse hip-hop. Elle crée l'association Helios en 2007, compagnie dont elle sera la chorégraphe, et lance la compagnie Yeyelo en 2012 avec Bidi.
6: Comme vous avez dit, j'ai fait de la gymnastique plus jeune. Et ensuite, j'ai découvert la culture hip-hop par le rap, la musique rap. Et de là, en fait, j'ai découvert qu'il n'y avait pas que la musique, il y avait aussi de la danse hip-hop. Et quand j'ai vu les différentes danses hip-hop, la danse qui m'a vraiment le plus marqué et que j'ai tout de suite aimé, c'était le breaking. Parce que justement, il y avait des figures acrobatiques super impressionnantes. Mais il y avait aussi le fait que c'était très important de créer ses propres mouvements, d'avoir sa propre identité. Et ça, c'est quelque chose qui m'a tout de suite attiré vers le break.
5: Gami Renew a participé à de nombreuses compétitions de breaking avec la compagnie Yeyelo depuis 2013. Elle a remporté de nombreux titres nationaux et internationaux. En plus d'avoir été triple championne de France, elle a été vice-championne du monde en 2016 du Pet of the Year et championne du World Championship Breakdance Unbreakable en 2018. Alors, elle se lance dans la danse du breaking à l'âge de 26 ans, un âge souvent considéré un peu tard pour cette discipline. Mais cela ne l'empêche pas dans le métier. Bien douée, elle arrive à remporter des distinctions avec une forte détermination. Écoutons-la.
6: Ça ne m'a pas empêché. J'ai commencé tard et bien sûr, c'est pas habituel. Et on a tendance à croire qu'il faut commencer vraiment très jeune. Mais finalement, j'ai commencé tard et j'étais vraiment déterminée. Je savais que je n'avais pas tout le temps devant moi, donc il fallait que j'y aille vraiment. Donc quand j'ai vraiment commencé avec détermination. Je me suis beaucoup entraînée. Et l'année d'après, j'ai commencé les battles et j'ai été championne de France. Donc pour moi, c'était incroyable et ça m'a montré que vraiment tout est possible. Quand on croit vraiment en soi, quand on croit en ses rêves, c'est possible de les réaliser. En tant que gymnaste, ça m'a aidée aussi. Mais aussi le fait que j'ai quand même fait de la danse aussi avant, c'était comme je disais, du popping qui fait partie de la culture hip-hop. Donc j'avais quand même des aspects qui étaient déjà là. Donc grâce à la gym, j'avais quand même pas mal d'appui pour tout ce qui est équilibre, etc. Et grâce au popping, j'avais un peu quand même tout ce qui est musicalité. Donc ça m'a quand même aidé.
7: Mais il faut savoir aussi que le break, ce n'est pas qu'une discipline physique et sportive. Il y a aussi un gros aspect créatif. Ah. Et c'est donc qu'importe l'âge à laquelle on commence, le plus important, c'est d'être créatif. Et Camille est très créative, donc ça l'a beaucoup aidé.
5: Une sensation de la liberté lorsqu'on interprète le breaking conduit Camille et Bidi à se lancer dans l'univers du breaking et la chorégraphie.
7: C'est un peu ce qu'il y a dans la culture hip-hop en général, c'est une sensation de liberté, donc de liberté de création. On peut, Une fois qu'on a appris les fondamentaux, donc les bases, on peut vraiment se laisser libre cours à la création et créer de nouveaux mouvements. Il est même conseillé de créer des nouveaux mouvements. Et avec le break, c'est des mouvements qui se pratiquent au sol, donc des mouvements qu'on dit acrobatiques, un peu plus difficiles, un peu plus virtuoses. Et c'est ce genre de choses qu'on aime dans le break.
6: Ouais, bah c'est pareil, donc comme il a expliqué, le break c'est une danse qui fait partie de la culture hip-hop et sa spécificité c'est de se danser au sol. Et comme il disait, il y a beaucoup de figures acrobatiques qui sont impressionnantes, donc ça c'est quelque chose qui nous accroche forcément quand on voit tout de suite, on a envie d'essayer de le faire. Et comme il a dit aussi, le fait de créer ces mouvements, d'être libre, ça c'est vraiment quelque chose de très important.
5: La compagnie Ye Ye Lo a été fondée en 2012 en tant que branche professionnelle de l'association Helios. Les deux chorégraphes de la compagnie, Gami et Bidi, ont réuni de nombreux danseurs professionnels pratiquant diverses disciplines du chant du hip-hop. Les danseurs de la compagnie ont d'abord été présents sur la scène des battles et ont obtenu de nombreux titres en France comme à l'étranger. Gami et Bidi nous présentent comment la compagnie Ye Ye Lo a été fondée, le côté artistique et créatif du breaking fait de cette discipline de danse une façon à exprimer les sensations intérieures de l'homme.
6: Alors, on s'est rencontrés sur une pièce, enfin, c'est un spectacle, on a été pris tous les deux. Ce n'était pas nous le chorégraphe, on était des interprètes et c'est là qu'on s'est rencontrés. Donc ensuite, on a dansé beaucoup ensemble. On a créé notre compagnie Ye Ye Lo, qui était d'abord un crew de battle. Donc d'abord, on était une dizaine dans Ye Ye Lo et on faisait des battles ensemble. Donc beaucoup de compétitions de danse. Il y avait des breakers, mais il y avait aussi des danseurs debout. Il y avait plusieurs disciplines. Et ensuite, on a fait un battle qui s'appelle Battle of the Year, qui est un battle très important pour le break. Et pour ce battle-là, il faut créer un petit show de 6 minutes. Donc on a créé ce show de 6 minutes. Et quand on l'a présenté, en fait, il y a un producteur d'un festival londonien qui s'appelle Breaking Convention, qui est très connu, qui a adoré notre show et qui nous a demandé de créer ce show pour un festival, pour une tournée aux États-Unis. On devait créer un show de 15 minutes. Et c'est de là qu'en fait notre crew de battle est devenue une compagnie de danse professionnelle parce qu'on a fait une tournée aux États-Unis pendant un mois et demi dans différentes villes avec un spectacle qui s'appelle Ye Yellow Sunshine.
8: Et qu'est-ce qui vous fait décider de former ensemble ou bien de chorégraphier ensemble, travailler ensemble?
7: Déjà le break c'est quand même une danse où les danseurs sont chorégraphes parce que dans la danse hip-hop, on doit créer ces mouvements. Donc tous les danseurs hip-hop sont plus ou moins chorégraphes de leur danse. Et pour nous, ça nous paraissait naturel de créer des spectacles parce qu'on avait déjà cette relation à la scène, de vouloir faire des pièces scéniques. On faisait d'ailleurs ensemble, on avait fait avant des petits shows, des petites formes de 2-3 minutes. On a essayé de faire un duo précédemment avant Dos au mur. C'était un peu des tests, mais qui nous ont permis de prendre de l'expérience et de créer une vraie pièce d'une heure qui est Dos au mur.
5: Dos au mur est un spectacle de danse hip-hop où les danseurs interagissent avec des murs. En réalité, l'expression vient de l'escrime. Lorsqu'un fleurettiste recule trop pour éviter le danger, il finit par se trouver dos au mur. Il ne lui reste plus qu'à faire face et affronter ce qui le menace.
6: Alors d'abord, l'idée de travailler avec un mur, c'était quelque chose qui nous intéressait énormément parce que comme on l'a expliqué, on fait du break et c'est une discipline qui se danse au sol. Et le fait qu'il y ait un mur, ça a rajouté un pan vertical qui fait qu'on pouvait faire des nouveaux appuis, on pouvait créer des nouveaux mouvements qui sont normalement impossibles sans appui avec un mur. Donc ça, c'est vraiment quelque chose qui nous a motivé à être avec un mur. On s'est dit qu'on allait pouvoir inventer plein de mouvements et faire plein de choses. Ça nous permettait aussi de séparer l'espace scénique en différentes scènes, c'est-à-dire au lieu d'avoir seulement un espace scénique plat, là on pouvait créer différents aspects scéniques, donc on pouvait séparer la scène en deux, on avait plein d'aspects différents à faire.
7: On a créé des labyrinthes, des nouvelles frontières, des murs qui bougent, des murs qui s'arrêtent, des faits de pousser un mur pour avoir plus d'espace pour danser ou les resserrer pour avoir moins d'espace pour danser. Du coup, c'est vraiment un spectacle labyrinthe et ce spectacle, on l'a créé à un moment où justement on était dos au mur, parce que ça faisait un moment qu'on voulait créer ce spectacle et on nous a proposé une résidence, et là on était dos au mur pour faire ce spectacle, d'où le nom aussi qui nous a aidés. On était comme en escrime, on était obligé d'attaquer à ce moment-là.
5: Le mur, élément central de la création, est avant tout la matérialisation de notre fonctionnement, symbolisant une frontière psychologique tout comme il est un obstacle physique. Il se dresse apparaissant abrupte et parfois insurmontable. Les artistes jouent avec ces frontières tout en mettant en avant les codes du hip-hop. Entre recherche d'originalité et désir de performance technique, Camille Renaud et Julien Saint-Maximin permettent au public de comprendre la relation entre les humains et le mur.
6: Oui, bien sûr. C'est physique, mais c'est aussi mental, parce que parfois on se met beaucoup de barrières, de limites. On se dit, je peux pas faire ça parce que je suis trop vieille, par exemple. Je peux pas faire ça, je suis trop vieille. Je peux pas faire ça parce que je suis une fille. Je peux pas faire ça parce que je suis un homme. Enfin voilà, c'est aussi beaucoup de barrières qu'on se met mentalement. Et c'est justement aussi des fois les barrières mentales qui fait que dans la vie, on crée des murs physiques qui sont le reflet de nos barrières mentales, en fait. C'est vrai, de toute façon, le break et la danse en général, c'est quand même très lié à la vie et à ce qu'on ressent. Et comme vous dites, il y a des fois c'est très difficile dans la vie, alors on va faire des mouvements difficiles. Et puis la danse, ça permet aussi d'extérioriser justement. En tout cas, enfin, moi c'est mon cas, la danse, ça me permet vraiment d'extérioriser. Des fois je sais que si je suis super contente, j'ai envie d'aller danser parce que je suis super contente. Et à l'inverse aussi, des fois je suis triste et ça me fait vraiment du bien de danser, ça évacue toute ma tristesse, ça me fait relâcher toutes les mauvaises ondes et ça me fait vraiment du bien.
5: Comment se déroule une compétition du breaking? Selon Camille et Bidi, l'épreuve se caractérise par l'improvisation et le résultat inattendu.
7: Le break, c'est quand même ça, il y a les figures acrobatiques, mais si on fait que ça, on n'est pas vraiment dans de la danse, on est justement dans peut-être ce que les gens vont dire gymnique, gymnastique, alors que ce côté créatif, on utilise l'interprétation, on utilise le jeu, on utilise un peu ce côté théâtral qu'on utilise quand même en battle, c'est quand même quelque chose que chaque danseur qui break pratique, pour créer son personnage, pour créer ses envies. Et puis c'est une danse qui fait ressortir nos émotions et nos sentiments sur l'instant. C'est-à-dire, on ne va pas danser de la même façon quand on est triste que quand on est joyeux ou quand on veut faire passer des sentiments ou des émotions. Donc on utilise tout ce qu'on a appris dans le break sur scène pour faire des spectacles hip-hop de break avec la compagnie Yello.
6: Sous forme de battle, comme ce qui existait aussi déjà, parce qu'on a déjà des compétitions dans le break. Avant les JO, il y avait déjà des compétitions qui s'appellent des battles. Et c'est des affrontements, en fait, en un contre un. Donc il y a une personne qui affronte une autre personne. La première personne danse, hop, elle fait son passage. L'autre personne répond. Et après, il y a un jury qui va déterminer qui a gagné le passage. Et ça va donner un point à une des deux personnes. Après, il y a un deuxième passage, pareil. Le jury va déterminer qui a le point. Si c'est la même personne, le battle est terminé, c'est la personne qui gagne. Par contre, si c'est l'autre personne qui a gagné le point, on fait un troisième passage. Et là, au troisième passage, c'est la personne qui aura eu deux points qui gagnera le battle. Et alors, il y a différents critères. Alors, il faut savoir aussi que sur les battles, on ne connaît pas la musique à l'avance. C'est un DJ qui est sur place et qui met la musique qu'il veut. Et nous, on ne la connaît pas à l'avance. Et comme critère, il y a la musicalité, la créativité, tout ce qui est performance physique, tout ce qui est des bases, savoir faire les...

0: base. Et voilà, à peu près.
1: Tout ce qui est performance créative,
0: ouais,
1: le caractère, comment on exécute.
0: La présence scénique.
2: Ah, d'accord.
1: Comment on exécute, comment on se présente sur scène. C'est-à-dire que sur un différent battle, même si je vais faire les mêmes mouvements, à cause de la musique, à cause de l'adversaire ou à cause de l'ambiance, je ne vais pas le présenter de la même façon qu'aux deux battles. Il y a quand même un côté freestyle, un côté inattendu qui arrive à chaque compétition, qu'on doit adapter à cause de la musique, à cause de l'environnement, à cause de la scène, à cause de l'adversaire. Donc c'est beaucoup d'adaptabilité, beaucoup de freestyle, d'improvisation.
2: Donc ça doit être bien différent d'autres épreuves des sports.
1: Tout à fait.
0: Oui, c'est très différent. D'accord. Il y a une très grosse part artistique dans le break. C'est très très important. Pour moi, en tout cas, c'est plus un art qu'un sport. Et du coup, comme il y a cette grosse part artistique, comme il dit, ça fait que ça peut être différent à chaque fois qu'on fait un battle. Une personne va présenter quelque chose de différent. C'est pas quelque chose qui va être écrit de A à Z. C'est vraiment quand on va en battle, même si c'est une compétition, on y va vraiment pour représenter qui on est, pour montrer notre danse, pour montrer notre art. Donc c'est quelque chose qui nous tient vraiment à cœur. Et on y va vraiment sincèrement et ça c'est quelque chose d'important.
2: D'accord.
1: C'est pas un programme qu'on déroule quand on fait un passage. Contrairement à d'autres disciplines où ils ont préparé un programme et qui savent sur la musique à quel moment ils doivent faire leur passage. Là, nous, on n'a pas un programme, on va sur scène. Je pense le plus important et le plus difficile dans le break, c'est l'adaptabilité. C'est-à-dire savoir s'adapter sur la musique, pouvoir faire des mouvements impressionnants, créatifs ou qui nous représentent sur l'instant. C'est-à-dire que c'est des choses qu'on arrive peut-être à faire quand on est à la maison, quand on met notre musique et qu'on se prépare, mais quand on est dans le battle, il y a beaucoup d'inconnus qu'on doit être capable de maîtriser pour pouvoir présenter quelque chose de très bien.
2: D'accord. Ou improviser parfois sur
1: oui,
2: la scène.
1: Oui, bien sûr. Beaucoup, je pense, 50% de ce qu'on choisit de faire en battle, et c'est de l'improvisation. Parce que on doit danser sur la musique. Donc c'est des musiques qu'on ne connaît pas, on est obligé de s'adapter, de pouvoir danser sur la musique. Donc ça, c'est quand même une grosse part d'improvisation.
2: Donc chaque représentation est différente.
1: Totalement différente.
3: Le breaking sera pour la première fois accueilli en tant que nouvelle discipline lors de Paris 2024. Quelles sont les attentes de Camille et Bidi pour la première présence de cette épreuve lors des Jeux Olympiques? On les écoute.
0: Ça a été un changement, comme je disais, inattendu, parce que vraiment, on ne s'y attendait pas. Ça change pas ce qui existe déjà, parce qu'il y avait déjà des championnats de France, déjà des championnats du monde, il y avait déjà tout un circuit de battle qui existait avant les Jeux Olympiques, qui va toujours continuer d'exister. Et ça a rajouté un nouveau circuit avec un nouveau championnat de France, nouveau championnat d'Europe, nouveau championnat du monde, qui comptabilise vraiment des points pour participer aux Jeux Olympiques. Donc maintenant, il y a plusieurs circuits qui sont en parallèle. Et le fait qu'il y ait ce nouveau circuit, forcément, ça va démocratiser un peu le breaking. Les gens vont plus connaître la discipline. Nous, en tant qu'athlètes, on a eu plus d'aide, que ce soit d'aide financière, mais aussi d'aide au niveau médical. On a plus de suivi médical, etc. Et donc ça, je pense que c'est des choses qui sont quand même positives.
1: Plus d'exposition aussi pour des démonstrations, des spectacles, des shows. On a plus de demandes auprès de la compagnie parce que on est chorégraphe et également athlète. Donc ça nous permet de présenter aussi le breaking sur des scènes en théâtre. Donc on a aussi plus de propositions en termes de travail au niveau des théâtres.
3: Voilà, ainsi s'achève cette édition d'InVivo. Merci de l'avoir suivi. À la prochaine.

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Bonjour à tous, bienvenue à l'écho de cette nouvelle édition du journal. Le secteur industriel chinois a enregistré une forte croissance de ses bénéfices au premier trimestre 2026, les politiques macroéconomiques proactives du gouvernement ayant contribué à atténuer l'impact d'un environnement économique complexe et à dynamiser le secteur de la fabrication haut de gamme, indiquent des données officielles. Les bénéfices des grandes entreprises industrielles chinoises ont augmenté de 15,5% en glissement annuel pour atteindre 1696 milliards de yuan de janvier à mars, soit une accélération de 0,3 points de pourcentage par rapport à la croissance enregistrée au cours des deux premiers mois de l'année, selon les données du Bureau d'État des statistiques. Pour le seul mois de mars, les bénéfices des grandes entreprises industrielles ont augmenté de 15,8% par rapport à l'année précédente, le rythme de croissance s'étant accéléré de 0,6 points de pourcentage par rapport à la même période janvier-février. Les autorités chinoises ont renforcé leur soutien macroéconomique en mettant en œuvre des politiques plus proactives pour stabiliser la croissance, aidant ainsi le secteur industriel à se redresser progressivement et à améliorer la rentabilité des entreprises, a expliqué Yu Weining, statisticien du PES. La fabrication d'équipements est restée un moteur majeur de la croissance des bénéfices. Les bénéfices du secteur ont progressé de 21% au premier trimestre, contribuant à hauteur de 6,8 points de pourcentage à la croissance globale des bénéfices industriels. Le secteur a représenté 33,7% des bénéfices totaux des grandes entreprises industrielles, soit une hausse de 1,7 points de pourcentage par rapport à l'année précédente. La Chine a livré son plus grand navire de transport de gaz naturel liquéfié, indépendamment conçu et construit à ce jour, marquant ainsi une avancée majeure dans la capacité du pays à construire de grands navires destinés au transport d'énergie propre. Le méthanier baptisé Celsius George Tron a pris la mer à destination de Singapour après avoir été livré à un quai de la société China Merchant Heavy Industry Corporation Limited, a indiqué le constructeur naval. Le navire, long de 298,1 mètres et large de 48 mètres, dispose d'une capacité de transport de 180 000 mètres cubes de gaz naturel liquéfié. Il est équipé d'un système de propulsion à double carburant et à basse vitesse. Les agents des services d'inspection aux frontières sont montés à bord du navire à l'avance afin d'accélérer les procédures de détouanement, contribuant ainsi à assurer un départ rapide et sécurisé en tirant parti des conditions de marée favorables. Lu Jinlong, responsable du programme des grands méthaniers chez China Merchant Heavy Industry Corporation Limited, a déclaré que la société avait obtenu des commandes pour 6 navires de ce type. Les 5 autres sont actuellement en construction et un 2e navire devrait être livré dans 3 mois, a-t-il ajouté. Pékin a enregistré plus de 7 millions de passages frontaliers depuis le début de cette année, soit une hausse de 13% par rapport à l'année précédente, selon des données officielles. Cette année, le nombre de sorties et d'entrées de ressortissants étrangers au point de passage de Pékin avait dépassé les 2,28 millions dimanche matin, soit une hausse de 34% par rapport à la même période en 2025, selon le poste général des contrôles frontaliers de Pékin. Environ 828 000 étrangers arrivés au point d'entrée de Pékin cette année étaient entrés dans le cadre des politiques d'exemption de visa ou de permis d'entrée temporaire, représentant plus de 70% de l'ensemble des visiteurs étrangers. La récente augmentation du tourisme entrant à Pékin s'explique en partie par l'optimisation continue des politiques d'exemption de visa. À ce jour, la Chine a mis en place des politiques unilatérales d'exemption de visa pour 50 pays et a appliqué des dispositions d'exemption de visa de transit de 240 heures pour 55 pays.
afin d'améliorer l'efficacité des formalités douanières et d'offrir de meilleurs services face à l'augmentation du flux de passagers, Pékin a mis en place une série de mesures, notamment un guichet unique chargé de délivrer et de contrôler les permis d'entrée temporaire pour les personnes demandant de transit sans visa de 240 heures, ainsi que des conseils sur les politiques d'exemption de visa et une aide au remplissage des cartes d'arrivée pour les personnes visitant la Chine pour la première fois. Le géant français des gaz industriels Air Liquide a lancé la construction d'une nouvelle unité de séparation de l'air à Huizhou, dans la province chinoise du Guangdong. Ce projet permettra d'augmenter de 800 tonnes par jour l'approvisionnement en oxygène, azote et argon liquide sur le marché de Delta de la rivière des Perles. Cette unité, dont la mise en service est prévue en 2027, sera construite dans le parc industriel des nouveaux matériaux de Huizhou et spécialisée dans les matériaux synthétiques de pointe, les produits chimiques haut de gamme et les nouveaux matériaux de pointe. Air Liquide a indiqué que l'unité utilisait ces dernières technologies pour produire des liquides de haute pureté destinée aux clients du secteur des semi-conducteurs et de la fabrication de pointe, tout en approvisionnant également les industries pétrochimiques et médicales. Le coût et la sécurité sont devenus des atouts concurrentiels pour la Chine dans le recrutement d'étudiants internationaux, selon un rapport publié par l'Institut Xinhua, un groupe de réflexion affilié à l'agence de presse Xinhua, intitulé « Étudier en Chine », contribuer à la construction d'une communauté d'avenir partagée pour l'humanité. Le rapport souligne que l'avantage concurrentiel de la Chine en tant que pôle éducatif mondial est de plus en plus marqué. Actuellement, alors que le rayonnement mondial et la qualité académique des universités chinoises se hissent à l'avant-garde des classements internationaux, l'expansion à l'étranger des entreprises chinoises crée de nombreuses opportunités de carrière pour les étudiants internationaux qui rentrent au pays, indique-t-il. Voilà, c'est la fin du journal d'aujourd'hui. Merci de votre fidélité. À bientôt.

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2: Bienvenue à Cogito. Entre janvier et mars, la Chine a enregistré une hausse de 15% de ses importations et exportations sur un an pour une valeur totale de 11 840 milliards de yuan, plus de 1 470 milliards d'euros, a annoncé mardi 14 avril l'administration générale des douanes. Un record sur 5 ans qui témoigne de la forte résilience du commerce extérieur de la deuxième économie mondiale. Sur cette période, les exportations chinoises ont atteint 6 850 milliards de yuan en progression de 11,9%. Des produits vedettes se distinguent. Imprimantes 3D, véhicules électriques et batteries au lithium dont les ventes à l'étranger ont bondi respectivement de 119%, 77,5% et 50,4%. Cette dynamique s'explique par plusieurs facteurs. La reprise de la demande extérieure, un tissu industriel national complet et la libération du potentiel d'innovation des entreprises. Le Made in China, qui ne cesse de gagner en qualité, en efficacité et en service, répond toujours mieux aux besoins de production et de consommation à tous les niveaux à l'échelle mondiale. Côté importation, la Chine a importé pour 4 990 milliards de yuan de marchandises au premier trimestre, soit une hausse de 19,6% par rapport à l'an dernier. Cette envolée s'explique avant tout par la flambée des prix des matières premières et la reprise de la demande intérieure. Selon des analystes, malgré un environnement extérieur complexe et difficile, la croissance rapide des échanges commerciaux chinois au premier trimestre repose sur des fondamentaux solides, une grande vitalité et une forte dynamique. La valeur totale des échanges dépasse 10 000 milliards de yuan pour le 12e trimestre consécutif. Et la croissance est repassée à deux chiffres depuis le 4e trimestre 2022. Les échanges avec les économies développées progressent globalement, tandis qu'ils affichent une croissance à deux chiffres avec l'ASEAN, l'Amérique latine et l'Afrique. Cette diversification des marchés consolide les bases du commerce extérieur chinois. Les entreprises privées occupent depuis des années la première place. Grâce à des mesures incitatives accélérées, leur dynamisme est stimulé. Au premier trimestre, sur les 618 000 entreprises ayant enregistré des importations ou exportations, plus de 540 000 sont privées. Leurs échanges ont atteint 6 780 milliards de yuan, portant leur part à 57,3% du total national. Les entreprises à capitaux étrangers, quant à elles, affichent une croissance à deux chiffres, tant à l'export qu'à l'import, pour le 8e trimestre consécutif. Plus de 6 200 nouvelles entreprises étrangères ont été enregistrées par les douanes et le nombre total des sociétés étrangères ayant réalisé des échanges a augmenté de plus de 1 000 sur un an pour atteindre 69 000. L'optimisation de la structure des exportations et l'élan des importations se renforcent. Au premier trimestre, les exportations des composants de stockage et des processeurs ont progressé de 39,1% et celles d'équipements électriques, production, transport, transformation, stockage d'énergie, affichent aussi une croissance à deux chiffres. La demande intérieure augmente régulièrement, entraînant volume et qualité des importations. Les importations de produits de haute technologie ont bondi de 25,1%, tandis que les matières premières et biens de consommation maintiennent une bonne dynamique. Stabiliser les exportations et élargir les importations agissent de concert, insufflant un nouvel élan au commerce extérieur. L'Organisation mondiale du commerce prévoit récemment un ralentissement de la croissance du commerce mondial des marchandises à 1,9% en 2026, soit une baisse de 2,7 points. L'OCDE souligne que l'évolution des conflits au Moyen-Orient met à l'épreuve la résilience de l'économie mondiale. Malgré ces incertitudes, les conditions et tendances qui sous-tendent la croissance soutenable de l'économie chinoise n'ont pas changé. Les atouts et les potentiels de son commerce extérieur ne cessent de s'affirmer. La forte progression des échanges au premier trimestre jette ainsi des bases solides pour une croissance stable tout au long de l'année. La deuxième économie mondiale dispose des moyens nécessaires pour stabiliser son commerce extérieur et en optimiser la structure.

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2: Bonjour à tous, bienvenue dans notre émission Carnet de route. Je suis Manon et aujourd'hui nous allons parler de quelque chose de vraiment magique, les destinations de voyage en hiver en Chine. Parce que vous savez, beaucoup de gens pensent que l'hiver en Chine c'est morne et gris, mais c'est complètement faux. L'hiver chinois c'est spectaculaire. Et nous accueillons Rocco, mon collègue qui est également un expert en voyage d'hiver, qui a passé des hivers entiers à explorer la Chine. Et Rogo, bonjour à vous.
3: Bonjour Manon, merci de m'accueillir. Je suis ravi de parler de l'hiver chinois. Franchement, si vous m'aviez demandé il y a 10 ans, j'aurais dit l'hiver, c'est pas bon pour voyager. Mais après avoir vécu plusieurs hivers en Chine, je dirais que c'est l'une des meilleures saisons pour voyager. Les foules de touristes diminuent, les prix baissent et les paysages deviennent absolument féeriques.
2: Féeriques, c'est une bonne description, Rogo. Et avant d'entamer notre voyage dans les destinations hivernales, féeriques, nous allons faire une pause musicale.

0: trois catégories principales de destinations hivernales. D'abord, le nord-est, pour la neige et le froid extrême. C'est dramatique, c'est beau. Deuxièmement, les paysages montagneux couverts de neige, Zhangjiajie par exemple, Guilin en hiver. Et troisièmement, les villes côtières du sud, où il fait toujours doux, Xiamen, Sanya.
1: Ah, trois catégories très différentes. Et commençons par le nord-est. C'est où exactement, Hugo?
0: Le nord-est, c'est des provinces, comme Heilongjiang, Jilin, Liaoning. Mm-hmm. La ville la plus célèbre pour l'hiver, c'est Harbin. Mm-hmm. Manon, mm-hmm. Quand vous allez à Harbin en janvier, c'est comme entrer dans un conte de fées.
1: C'est vrai?
0: Oui, les températures descendent à moins 30 degrés Celsius.
1: Ah, on va être gelé.
0: Et là, ils organisent le Festival international des sculptures sur glace et neige.
1: Moins 30 degrés, glacial. Et ce festival, ça dure combien de temps?
0: Ça dure généralement un mois de décembre à janvier et c'est absolument spectaculaire. Imaginez des structures entières construites en glace, des châteaux, des pagodes, des sculptures géantes. Les soirs, ils illuminent tout avec des LED colorés. Ah, c'est magique. Et le plus grand festival de glace du monde, c'est là-bas, à Harbin.
1: Ah, le plus grand au monde. Il mérite d'aller, donc c'est à must-see pour les touristes.
0: Oui, absolument, ça grouille du monde. Et voici, ce qui est aussi intéressant là-bas, c'est que les tarifs d'hôtel à Harbin en hiver baissent d'environ 40% comparé à l'été.
1: En hiver, je trouve que c'est plus intéressant.
0: Oui, c'est beaucoup plus intéressant parce que beaucoup de gens pensent que c'est trop froid.
1: Ah.
0: Alors, pour les inciter à y venir à grand nombre, vous remarquez que c'est une politique mise en place pour attirer plus de touristes.
1: Tout à fait. Et une chance économique et un spectacle unique. Qu'est-ce d'autre à faire à Harbin, Hugo?
0: À Harbin, il y a aussi un endroit extraordinaire appelé le lac Wanda Glacé. C'est un lac qui gèle complètement en hiver. Les gens y font du patin à glace, du hockey, même de la pêche sur glace. Ah, Manon, c'est une expérience très locale, très authentique.
1: De la pêche sur glace, comment ça marche?
0: Mais oui, vous faites un trou dans la glace. Elle fait plusieurs mètres d'épaisseur en janvier. Vous mettez une ligne et vous attendez que les poissons viennent.
1: Ah, il faut attendre combien de temps alors?
0: C'est comme toute pêche, quand vous mettez votre hameçon et vous attendez d'attraper quelque chose. C'est très zen, très patient. Le pêcheur local vous accueille, il donne des conseils. Et il vous donne des conseils, c'est un vrai contact avec la vie locale.
1: Oh, c'est fascinant. Et comment on se rend à Harbin? C'est loin? Et Hugo, vous allez me répondre juste après une pause musicale.

0: Merci de nous retrouver après la pause musicale. Aujourd'hui, nous allons parler de quelque chose vraiment magique, les destinations de voyage en hiver en Chine.
1: Harbin, c'est accessible en vol depuis Shanghai ou Beijing, la capitale. Environ 3 heures de vol. Il y a aussi des trains à grande vitesse qui y vont. Et une fois sur place, le transport local est excellent. Vous avez les métros, les bus, les taxis, très efficaces pour une ville de cette taille, Manon.
0: D'accord. Et vous recommandez combien de jours à Harbin?
1: Ça, c'est une excellente question pour nos fidèles auditeurs. Je dirais 3 à 4 jours au minimum.
0: Ah, 3 à 4 jours?
1: Oui,
0: qu'est-ce
1: ça vous suffit.
0: Qu'est-ce qu'on va faire pendant ces 3 jours?
1: Et un jour pour le festival des glaces, c'est énorme. Il y a des zones différentes à explorer. Un jour pour les lacs glacés et la vie locale. Un jour pour la ville historique elle-même. Il faut découvrir l'histoire de Harbin. Et éventuellement, un jour pour les excursions près d'autres villes froides.
0: D'accord, dans les environs.
1: Oui, dans les environs.
0: Maintenant, avec la présentation de Rocco, on a suffisamment d'informations sur le nord-est de la Chine. Et maintenant, on va passer à la deuxième catégorie des paysages. Et avant de passer à la deuxième étape, une belle mélodie.

0: Merci de nous retrouver après la pause musicale. Aujourd'hui, nous allons parler de quelque chose vraiment magique, les destinations de voyage en hiver en Chine. Et parlons maintenant de la deuxième catégorie, les paysages montagneux couverts de neige. Vous avez mentionné Zhang Jiajie. C'est comment en hiver?
1: Ah, Zhang Jiajie, c'est déjà magnifique en été. Avec ses pics karstiques.
0: Ça, on le sait, mais en hiver.
1: Mais en hiver, j'allais arriver, cher Manon. Mm-hmm. En hiver, c'est un autre monde. La neige recouvre les sommets et il y a du brouillard. Mm-hmm. C'est surréaliste. Mm-hmm. Les touristes qui connaissent Zhang Jiajie en été reviennent en hiver et disent « c'est pas le même endroit ». Et déjà, la transformation commence depuis automne.
0: C'est vraiment si différent.
1: Absolument, cher Manon. Vous savez, Zhang Jiajie, en été, c'est surpeuplé. Mm-hmm. Il y a des milliers de touristes. Mm-hmm. Je dirais même en automne, c'est pareil. Mm-hmm. Mais en hiver, c'est tranquille.
0: Il y a encore beaucoup de touristes.
1: Non, en automne.
0: En automne.
1: Oui, même en automne, il y a encore beaucoup de touristes. Et vous savez quoi?
0: Pourquoi ce contraste?
1: L'hiver à Zhang Jiajie, c'est pas trop froid, peut-être 5 à 10 degrés. Oh. C'est froid, mais supportable,
0: c'est comme
1: contrairement à Harbin.
0: Oui, il y a une grande différence au niveau de...
1: De la température.
0: De la température. Mm. C'est plus modéré, donc... mais comment on accède à Zhang Jiajie?
1: Ah, Zhang Jiajie, c'est dans la province du Hunan.
0: Ah, d'accord.
1: Il y a un petit aéroport local. Mm-hmm. Vous pouvez venir de Shanghai ou de Beijing ou même des villes proches comme Changsha. Mm-hmm. Une fois sur place, c'est bien organisé. Mm-hmm. Il y a des bus, des taxis, des téléphériques pour monter au sommet.
0: D'accord. Même si on n'est pas quelqu'un très fort en sportif, on peut quand même monter en recours avec tous ces outils. Hein.
1: Oui, oui.
0: Et combien de temps à Zhang Jiajie?
1: Zhang Jiajie, je recommande à nos touristes.

0: reste 2 à 3 jours. Hein.
1: La vue panoramique?
0: C'est le cœur de Zhangjiajie. Ah, c'est là où vous allez accéder à la montagne. Mm-hmm. Et un jour, pour les paysages secondaires moins connus, et optionnellement, un jour pour explorer les villages environnants.
1: Pourquoi les villages environnants c'est quoi qui attire les touristes?
0: Bon, il y a Fenghuang. C'est une vieille ville historique sur une rivière. Ah. C'est extraordinaire, cher Manon. Mm-hmm. Les bâtiments sont en bois. C'est l'architecture traditionnelle.
1: Ah, d'accord.
0: Et il y a aussi un village Tuja. Mm-hmm. C'est une minorité ethnique avec sa propre culture. Mm-hmm. Vous pouvez rester chez l'habitant, manger local. Hein? Mm-hmm. C'est vraiment une immersion authentique.
1: D'accord. Et c'est tourisme non culturel, vraiment. Et tout de suite, on va parler de Guilin, juste après une pause musicale.

0: Aujourd'hui, nous allons parler de quelque chose vraiment magique, les destinations de voyage en hiver en Chine. Parlons maintenant de Guilin en hiver, c'est comment?
1: Guilin, c'est absolument beau. Les pics karstiques avec la neige, c'est poétique. Et les Li River, la rivière Li, est magnifique quand le temps est clair et froid. Les paysages se reflètent dans l'eau comme un miroir.
0: Vous avez mentionné une croisière sur la Li Rivière avant. C'est possible en hiver?
1: Absolument, cher Manon. La croisière fonctionne toute l'année. Et l'hiver, c'est en fait meilleur parce que l'eau est plus claire. Il y a moins de touristes, c'est plus tranquille. Et les villages que vous voyez depuis les bateaux, les habitants font sécher les récoltes et ça a l'air très authentique.
0: Ça semble idéal. Combien de jours à Guilin vous recommandez?
1: Bon, 3 jours, ça peut suffire. Hein. Quand on prend un jour pour la ville elle-même, on peut visiter des lacs urbains jolis, des temples. On prend un autre jour pour la croisière sur la Li River vers Yangshuo. C'est environ 5 heures de bateau. Et le dernier jour, ça peut nous servir à explorer, ça peut nous servir à aller par exemple à Yangshuo pour explorer les villages environnants.
0: Yangshuo, vous en avez parlé avant, c'est un village, c'est ça?
1: Oui, c'est un village très touristique maintenant, mais toujours authentique. C'est devenu une base pour les excursions en vélo à travers la campagne. Les paysages autour de Yangshuo, c'est des rizières.
0: Ah, d'accord.
1: Des petits villages de buffles d'eau. C'est la vraie Chine rurale, cher Manon.
0: Et la troisième catégorie, les villes côtières du sud où il fait tout. Vous avez mentionné Xiamen et Sanya. Les deux,
1: oui,
0: on peut y aller?
1: Oui. Xiamen, c'est dans le Fujian. Là-bas, l'hiver, c'est environ 15-20 degrés. Donc, vous comprenez que c'est doux.
0: Oui.
1: C'est frais, mais agréable. Et à Sanya, c'est à l'île de Hainan. C'est tropical, 20-25 degrés, même en hiver. Donc, pour les gens qui détestent le froid, hein?
0: Oui, c'est parfait. Hein.
1: Voilà, c'est parfait.
0: La température, voilà. Vraiment, c'est agréable. Et Xiamen, c'est une grande ville?
1: Xiamen, c'est un port côtier, moderne, clean, très développé. Et l'hiver, c'est la bonne saison d'y aller parce qu'il y a beaucoup de typhons, l'air est clair. Vous avez des temples, de la nourriture des mers fantastique. Une vieille ville historique à découvrir.
0: On a des fruits de mer, on a des temples, on a l'air clair. Et des temples, lesquels?
1: Il y a le temple Napucho, ce qui est l'un des plus importants d'Asie du Sud-Est. C'est au bord de la mer. C'est très calme. Il y a aussi l'île de Gulanyu, juste à côté, qui est sans voiture, avec des vieilles villas. C'est très pittoresque.
0: Gulanyu, on a parlé avant aussi. C'est incontournable, hein?
1: Oui, absolument. Gulanyu, c'est une petite île. Vous prenez un ferry de 10 minutes depuis Xiamen. Une fois sur l'île, pas de bruit, pas de voiture. C'est piétonnier complet. L'hiver, le temps est parfait pour marcher. L'architecture, c'est beau.
0: Et combien de jours à Xiamen?
1: Toujours entre 2 et 3 jours. On est dans cette fourchette-là. Et un jour pour la ville et le temple Napucho. Un jour pour Gulanyu. Et optionnellement, un troisième jour pour une excursion vers Sanya ou d'autres îles côtières.
0: Et Sanya, c'est touristique, je crois. J'ai très entendu souvent.
1: Très touristique. C'est l'endroit le plus touristique de Hainan. Il y a des plages. C'est une station balnéaire. L'hiver, c'est la saison, c'est la haute saison. Les prix augmentent, mais c'est toujours plus abordable qu'un mois d'été.
0: D'accord.
1: C'est tropical. Une vraie évasion, Manon.
0: Ah, c'est vraiment un

0: Autre monde que le nord, hein? Et quelle est la différence entre Xiamen et Shenya si on devrait faire un choix?
1: Xiamen, c'est plus culturel, plus historique, plus local. Shenya, c'est plus balnéaire, plus hédoniste. Si vous cherchez plage et détente, là, sans doute, c'est Shenya. Mais si vous cherchez culture et authenticité, je vous conseillerais d'aller à Xiamen.
0: D'accord, maintenant c'est compris. Bon choix à faire selon vos préférences. Et Rogo, parlons maintenant de la logistique. Quand exactement faut-il partir pour avoir les meilleures conditions?
1: Excellente question. L'hiver en Chine commence vraiment en novembre et va jusqu'en février. Je dirais que décembre à janvier, c'est l'apogée. Hein? Le mois de décembre, c'est le début. Il fait un peu moins froid. Janvier, c'est le plus froid. Et février, c'est la transition vers le printemps.
0: D'accord. Donc décembre à janvier, c'est idéal. Alors.
1: Oui, mais attention à une chose. À partir du 15 décembre jusqu'au 20 janvier environ, c'est la période de Noël et de Nouvel An occidental. Les prix remontent, c'est plus bondé. Si vous pouvez voyager fin novembre ou mi-janvier, c'est mieux.
0: Alors, les prix augmentent beaucoup, ce n'est plus acceptable.
1: Ah oui, hein, les hôtels peuvent augmenter de 30 à 50%, les vols aussi. Donc, si vous voyagez mi-décembre, planifiez bien à l'avance et réservez tôt.
0: Comment on réserve ces destinations? Vous avez des applications favorites à nous recommander?
1: Les applications sont nombreuses, hein, mais je pourrais recommander quelques-unes comme Trip.com, Booking. Bon, pour Harbin spécifiquement, l'application du Festival des Glaces offre une réservation en ligne. Pour Zhangjiajie et Guilin, il y a des sites touristiques officiels.
0: Et pour l'hébergement, les prix sont vraiment plus bas en hiver.
1: Oui, sauf pendant Noël ou Nouvel An occidental. Mais hors de ces périodes, les hôtels 3 ou 4 étoiles, vous pouvez trouver à 40 ou 50% moins cher qu'en été. C'est économique et efficace.
0: Ah, c'est intéressant. Et c'est une bonne raison de voyager en hiver. Et Rogo, parlons maintenant des activités spécifiques à l'hiver. Et qu'est-ce qu'on peut faire de spécial?
1: Ah, c'est intéressant. En hiver, il y a des activités qu'on peut faire. À Harbin, par exemple, les patins à glace sur le lac ou le festival. À Zhangjiajie, la randonnée pédestre dans la neige. Et à Guilin, les photographies du brouillard sur la rivière.
0: Les photographies de brouillard, c'est bon pour la photo?
1: Excellent pour la photo. Parce que le brouillard sur la rivière, avec les pics karstiques, c'est un classique de la photographie chinoise. Les conditions hivernales créent les meilleures conditions pour ce genre de photos.
0: Et à Xiamen et Sanya, il y a des activités hivernales spécifiques?
1: Et bien sûr, à Xiamen, par exemple, c'est surtout marcher, explorer, manger. À Saya, c'est plage, natation, sport d'eau. L'hiver à Saya, l'eau est moins chaude. Hein, pendant l'hiver à Saya, environ 23 degrés, c'est parfait pour nager. L'hiver en Chine, ce n'est pas une saison à éviter, c'est une opportunité unique.
0: En vous écoutant, Rocco, je suis complètement convaincue que l'hiver est une saison idéale pour voyager en Chine. Et voilà, c'est tout pour aujourd'hui, pour notre carnet de route. Et rejoignez-nous la prochaine fois pour explorer d'autres aspects fascinants de la Chine. Tout de suite, cours de chinois avec Xiaotai et Thomas.
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0: Bonjour à tous et bienvenue pour notre nouvelle émission qui sera consacrée à l'apprentissage du chinois mandarin. En gros, notre objectif est de vous apprendre tout au long de ce cycle le chinois au quotidien. Je suis Xiao Tai et je suis très heureuse de vous accompagner avec Thomas pour ces cours de chinois.
1: Salut à tous, moi comme vient de le dire ma collègue, c'est Thomas et ça fait quelques mois que je suis en Chine, mais je ne pratique pas vraiment le chinois au quotidien, donc je suis un peu comme vous, je vais découvrir cette langue quasiment en même temps que vous.
0: Bon. Ne vous inquiétez pas, on ne va pas vous prendre la tête durant cette émission, ce n'est pas notre but en tout cas. Mais il s'agit de vous initier petit à petit à cette langue si spécifique. Alors, pour commencer une langue, il me paraît essentiel de savoir nous présenter, non ?
1: C'est vrai que c'est un peu la première chose qui vous sert tous les jours, hein, dans la rue, au boulot. Et cela vous amène forcément, lorsqu'on dit bonjour à quelqu'un, d'amener de nouvelles expressions et de nouveaux mots à la suite du salut quotidien.
0: Ok, aujourd'hui nous commençons avec les mots et les expressions qui servent à saluer. Ni hao.
1: Qui veut dire bonjour.
0: Ni jiao shenme mingzi.
1: Comment vous appelez-vous.
0: Zhe shi wo de mingpian.
1: Voici ma carte de visite.
0: Hao jiu bu jian.
1: Et enfin, ça fait longtemps que nous ne nous sommes pas vus.
0: Voilà les objectifs des cours d'aujourd'hui. En chinois, il y a plusieurs façons pour dire bonjour. L'expression la plus courante est ni hao.
1: Ni hao.
0: Ni signifie tu, hao signifie bien. Ni hao ou nin hao. Bonjour est une formule que l'on peut employer pour saluer en toutes circonstances et qui que ce soit. En réponse, on dit aussi ni hao ou nin hao.
1: Ouais, c'est un peu exactement comme en français. En fait, si on dit bonjour, l'interlocuteur qui nous répond également bonjour.
0: Ben, tout à fait, c'est facile. Hein, vous n'avez qu'à le répéter. Ni hao. On se le fait ensemble. Ni hao.
1: Et jamais 203, encore une fois, on va se le refaire ensemble.
0: Ni hao. Et voilà un premier terme. Et maintenant, nous écoutons un petit dialogue.
2: Ni hao.
3: Ni hao.
2: Ni hao.
3: Ni hao.
0: Bon, maintenant, après avoir salué une personne, on va lui demander son nom. Et comment on dit en chinois ? On peut le dire comme ça, ni jiao shenme mingzi.
1: Ni jiao shenme mingzi. Est-ce que j'ai bon ?
0: Oh, c'est tout à fait passable.
1: Oui, bon, on peut mieux faire, mais bon, tout le monde débute ici, hein. D'accord. Surtout moi.
0: Oui. Ni.
1: Ni.
0: En troisième ton, c'est tu. Jiao.
1: Jiao, qui veut dire appeler.
0: Appeler. D'accord. Au quatrième ton, shenme. Signifie quel, quoi, comment, c'est pour demander.
1: Bon, je vais essayer maintenant. Shenme.
0: C'est mieux. Mingzi, c'est-à-dire le nom.
1: Mingzi.
0: Ou plutôt le prénom.
1: D'accord, ok.
0: Et comment t'appelles-tu ? Ni jiao shenme mingzi.
1: Ni jiao shenme mingzi.
0: Oh, c'est presque parfait.
1: Ouais, presque. Bon.
0: Bon, allons, on s'écoute un dialogue maintenant. Dialogue 2.
2: Ni jiao shenme mingzi.
3: 我叫王龙，你叫什么名字？
2: 刘露。
0: 什么 est un pronom interrogatif qui signifie quoi, que, parfois, quel. La syntaxe chinoise est très simple. Dans une phrase interrogative, on remplace l'objet de la question par le pronom interrogatif adéquat et l'ordre des mots ne change pas. Par exemple, 我叫王芳, je m'appelle Wang Fang. Sous la forme interrogative, on dit 你叫什么名字? Tu t'appelles comment? Tu t'appelles par quel nom? Répétez encore une fois. Ni jiao shenme mingzi.
1: Ni jiao shenme mingzi.
0: Bravo Thomas. Bon, la réponse pour la phrase ni jiao shenme mingzi est très simple. On dit wo jiao.
1: Ni wo jiao.
0: Ouais. Voilà, ni jiao shenme mingzi.
1: Ni jiao shenme mingzi.
0: Très bien. Et en Chine, les gens s'échangent souvent des cartes de visite lorsqu'ils se rencontrent pour la première fois. Quand vous donnez votre carte de visite, vous pouvez dire en chinois « 这是我的名片». Cela signifie en français « voici ma carte de visite ».« 这是我的名片». Vas-y Thomas.
1: « 这是我的名片». Et « 名片 », c'est la carte de visite, non ?
0: C'est exact. « 名片 », c'est la carte de visite. « 得» indique l'appartenance. Par exemple, le mien ou la mienne se dit en chinois 我的, le tien ou la tienne se dit en chinois 你的, et 这 signifie ce.
1: 这
0: 是 signifie être.
1: 是
0: 我的 en français, c'est ma ou le mien.
1: Ah, je vais essayer aussi maintenant de le répéter 我的.
0: Très bien. 这 是 我的 qui veut dire littéralement « c'est à moi ». Et puis c'est en effet pour dire que c'est une chose qui m'appartient.
1: Ok, bon, je le fais à mon tour. « Je che wada ».
0: Très bien. « Mingpian », carte de visite.
1: « Mingpian ».«
0: Je shi wa de mingpian ».«
1: Je shi wa de mingpian ».
0: Ce qui veut dire « voilà ma carte de visite ».
1: Bon, maintenant, on va s'écouter un petit dialogue et pour essayer de mettre un petit peu tout ça en place, hein, parce que c'est important d'entendre les choses parler plutôt que de répéter des phrases. On s'écoute le dialogue numéro 3.
3: « 这是我的名片。»
2: 「谢谢。」
3: 「好久不见。你好吗？」
2: 「挺好的。谢谢。」
0: 「Voici ma carte de visite. 这是我的名片。」
1: 「这是我的名片。」
0: 「名片 qui veut dire...»
1: Mingpian, ben je crois que si j'ai bien bossé, ça veut dire carte de visite.
0: Tu as bien raison. Bien, passons maintenant à une nouvelle phrase. Supposons que ton ami et toi, vous ne vous êtes pas rencontrés depuis un bon moment. Dans ce cas-là, qu'est-ce que tu dis en français ?
1: Bon, c'est très simple. Moi, je dis en français, ça fait super longtemps que nous ne nous sommes pas vus.
0: Exact. Et en chinois, on dit « hao jiu bu jian ».«
1: Hao jiu bu jian ».
0: Et c'est comme la traduction de « longtemps, pas voir ».
1: D'accord, ok.
0: Et je vais le traduire mot à mot, ça fait « hao jiu », très longtemps.
1: « Hao jiu ».
0: Bu, ne pas.
1: Bu, tu viens de le dire, ne pas.
0: Ouais. Tien, c'est « voir ».
1: Tien.
0: Alors, « longtemps, pas voir », « hao jiu, bu tien ».«
1: Hao jiu, bu tien ».
0: Ni hao ma, comment vas-tu ? C'est une formule de salutation courante utilisée en général entre personnes qui se connaissent. La réponse est souvent « 我很好», « je vais très bien ».« Ma » et « ne » sont des particules qu'on utilise à la fin d'une phrase interrogative « 你好吗?»«
1: 你好吗?»
0: Et maintenant, nous écoutons encore une fois le troisième dialogue.
3: « 这是我的名片。»
2: « 谢谢。»
3: « 好久不见。你好吗?»«
2: 挺好的。谢谢。»
1: Ok, c'était le dernier dialogue pour aujourd'hui, faut pas trop se surcharger de travail non plus, vous êtes toujours à l'écoute de Radio Chine Internationale, dans une nouvelle émission à travers laquelle on va vous apprendre les rudiments de la langue chinoise, ce sera notre objectif. Et avant d'écouter une nouvelle fois tous les dialogues, une brève révision de ce que nous avons vu aujourd'hui, et pour saluer en chinois, je crois que c'est Ni Hao.
0: Comment t'appelles-tu ? Ni jiao shenme mingzi ?
1: Ni jiao shenme mingzi ?
0: Et quand vous échangez des cartes de visite avec vos amis chinois, vous pouvez dire « 这是我的名片。”
1: 「这是我的名片。
0: Et nous avons aussi appris « ça fait longtemps qu'on ne s'est pas vu » en chinois. On dit « 好久不见。」
1: 「好久不见。」
0: Et maintenant, nous écoutons tous les dialogues d'aujourd'hui. Premier dialogue.
2: « 你好。」
3: 「你好。」
2: 「您好。」
3: 「您好。」
0: Deuxième dialogue.
2: 你叫什么名字？
3: 我叫王龙。你叫什么名字？
2: 刘露。
0: Troisième dialogue。
3: 这是我的名片。
2: 谢谢。
3: 好久不见。你好吗？
2: 挺好的。谢谢。
0: Et à la fin de notre cours de chinois, nous vous parlerons aussi de la culture chinoise pour vous donner une petite idée des mœurs et des coutumes. C'est ce que nous appellerons l'ABC de la culture chinoise.
1: Et justement, dans cette rubrique, de quoi va-t-on parler aujourd'hui ?
0: Ben aujourd'hui, nous avons vu comment dire bonjour, ni hao. On peut aussi dire nin hao, comme une formule plus respectueuse. Ni hao est utilisé en général entre les personnes de même âge ou de même statut social. Et si vous rencontrez une personne qui est plus âgée que vous, vous dites ni hao.
1: Voilà, merci beaucoup Xiao Tai.
0: Pas de quoi, et avant de vous quitter, une petite question. Comment dit-on en chinois ? Ça fait longtemps que nous ne nous sommes pas vus.
1: Voilà, notre cours de chinois, c'est fini pour aujourd'hui. Merci encore de votre fidélité. Zaijian, et à bientôt.
0: Zaijian.
4: Voilà, c'était la fin de notre émission Carnet de route. Merci de nous avoir suivis et à très bientôt.

Bonjour à tous, bienvenue à l'écho de cette nouvelle édition du journal. Le secteur industriel chinois a enregistré une forte croissance de ses bénéfices au premier trimestre 2026, les politiques macroéconomiques proactives du gouvernement ayant contribué à atténuer l'impact d'un environnement économique complexe et à dynamiser le secteur de la fabrication haut de gamme, indiquent des données officielles. Les bénéfices des grandes entreprises industrielles chinoises ont augmenté de 15,5% en glissement annuel pour atteindre 1696 milliards de yuan de janvier à mars, soit une accélération de 0,3 points de pourcentage par rapport à la croissance enregistrée au cours des deux premiers mois de l'année, selon les données du Bureau d'État des statistiques. Pour le seul mois de mars, les bénéfices des grandes entreprises industrielles ont augmenté de 15,8% par rapport à l'année précédente, le rythme de croissance s'étant accéléré de 0,6 points de pourcentage par rapport à la même période janvier-février. Les autorités chinoises ont renforcé leur soutien macroéconomique en mettant en œuvre des politiques plus proactives pour stabiliser la croissance, aidant ainsi le secteur industriel à se redresser progressivement et à améliorer la rentabilité des entreprises, a expliqué Yu Weining, statisticien du PES. La fabrication d'équipements est restée un moteur majeur de la croissance des bénéfices. Les bénéfices du secteur ont progressé de 21% au premier trimestre, contribuant à hauteur de 6,8 points de pourcentage à la croissance globale des bénéfices industriels. Le secteur a représenté 33,7% des bénéfices totaux des grandes entreprises industrielles, soit une hausse de 1,7 points de pourcentage par rapport à l'année précédente. La Chine a livré son plus grand navire de transport de gaz naturel liquéfié, indépendamment conçu et construit à ce jour, marquant ainsi une avancée majeure dans la capacité du pays à construire de grands navires destinés au transport d'énergie propre. Le méthanier baptisé Celsius George Tron a pris la mer à destination de Singapour après avoir été livré à un quai de la société China Merchant Heavy Industry Corporation Limited, a indiqué le constructeur naval. Le navire, long de 298,8 mètres et large de 48 mètres, dispose d'une capacité de transport de 180 000 mètres cubes de gaz naturel liquéfié. Il est équipé d'un système de propulsion à double carburant et à basse vitesse. Des agents des services d'inspection aux frontières sont montés à bord du navire à l'avance afin d'accélérer les procédures de détouanement, contribuant ainsi à assurer un départ rapide et sécurisé en tirant parti des conditions de marée favorables. Lu Jinlong, responsable du programme des grands méthaniers chez China Merchant Heavy Industry Corporation Limited, a déclaré que la société avait obtenu des commandes pour 6 navires de ce type. Les 5 autres sont actuellement en construction et un deuxième navire devrait être livré dans 3 mois, a-t-il ajouté. Pékin a enregistré plus de 7 millions de passages frontaliers depuis le début de cette année, soit une hausse de 13% par rapport à l'année précédente, selon des données officielles. Cette année, le nombre de sorties et d'entrées de ressortissants étrangers au point de passage de Pékin avait dépassé les 2,28 millions dimanche matin, soit une hausse de 34% par rapport à la même période en 2025, selon le poste général des contrôles frontaliers de Pékin. Environ 828 000 étrangers arrivés au point d'entrée de Pékin cette année étaient entrés dans le cadre des politiques d'exemption de visa ou de permis d'entrée temporaire, représentant plus de 70% de l'ensemble des visiteurs étrangers. La récente augmentation du tourisme entrant à Pékin s'explique en partie par l'optimisation continue des politiques d'exemption de visa. À ce jour, la Chine a mis en place des politiques unilatérales d'exemption de visa pour 50 pays et a appliqué des dispositions d'exemption de visa de transit de 240 heures pour 55 pays, afin d'améliorer l'efficacité des formalités douanières.

Est en fille de meilleurs services face à l'augmentation du flux de passagers, Pékin a mis en place une série de mesures, notamment un guichet unique chargé de délivrer et de contrôler les permis d'entrée temporaire pour les personnes demandant le transit sans visa de 240 heures, ainsi que des conseils sur les politiques d'exemption de visa et une aide au remplissage des cartes d'arrivée pour les personnes visitant la Chine pour la première fois. Le géant français des gaz industriels Air Liquide a lancé la construction d'une nouvelle unité de séparation de l'air à Huizhou, dans la province chinoise du Guangdong. Ce projet permettra d'augmenter de 800 tonnes par jour l'approvisionnement en oxygène, azote et argon liquide sur le marché de Delta de la rivière des Perles. Cette unité, dont la mise en service est prévue en 2027, sera construite dans le parc industriel des nouveaux matériaux de Huizhou et spécialisée dans les matériaux synthétiques de pointe, les produits chimiques haut de gamme et les nouveaux matériaux de pointe. Air Liquide a indiqué que l'unité utilisait ces dernières technologies pour produire des liquides de haute pureté destinée aux clients du secteur des semi-conducteurs et de la fabrication de pointe, tout en approvisionnant également les industries pétrochimiques et médicales. Le coût et la sécurité sont devenus des atouts concurrentiels pour la Chine dans le recrutement d'étudiants internationaux, selon un rapport publié par l'Institut Xinhua, un groupe de réflexion affilié à l'agence de presse Xinhua, intitulé Étudier en Chine, contribuer à la construction d'une communauté d'avenir partagée pour l'humanité. Le rapport souligne que l'avantage concurrentiel de la Chine en tant que pôle éducatif mondial est de plus en plus marqué. Actuellement, alors que le rayonnement mondial et la qualité académique des universités chinoises se hissent à l'avant-garde des classements internationaux, l'expansion à l'étranger des entreprises chinoises crée de nombreuses opportunités de carrière pour les étudiants internationaux qui rentrent au pays, indique-t-il. Voilà, c'est la fin du journal d'aujourd'hui. Merci de votre fidélité. À bientôt.

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2: Bienvenue à Cogito. Entre janvier et mars, la Chine a enregistré une hausse de 15% de ses importations et exportations sur un an pour une valeur totale de 11 840 milliards de yuan, plus de 1 470 milliards d'euros, a annoncé mardi 14 avril l'administration générale des douanes. Un record sur 5 ans qui témoigne de la forte résilience du commerce extérieur de la deuxième économie mondiale. Sur cette période, les exportations chinoises ont atteint 6 850 milliards de yuan en progression de 11,9%. Des produits vedettes se distinguent. Imprimantes 3D, véhicules électriques et batteries au lithium dont les ventes à l'étranger ont bondi respectivement de 119%, 77,5% et 50,4%. Cette dynamique s'explique par plusieurs facteurs. La reprise de la demande extérieure, un tissu industriel national complet et la libération du potentiel d'innovation des entreprises. Le Made in China, qui ne cesse de gagner en qualité, en efficacité et en service, répond toujours mieux aux besoins de production et de consommation à tous les niveaux à l'échelle mondiale. Côté importation, la Chine a importé pour 4 990 milliards de yuan de marchandises au premier trimestre, soit une hausse de 19,6% par rapport à l'an dernier. Cette envolée s'explique avant tout par la flambée des prix des matières premières et la reprise de la demande intérieure. Selon des analystes, malgré un environnement extérieur complexe et difficile, la croissance rapide des échanges commerciaux chinois au premier trimestre repose sur des fondamentaux solides, une grande vitalité et une forte dynamique. La valeur totale des échanges dépasse 10 000 milliards de yuan pour le 12e trimestre consécutif. Et la croissance est repassée à deux chiffres depuis le 4e trimestre 2022. Les échanges avec les économies développées progressent globalement, tandis qu'ils affichent une croissance à deux chiffres avec l'ASEAN, l'Amérique latine et l'Afrique. Cette diversification des marchés consolide les bases du commerce extérieur chinois. Les entreprises privées occupent depuis des années la première place. Grâce à des mesures incitatives accélérées, leur dynamisme est stimulé. Au premier trimestre, sur les 618 000 entreprises ayant enregistré des importations ou exportations, plus de 540 000 sont privées. Leurs échanges ont atteint 6 780 milliards de yuan, portant leur part à 57,3% du total national. Les entreprises à capitaux étrangers, quant à elles, affichent une croissance à deux chiffres, tant à l'export qu'à l'import, pour le 8e trimestre consécutif. Plus de 6 200 nouvelles entreprises étrangères ont été enregistrées par les douanes et le nombre total des sociétés étrangères ayant réalisé des échanges a augmenté de plus de 1 000 sur un an pour atteindre 69 000. L'optimisation de la structure des exportations et l'élan des importations se renforcent. Au premier trimestre, les exportations des composants de stockage et des processeurs ont progressé de 39,1% et celles d'équipements électriques, production, transport, transformation, stockage d'énergie, affichent aussi une croissance à deux chiffres. La demande intérieure augmente régulièrement, entraînant volume et qualité des importations. Les importations de produits de haute technologie ont bondi de 25,1%, tandis que les matières premières et biens de consommation maintiennent une bonne dynamique. Stabiliser les exportations et élargir les importations agissent de concert, insufflant un nouvel élan au commerce extérieur. L'Organisation mondiale du commerce prévoit récemment un ralentissement de la croissance du commerce mondial des marchandises à 1,9% en 2026, soit une baisse de 2,7 points. L'OCDE souligne que l'évolution des conflits au Moyen-Orient met à l'épreuve la résilience de l'économie mondiale. Malgré ces incertitudes, les conditions et tendances qui sous-tendent la croissance soutenable de l'économie chinoise n'ont pas changé. Les atouts et les potentiels de son commerce extérieur ne cessent de s'affirmer. La forte progression des échanges au premier trimestre jette ainsi des bases solides pour une croissance stable tout au long de l'année. La deuxième économie mondiale dispose des moyens nécessaires pour stabiliser son commerce extérieur et en optimiser la structure.

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2: Bonjour à toutes et à tous. C'est l'heure de notre émission « On connaît la chanson ». Aujourd'hui, je vous propose d'écouter des chansons de Wang Xinling, une chanteuse et actrice chinoise née sur l'île de Taïwan. Surnommée la princesse de la mondo pop, elle est toujours active dans ce milieu depuis 2003, l'année où elle a sorti son premier album, Cindy Begin. L'émission commence tout de suite par un morceau de cet album, « On My Way ».

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1: La personnalité du jour s'appelle Wang Xinlin. Surnommée la princesse de la mandopop, elle a déjà sorti une dizaine d'albums en presque 20 ans de carrière. Votre émission musicale va connaître la chanson continue avec ses titres. C'est l'amour et la clarté de lune.

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et vous suivez votre émission musicale Vous connaissez la chanson. Aujourd'hui, je vous propose d'écouter des chansons de Wang Xinlin, une chanteuse et artiste chinoise née sur l'île de Taïwan. Sa première tournée de concert a eu lieu en 2016. Je vous propose tout de suite deux de ses chansons, Hier et Aujourd'hui, et de petites

C'était la chanson de Petites Étoiles interprétée par Wang Xinlin. Grâce à son charmant visage et sa douce voix, le grand public l'appelle souvent Sweetheart. En 2022, elle a participé à un programme télévisé appelé Sisters Who Mix Waves. C'est une émission musicale très populaire en Chine et Wang Xinlin a remporté la finale. L'émission va connaître la chanson se poursuit avec la mère montagnaise et Je t'aime.

écoutez Van Gogh de la chanson. Aujourd'hui, je vous propose d'écouter des chansons de Van Xinling. Les deux prochains titres s'intitulent « Être toujours heureuse » et « Je vais bien ».

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8: Le temps passe vite. Votre émission musicale « Vous connaissez la chanson » se termine avec un morceau de notre personnalité du jour, Wang Xining, « Les filles ».

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